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12: J'ai menti, ce n'est pas une nouvelle blague, je l'ai déjà faite à l'antenne. Je prends la responsabilité de cet échec, et non, pas du tout. Nous sommes en 2026, vous écoutez l'ancêtre du podcast, bonsoir. Vous connaissiez le concept des non-invités dans le monde zygomatique. Pendant 2 ans, nous n'avons pas reçu des personnes qui faisaient l'actualité. On s'est demandé quelles questions lui aurait chacun une posée. Bon, et puis après on a continué de le faire, mais sans les questions, parce que personne n'en prépare pas après un recadrage éditorial, bien évidemment. Il ne reste que plus que 3 émissions avec ce concept, dont celle-ci, hein, puisqu'on va mettre fin à la fin de la saison aux non-invités, et ça donnera place à des essais pendant d'autres trucs pendant la grille d'été, parce que oui, on continue l'émission jusqu'à fin juillet, mais avant l'été, et avant même qu'on arrête le non-invité, on vous propose un tout nouveau concept, ça sort du four, c'est vraiment tout chaud, les non-chroniqueuses. C'est, vous allez voir, c'est tout nouveau. Il aura suffi d'un départ en vacances de Sébastien et d'un coup de barre de Sofiane pour que l'émission soit comme le corps d'Edgar Morin, sans vie. Là, j'ai pas de transition, mais sans transition, ça ne va pas empêcher de s'en payer une tranche pendant une heure, bien évidemment. On a quand même un autre invité. Cette semaine, c'est un membre d'un parti d'extrême droite qui s'appelle Oriot Reconquête et qui est actuellement accusé de détournement de fonds à hauteur de 40 000 euros, dont on parlera dans un instant. Jean Messia ne sera pas au micro du Monde Zygomatique, contrairement à Maxime. Bonsoir, Maxime.
13: Hey, bonsoir, Simon. Comment ça va?
9: Ça va et toi?
13: Oh, très bien, merci.
9: Nous sommes extrêmement nombreux ce soir, donc je vais te laisser présenter tout de suite l'équipe.
13: Ah oui, bien sûr, nous ne sommes pas seuls ce soir, Simon, parce qu'avec nous, il y a le gobelet, bonsoir. Mais il y a également la bonnette, bonsoir. Et il y a également la gourde, bonsoir la gourde. Il y a aussi le trépied, bonsoir. Et également Gauthier qui est avec nous, bonsoir Gauthier.
14: Bonsoir, bonsoir les zygomates.
13: Comment ça va?
14: MDR. Ça va très très bien et toi Maxime?
13: Ça va bien, merci.
14: Et toi Simon?
13: Pardon.
9: Ça va, merci, c'est parce que c'est vrai que les gens ne me demandent pas.
13: Ouais. Mais si, je t'ai demandé.
9: Non mais les gens,
13: les chroniqueurs. Je suis pas les gens moi.
9: Mais non, t'es Maxime, ça n'a rien à voir.
13: Ok,
9: bien sûr.
13: Je suis différent du boîtier lunettes qui est également avec nous, bonsoir. Et le tout magnifiquement bien.
9: Et il y a une braguette aussi dans le
15: Devant les enfants.
13: Ah bah oui, bien sûr. Il est 19h. Non, il est 20h, comme je sais
9: non,
13: pas, les enfants sont pas encore couchés.
9: 22h.
13: Oui, bah oui, bien sûr.
9: C'était un bon rapport.
13: Si, maintenant, j'ai une fermeture éclair.
9: Ah oui, voilà, d'une veste, c'est peut-être plus distingué.
13: Une veste, c'était avec nous, voilà. Attends, faut juste que je trouve plus.
9: C'est de l'autre côté de la veste.
13: Ah ouais, c'est
9: de l'autre côté de la veste.
15: Quel bourgeois,
13: il n'y a plus de veste.
15: Il est méchant 4-10.
13: Ouais.
14: Il y a eu du stéréo, hein. Il y a du left right.
13: Ouais. Fermeture éclair en binaural dans ta gueule. Et nous avons également qui réalise cette émission divinement. Delila, bonsoir Delila.
10: Bonsoir Maxi.
13: Comment ça va?
10: Ça va bien.
13: Bien. Malheureusement, nous sommes quatre puisque Sébastien
10: c'est bien, déjà quatre. Et les mousquetaires.
14: Vincent Cassel.
13: Puisque Sébastien du coup n'est pas là puisqu'il réussit le prodige d'être en vacances alors qu'il ne travaille pas. que Sofiane n'est pas avec nous parce qu'il est décédé malheureusement. mais dès qu'il ira mieux il reviendra et nous serons très heureux
10: dès qu'il ira mieux de son décès.
13: Ouais, de le voir effectivement. Gabriel n'est pas là parce qu'elle ne connaît pas l'adresse de la radio, elle s'est encore trompée. Elle est au 50 rue des Tarnelles. je ne sais pas, en zone 5.
10: À la Tarnelle-les-Oies qui est dans une ville de Seine-et-Marne assez jolie.
13: Assez loin. Et puis bien sûr Rosalie n'est pas avec nous non plus puisque elle s'est entravée avec son vélo. Non
10: avec
13: loin
10: son
13: de là,
10: vélo,
13: voilà,
10: bien sûr.
13: On espère qu'elle va bien dès que les secours ont terminé de ramasser son corps.
10: Non loin de là, a choisi le roi quand même.
13: Oui, bien sûr.
10: On vous donnera des nouvelles d'autres gens, hein, bien évidemment pendant toute cette heure jusqu'à 21h sur Radio Campus Paris. Mais passons d'abord à l'actualité. Ah, c'est des soucis, hein.
13: Gros soucis.
10: Oh,
14: des endettements.
10: Des endettements aussi. Oui. Ça, c'est la raison pour laquelle Maïwan n'est pas là, parce qu'elle est en train de régler sa dette. Bon, des histoires aussi, hein, bien sûr, la grande bourgeoisie. Ce soir, nous ne recevons pas, donc je le disais, un membre du parti Reconquête, parti d'extrême droite, et qui est accusé de détournement de fonds.
13: Tiens donc.
10: Les amis. C'est avec Maxime, tu dis, Jean Messia n'est pas avec
13: nous. Jean Messia n'est pas avec nous, puisqu'il est accusé de détournement de fonds.
14: Il est au tribunal.
13: Ouais,
10: ça vient de sortir, ça, il n'est pas encore...
13: Mais alors qu'on attendait beaucoup de Jean Messia, on attendait qu'il nous prêche une bonne parole, Jean Messia.
10: Oui, par rapport,
14: c'est vrai. Jean est-il un prophète de l'intelligence artificielle? Jean Messia.
13: Excellent.
10: Voilà.
13: Mieux.
10: Au point où on en est, j'accepte les jeux de mots. Donc,
13: super.
10: Delia nous montre sur un écran d'ordinateur. Elle devait nous montrer. Je pense qu'elle cherchait des infos à nous zoomer.
15: j'ai juste affiché Jean Messia en énorme parce que j'ai trouvé ça drôle.
13: Il y a des fausses oreilles parce qu'on dirait sur la photo.
15: On dirait.
13: On dirait quelqu'un qui est déguisé. On dirait le sud, le temps de longtemps. Quelqu'un qui a mis un faux nez et des fausses oreilles.
14: Il a une tête de fouine sur chacune de ses photos.
15: Putain, mais c'est vrai qu'il a Reconquête. Moi, je pensais qu'il était encore au RN.
13: Il a quel âge?
10: Non, il a changé.
15: Mais il a quel âge? Il a 55 ans.
10: Oh la vache, ils sont si jeunes, ils font si vieux. Et merde.
14: Première info, ce qu'on
10: ça
14: voit
10: va durer longtemps, ces gens-là.
14: Première info qu'on voit sur Wikipédia, c'est que Jean Messia n'est pas son vrai nom. Il s'appelle en vérité...
10: T'arrives à lire?
15: Il s'appelle Osam Botros Messia.
10: Oui, il est égyptien, il est né au Caire.
13: Et non pas
14: comme,
13: Jean.
14: Comme Nagui.
13: Il s'appelle Osam Botros, il s'est transformé ça en Jean. Oui, parce qu'Osam Botros au Caire, ça veut dire Jean.
14: Mais oui.
13: Oui.
10: C'est une vraie info?
13: Non, pas du tout.
10: Non,
13: mais c'est ça, j'imagine, c'est ça.
10: Non, parce qu'il s'est découvert une passion pour le racisme et du coup, il s'est dit, ça ne fait pas cette histoire.
13: Si j'ai un prénom égyptien, ça ne va pas. Il faut absolument que je m'appelle Jean. Voilà, ça, c'est un prénom de raciste. On salue les gens qui nous écoutent.
10: On salue les gens.
15: Oui, bien sûr, on adore les gens.
10: Tous les gens, les jeunes et tout.
15: Mais perso, j'aime les gens qui doutent.
10: Oh oui,
14: pas mal.
15: J'adore la
10: Fanny. Oui, bien sûr. Oui.
13: Bravo.
10: Fanny Ardant et tout.
15: Belle chanson.
13: Oh d'ailleurs, ça m'a fait penser par succession d'idées, vieille chanteuse Brigitte Fontaine, elle a perdu son compagnon.
10: Mais son compagnon de vie ou c'est son compagnon de chanson? Parce que j'ai vu l'info.
13: C'est de vie, je crois.
10: D'accord.
13: Non, c'est pas son compagnon de vie.
10: Fact checkon,
14: Wikipédia.
10: Avec une grosse photo de Brigitte Fontaine, parce que Delila ne fait que nous montrer des images. C'est hyper radiophonique.
13: Ouais, c'est hyper moderne, quoi. Elle tape un truc, on le voit tout de suite.
14: Bah oui,
13: ouais,
14: waouh.
10: Non, pas Fanny Ardant, Brigitte Fontaine.
13: Oh là là,
10: elle suit.
13: Brigitte Fontaine, un peu plus de gauche.
14: Mais parlons de Jean Messia, une seconde.
13: Oui, Jean Messia, voilà.
14: Dans quelle affaire est-il impliqué? 40 000 euros?
10: Alors, il y a eu une histoire de mort de gens.
14: Ah, il a tué des gens?
10: Non. Il a lancé une cagnotte en soutien à des femmes victimes de personnes qui sont décédées, qui ont été assassinées par dans une affaire pénitentiaire, je crois, mais je ne sais plus qui est mort. Je n'ai plus l'information.
15: Bah écoutez, on va regarder tout de suite. Le fact-checking revient.
10: Et donc il est accusé d'avoir détourné 40 000 euros de cette cagnotte-là.
14: Et c'est quoi
10: pour des fins personnelles.
14: Est-ce que c'est un rapport avec l'influenceuse Emma Cakeup?
13: Non, c'est un rapport avec en 2004 l'évasion de Mohamed Amra. Et du coup, suite à cette évasion, 24, pardon.
14: Ah.
9: Suite à ça, c'est une longue cagnotte quand même.
14: Ça, ouais, mais le chien n'existait pas à l'époque.
9: C'est un vrai litchi, donc.
13: Il a détourné 2 milliards de francs. Non, il a, lors de cette évasion, deux agents pénitentiaires sont décédés. Et la cagnotte était pour les veuves de ces agents pénitentiaires. Ouais. Eh bien, il a soupçonné d'avoir détourné cette cagnotte en ligne qui était pour les veuves des agents de pénitentiaires.
9: Cagnotte de 40 000 euros.
13: 42 000 euros. Exactement.
9: Vous n'en êtes pas au juste prix, oui. Hein, excusez-moi.
13: Il les a remboursés jeudi, paraît-il.
9: Ah, jeudi. Mmh.
15: Il est également accusé
9: mais
15: d'avoir...
9: Mais qu'est-ce que tu dis ?
15: D'avoir récupéré 60 000 balles d'une cagnotte pour le gérant d'un magasin Geox. Donc vous apprenez que la marque Geox existe encore.
13: Geox existe.
14: Bah, je crois que j'ai des chaussures Geox.
16: Mais les chaussures respirent-elles encore ?
14: À qui profite le crime des Geox ?
13: Déjà, pourquoi on donne de l'argent à un gérant de boutique de Geox ?
15: Je crois qu'il y avait eu un fait divers. Un magasin Geox qui avait été ravagé. Il avait dit oh, c'est l'extrême gauche. Comme ça, les gérants de magasins Geox.
9: Geox, bien sûr. Geox comme kicker, c'est un troisième.
13: Scholl,
15: évidemment. Oui, bien sûr.
13: Mais
9: c'est tout.
15: Formidable.
13: C'est quand même. Ok. Alors, les tournements d'argent, c'est mal. On est d'accord. Mais il y a des détournements d'argent qui sont un peu classe.
15: Bien sûr.
13: Voilà. Je ne sais plus qui.
14: Sarkozy.
13: Oui.
14: Très classe.
15: Ouais. Jérôme Kerviel.
13: Oui, voilà, Jérôme Kerviel. Mais où il y avait cette femme qui travaillait chez Kiabi et qui avait détourné je ne sais plus combien de millions d'euros chez Kiabi. Déjà, on apprend qu'il y a des millions d'euros chez Kiabi. Bon, ben voilà, déjà, première surprise. Mais là.
9: Le truc auquel on s'attend en premier. Oui,
13: Là, quand même. Enfin, je veux dire, on est quand même dans le degré zéro du détournement. C'est détourner des cagnottes qui sont là pour des veuves. Enfin, c'est quand même complètement pourri. Là, en dessous, il y a quoi ? Il y a, je sais pas, détourner la cagnotte de
14: Restos du cœur
13: d'un bébé mort-né ou de, enfin, d'un resto du cœur. Enfin, voilà, un truc bien crade.
14: Un bébé mort-né. Enfin,
13: voilà.
15: C'est vrai que c'est pas très sympa.
14: On donne de l'argent pour le bébé mort-né, d'ailleurs.
13: Ouais. Voilà.
14: N'hésitez pas à donner, chers auditeurs, sur radiocampusparis.com.
9: Il n'est pas une petite épargne quand il sera.
13: Voilà, il n'est pas de prénom parce qu'il est mort-né, mais voilà, du coup, c'est son prénom, mort-né.
15: En tout cas, il doit bien se marier là, cool, chez des proches.
14: C'est tout ce qu'on lui souhaite. C'est le seul truc qu'on peut lui jeter.
9: Mais donc, Jean Messia, possible racleur de bidet.
13: Il s'est trompé de rib, ça arrive.
9: Ça arrive à tout le monde.
15: Jean Messia a fait un appel au meurtre. Il a appelé à exterminer les antifas.
9: Ah oui, c'est vrai.
15: Eh oui.
9: Là, on lit Wikipédia.
15: Absolument.
9: Mais ce qui n'est pas problématique dans la mesure où. C'est vrai qu'il y a 10 ans, lire Wikipédia. Ah oui, je veux bien que tu zoomes, s'il te plaît. Mais lire Wikipédia, c'était pas une source fiable d'informations.
14: Il y a 10 ans, quand même.
9: Je me souviens. Bon, Maxime ne le sait pas, mais nous, Delila Gauthier et moi, qui étions au lycée à l'époque, on nous disait. Non, mais c'est vrai, on nous disait, n'allez pas sur Wikipédia, c'est pas fiable et tout. Et aujourd'hui, quand on voit toute la prolifération de fake news qu'il y a. Wikipédia, c'est quand même vachement safe.
15: Même
9: aujourd'hui,
15: safe, hein.
9: C'est une vraie anecdote de collège-lycée. On nous disait n'allez surtout pas là-dessus et tout.
13: Quand j'étais au collège-lycée, Wikipédia n'existait pas.
9: N'allez pas sur le Robert.
15: Il allait sur Encarta.
13: Mais même pas.
14: Il allait à la bibliothèque.
13: Mais oui, on allait au CDI. Il y avait une armoire avec des dossiers. Et puis si j'avais la chance d'avoir le thème qui m'intéressait sur un des dossiers, je prenais ce dossier-là. Mais voilà, sinon. Ou alors, oui, des fois, fallait sur Encarta. Pour ceux qui avaient un ordinateur, on pouvait aller sur Encarta.
15: Il allait consulter les tablettes gravées avec le savoir.
9: Exactement.
14: Il lisait les 10 commandements.
15: Jusqu'en Mésopotamie.
13: Vous imaginez les plaques de marbre dans le sac à dos, à quel point c'est lourd.
9: Il allait visiter la bibliothèque d'Alexandrie.
14: Et en plus, quand t'étais petit, ce que t'avais à Noël, c'était une orange et un bout de bois, donc laisse tomber.
13: Que un bout de bois, non,
14: l'orange. L'orange était trop cher, inventé.
9: Il n'y a pas d'orange à Clermont-Ferrand, enfin.
13: Non, il n'y a pas d'orange. Trop cher.
9: Ça remontait de la Corse, mais ça passait pas par Clermont-Ferrand.
13: Bah si, mais une fois que c'est arrivé, l'orange était confite.
9: Oui.
13: Bah
9: oui.
13: Bah alors. Bon.
9: Et il y avait des balles dedans en plus, puisqu'elles viennent de Corse. Et donc, Jean Messia, donc condamnation judiciaire. Ah, il a été condamné à autre chose déjà.
15: Et il était condamné, ouais, pour injure publique.
9: Pour injure publique.
13: Ah oui.
14: Mais il faut le dire.
9: Mais
14: hein,
9: ça, à la rigueur, je suis moins étonné, tu vois.
15: Oui.
13: À l'encontre du préfet des. Ah oui, le type, il a rien compris. Les insultes des préfets. L'extrême droite, mais une insulte des préfets.
15: Il s'appelle Jean-Jacques Brou.
13: Bah, il a un nom de préfet, quoi.
14: Oui.
13: Jean-Jacques Brou.
14: Il a un nom de carafe d'eau aussi.
15: Jean-Michel Pouillot, j'allais dire.
13: C'est ça, il travaille avec Jean-Louis Carafe et Jean-Michel Pichet. Jean-Jacques Brou, bien sûr.
9: Et l'appel au meurtre, du coup, c'était dans le cadre de l'affaire Quentin Deranc, c'est
13: oui,
9: ça.
13: Oui.
15: Ah.
9: Oui, comme quoi.
13: Récent, donc.
15: Il faut tuer les antifas.
9: Non, exterminé.
15: Exterminé.
14: Attention.
15: Oui, excusez-moi.
14: On fait une citation. On fait une citation.
15: Je n'ai pas mis les guillemets avec les doigts, donc ça n'était pas une citation.
9: C'est vrai. Non, Jean Messia. Et aussi, il a fait parler sur la communauté de l'Internet.
17: Pour quelle raison?
10: Parce qu'il a été candidat aux élections municipales à
13: dans le sud probablement.
10: T'étais dessus sur.
13: J'étais dessus.
10: À la fin de la page. Évreux, bien sûr.
13: Évreux. Pas du tout la.
10: Que tout le monde connaît.
13: Non, c'est pas Évreux, c'est la femme de Wally, bien sûr, dans le film.
17: Ah ouais, pas mal. Walid.
10: J'avais pas cette info. Et en tout cas, il a fait l'objet d'un détournement de droit d'auteur de la musique de Clair Obscur. Expédition 33.
13: Oh là là, c'est
17: vrai. Ah oui, donc comme quoi les accusations sont vraies.
10: Il y a eu un vrai truc, mais bon, il a retiré les vidéos, mais il y a eu toute une démarche du studio, je sais plus comment s'appelle l'éditeur de Clair Obscur, mais il y a eu tout ça, quoi. Et ça a occasionné quelques vidéos intéressantes sur pourquoi l'extrême droite se réapproprie ce jeu.
13: Tout à fait.
10: Et notamment la chaîne Histoire Crépue, qui a toute une, je sais plus comment s'appelle leur émission, mais ils ont une série d'émissions vraiment dédiées à la pop culture, et ils ont fait toute une émission sur. En vrai, Clair Obscur, c'est bien, mais c'est un peu blanc-lande aussi, donc c'est pas étonnant que.
13: Le seul personnage noir meurt dans la cinématique du
10: début, bien sûr.
17: Mais spoil pas, j'ai pas encore fait le jeu. Oh là là.
18: Jean Messia a été élevé chez les sœurs.
17: Qui sont les sœurs? Les sœurs des sœurs jumelles, les sous le signe des Gémeaux?
18: Les tiennes. Il a été élevé chez. Oui, mes sœurs, oui, non. Non, elles sont trop jeunes, voyons. Il a été élevé chez les sœurs du Caire. Dans un couvent.
10: Ah oui.
17: Ah, donc religieux.
18: Voilà.
17: Ok.
18: Oui, non, je pense pas que c'est une maison close. Mais oui, il était. Voilà, il est chez les sœurs. Voilà.
10: D'accord.
18: Voilà.
10: C'est fou ça.
18: Il a grandi au Caire, puis en Colombie. Il est arrivé en France à l'âge de 8 ans.
10: Ok.
17: C'est fou de se savoir que tu as. Maxime,
10: c'est intéressant.
17: Non,
10: mais ça, attendez, dis donc, Maxime, t'en connais des trucs sur des gens d'extrême droite? T'as pas quelque chose que tu nous caches là?
18: Non, absolument pas.
10: Oui.
17: Monte ta chronique d'après, s'il te plaît.
10: Ah oui, t'aimes bien quand même ce genre de.
18: Pas parce que je passe mes vacances à Birkenau que tout de suite il faut imaginer
13: oh
18: que.
13: Là,
10: ça va très vite. Tu pourrais dire Saint-Tropez, hein, aujourd'hui c'est pareil.
13: Nice.
10: Nice.
18: Parce que j'ai une résidence secondaire à Nice que tout de suite.
10: Et j'ai l'impression que Saint-Tropez, gros vivier de.
17: De
10: gens d'extrême droite.
17: Dis le mot, Simon.
10: Gens d'extrême droite.
18: Si le mot te gêne, on peut le remplacer par chou-fleur.
10: De chou-fleur d'extrême droite.
18: Bien sûr.
17: De chou-fleur d'extrême droite.
10: Quelle est la différence entre un chou-fleur de gauche et un chou-fleur d'extrême droite? Eh bien, c'est très simple. Les fans sont brunes.
13: L'école des fans, bien sûr. C'est une émission anti-gaspi.
10: C'est l'émission Le Monde anti-gaspi. On change de titre.
18: Parce que
10: c'est vrai qu'on aime bien manger, on va manger à chaque fois après l'émission.
13: Exactement.
10: On change.
18: On est des gourmands.
13: Voilà. Exactement.
10: On est des fins gourmets.
18: Je pense que. Je pense que le chou-fleur de gauche, il s'achète sur le marché. Le chou-fleur d'extrême droite, il se découpe, il se met dans des boîtes de conserve, mis en boîte par une multinationale qui sous-traite en Chine. Enfin voilà, avec un truc qui coûterait, avec un bilan carbone effroyable.
13: Sans doute.
10: On va vérifier. Pendant la pause musicale, si ça vous va, on va vérifier la différence entre le chou-fleur de gauche et le chou-fleur d'extrême droite. Là, en plus, avec une petite sonorité qui rappelle l'extrême droite, mais c'est tout autre chose qui vous attend. Merci.

0: Et oui, petite hommage aux personnes qui devaient être là ce soir et qui n'ont pas pu. C'était le déserteur de Boris Vian. Voilà, salut Sofiane et Sébastien et Gabriel et Renaud. On vous déteste.
1: Et Juliette et Pascal Dog.
0: L'émission s'arrête à cause de vous.
2: Allons, allons.
0: Et non, ça ne s'arrête pas.
3: On leur fait des bisous.
0: Oui. Sauf 20h21. Vous écoutez le monde zigomatique avec Maxime, Dalida et Gauthier. Dans un instant, la chronique de Gauthier.
4: Ah
0: mais,
4: ouais,
0: d'abord,
4: okay.
0: Mais d'abord, j'ai un truc à vous dire. J'ai mangé du pilaf à midi. Ah non, c'est
4: j'ai
0: pas ça, c'est l'autre
4: midi. Ah, c'est bien, le pilaf.
0: Oui,
4: c'est bien. J'en ai mangé aussi. Ah oui, moi j'en ai mangé.
0: De quoi donc?
4: Du pilaf.
0: Pilaf.
4: Du pilaf.
0: J'ai mangé du pilaf à midi.
4: J'ai mangé du pilaf aussi. J'ai mangé du pilaf à midi.
5: J'ai mangé du yoga.
4: C'était bon. Ah oui.
0: Non, c'était pas ça que je voulais dire, pardon.
1: Ok.
0: Pardon, parce qu'on est acteurs et actrices les uns les autres, donc on se trompe de personnage.
4: On incarne.
0: Non, c'est le moment de jouer. Mais jouer, justement.
4: Jouer
0: à quoi? Eh ben on va jouer à
1: on
0: ça.
1: Va jouer à fin. Oh.
6: La roue de l'info nu.
0: C'est le truc auquel on pense pas.
1: Elle va rester l'année prochaine, la roue.
0: C'est la seule qui est renouvelée.
1: Ah.
0: Donc personne va la tourner parce qu'on est tous virés après. Mais
5: Simon seul avec la roue en dîner aux chandelles.
0: Non mais moi je suis viré. Il y a que la roue toute seule. Le fameux bruit.
1: Bien sûr.
0: Le principe de la roue de l'info nulle est très simple. Est-ce que je le répète? Oui, je le répète.
1: Oui,
0: on sait jamais. Il y a peut-être des gens qui nous rejoignent. À côté de moi, ah non, à côté de Gauthier, puisqu'elle a une chaise, vu qu'il n'y a personne, il y a une chaise pour la roue. Une roue, trois couleurs, rouge, vert, blanc. À chaque couleur se cache une question sur l'actualité avec quatre propositions de réponse, une seule bonne réponse. Mais pour savoir sur quelle couleur on va tomber, il va falloir la tourner. Cette bondieuserie de roue, je sais pas comment. Cette foutue roue. Gauthier.
1: Je commence, je n'ai pas besoin de me lever.
0: Tourne donc cette roue.
1: La roue tourne.
0: Est-ce qu'on peut donner un petit micro à la roue pour...
5: Bien sûr, le micro est allumé.
0: Oh, c'est formidable. C'est vachement bien.
5: Oh oui.
0: Alors on est sur du vert. Oh là là, le vert.
5: Oh le vert.
0: Oh, et on commence avec... Et on commence avec quelque chose. On commence avec quelque chose de formidable. Pas très Marine Tondelier compatible, ah, mais que propose Louis Sarkozy pour lutter contre le chômage?
1: Oh, ah, tuer les pauvres.
0: Alors, pas loin. A, supprimer le chômage.
1: Oui.
0: B, supprimer le RSA. C, supprimer le SMIC. D, ouvrir une exploitation de mangue.
5: Ah, je l'ai.
1: Mais je comprends pas comment aucune de ces trois propositions peut marcher. N'importe laquelle. Genre, ça supprime juste l'idée du chômage.
5: Et c'est un économiste de haut niveau.
3: Vu la grosse raclure que c'est, je dirais le SMIC.
0: Non,
3: ou
0: alors c'est pas obliger les gens à racler des fenêtres, non.
2: Ok, d'accord. Bah, je dirais le SMIC parce qu'il va dire que dans l'économie, il y a le chômage parce qu'il y a un montant plancher et que du coup, les gentils entrepreneurs, ils peuvent pas payer moins que le SMIC, les vilains profiteurs.
0: À cause de ces vilains.
2: Ouais, donc moi, je dirais le SMIC. Tout,
1: mais ça paraît. Désolé, je suis premier degré, mais c'est tellement indécent.
2: C'est Louis Sarkozy.
1: C'est Louis Sarkozy. Le Sarkozos, comme on dit.
0: Tu trouves ça plus indécent que par exemple supprimer le RSA ou.
1: Non, les trois sont indécents.
0: D'accord.
2: Son existence est indécente.
1: Oui.
0: Oui.
1: Oui.
0: C'est vrai.
1: Mais supprimer le chômage, c'est ça la première question?
0: A, supprimer le chômage, B, supprimer le RSA, C, supprimer le SMIC, D, ouvrir une exploitation de mangue. Ça vous a pas fait rire la première fois?
2: Non, mais si. C'est drôle, j'ai compris.
3: J'ai mangé une mangue.
2: Deux fois que j'ai mangé une mangue.
1: Il me fait rire ce mec.
0: C'est gentil.
2: Moi voilà, c'est ça, j'ai répondu.
1: Je pense RSA parce que ça touche moins de gens le RSA que le SMIC ou le chômage. Donc je pense que c'est ça.
0: J'aime bien quand il y a des raisonnements, quand on a quand on réfléchit à la logique.
1: Mais parce que genre voilà, il se dit voilà, je veux supprimer le RSA mais après je supprimerai plein de trucs quoi.
0: Oui.
1: Mais il dit ça pour l'instant, dont les pauvres, il a supprimé.
0: D'accord. Donc, RSA pour Gauthier, SMIC pour Maxime, Delia.
5: Eh bien, je crois que la réponse c'est le SMIC.
0: Oui.
1: Ah ouais.
0: Voilà. Non, effectivement, c'est des propos qu'elle a qui l'a tenu.
1: Oh,
0: j'ai failli le mégenrer.
5: Oh, Louis
0: ça, il aurait mal pris d'être comparé à une fille.
5: Oh, la honte. Imagine, t'es un homme, tu deviens une femme.
0: Oh là là, la honte.
2: Oh, wow. N'importe quoi.
5: Quoi encore à PD.
0: J'ai le droit. C'est un personnage, évidemment.
2: Bien sûr.
0: Donc Louis Sarkozy, oui, il a tenu ses propos dans la matinale d'Apolline de Malherbe sur RMC, où il est le chroniqueur de droite.
1: Ah, mais il est wesh, il est chroniqueur.
0: Il est chroniqueur.
1: MDR.
0: Il est en alternance avec Cécile Duflot. C'est pas une
5: femme. Le voyou et la voyelle.
0: Il y a le chroniqueur de. Oh, très bien. Voyou Voyal, j'ai aimé.
1: J'ai vu que Simon, il a tendu la main pour serrer la main de Delila, mais il s'est rendu compte qu'il y avait une vitre entre les deux. Et surtout
0: 3 mètres. Et oui. Non, non, donc il est chroniqueur dans cette émission. Si j'ai bien compris, ils sont en alternance toute la semaine et le vendredi, ils font un débat.
1: Mais n'importe quoi.
7: Ah
0: oui.
7: Bien.
0: Ah,
7: c'est, là, c'est bébé qui touche contre bombe à hydrogène.
0: C'est vrai. C'est vrai. Et encore, c'est pas simple là pour Louis Sarkozy. Non, c'est pas.
1: Pour le bébé qui touche.
0: Je déteste pas ceci du Duflot.
7: Non, ça va.
0: On s'en fout, quoi.
2: Il y a pire à détester.
0: Il y a pire, ouais.
7: Il y a mieux.
0: Maxime, est-ce que tu détesterais d'ailleurs te lever pour aller tourner la roue?
2: Non, pas du tout. J'ai fait ça tout de suite.
0: Vas-y.
7: Il va. Ah,
0: il enlève son casque. Il se lève.
7: On dirait les commentaries de BFM.
1: Il va tourner.
0: Les commentaires. C'est quoi des commentaires sur des otaries? C'est des commentaires.
2: C'est
0: des. Et à la deux.
1: Ah ouais,
0: après, ça c'est satisfaisant.
1: Après, là, pour ma défense, Maxime était debout. Moi je suis assis.
0: Bah,
1: saviez-vous que Jamel Debbouze ne s'est jamais assise?
7: Savez-vous pourquoi Jamel Debbouze a toujours une main dans sa poche?
2: Non, pourquoi?
0: Si tu sais.
2: Tu sais.
7: C'est pour se gratter les couilles, bien sûr. Quelles sont dures ces images?
0: C'est une grosse allergie quand même.
1: Ça marche. On est sur du blanc,
0: mais juste avant, si vous suivez la chaîne Calmos sur l'internet de YouTube,
7: ah oui, tout à fait.
0: Ils ont sorti une vidéo sur Astérix Mission Cléopâtre qui était super. Ils font une série d'émissions qui s'appelle Rigolo et qui déconstruisent les comédies françaises. Ouais. Et leur dernier épisode, ils font de moins en moins d'épisodes, mais quand ils en font, c'est de plus en plus long. Ça s'appelle être YouTuber. avoir une carrière sur YouTube. Et la dernière était sur Mission Cléopâtre et l'humour fédérateur, en gros.
7: Tout à fait. Voilà. C'était très chouette. J'ai revu une de leurs vidéos, justement, un rigolo sur cuisine et dépendance.
0: Oui, qui est vachement bien aussi.
2: Ah, c'est vrai?
7: Ouais. J'adore
2: ce film.
7: J'adore Jean-Pierre Bacri.
1: Je n'ai jamais vu un film avec Jean-Pierre Bacri.
0: Ah, Jean-Pierre, disait déjà oui.
7: Bien.
2: Tu l'as vu, Cuisine et dépendance,
7: famille? Oui, je l'ai vu.
0: Une tisane. Marilyn. Une tisane.
1: Voilà.
0: Ouais, ouais. En tout cas, en parlant de dommages, puisque Jean-Pierre Bacri nous a quittés, quelqu'un d'autre nous a quittés cette année. C'est une actrice qui
2: va
0: chanter.
2: Sébastien et Sofiane et Gabrielle.
0: Sébastien et Rosalie.
2: Mais. Et s'il a envie d'être une actrice,
0: que Sofiane soit une diva, je pourrais l'entendre.
2: Non,
0: mais que
2: non, vous n'avez pas le droit, non.
0: Putain, les vérités qui fâchent. Qui va chanter une chanson en hommage à Nathalie Baye?
1: Nathalie Baye est morte?
0: Oui. Réponse A, Laura Smet.
7: Nathalie Baye, c'est son tchao pantin.
0: Réponse A, Laura Smet. Réponse B,
1: Patrick Bruel.
0: David Hallyday.
1: Pardon.
0: Réponse C, Nicolas Maury. Qui jouait Hervé dans
1: 10%. Oui, tout à fait.
0: Et Nathalie Baye a joué dans son premier film. Des Johnny Hallyday.
2: Salut, c'est Johnny, je vais chanter pour Nathalie.
0: Et je chante de Johnny.
1: Dans cette ère, Johnny Hallyday peut revenir en IA. Faut le dire, ça. Hein.
0: Et pas Patrick Bruel alors?
7: Johnny Hallyday.
0: Bah non, parce que.
2: Ils ont fait un film ensemble.
0: Oui, bon, il a fait beaucoup de choses, Patrick Bruel. Il a été dans Fais pas ci, fais pas ça, saison 2, épisode 3 et 4, excuse-moi.
2: Alors,
0: il a pas fait Fort Boyard.
1: Ah ouais.
2: Non. Bah non. Il savait déjà Fort Boyard.
0: Oui. Ouais. Mais quand je bois de l'eau, n'hésitez pas à parler.
2: Ok, ça va.
7: Excusez-moi, moi j'étais médusé, j'étais suspendu au lèvre de Maxime.
1: Moi aussi, je regardais Maxime, je ne regardais pas à ma gauche.
2: On n'avait pas compris. Tentons de réfléchir, Laura Smet, la fille de Nathalie Baye.
0: Non, je vous répète, si vous voulez.
1: C'est Johnny Hallyday.
2: Non, mais c'est Johnny Hallyday qui est sans doute, qu'ils ont peut-être trop dévasté pour changer. David Hallyday qui a été le beau-fils de Nathalie Baye
0: et qui est chanteur.
2: Et qui est chanteur. Et Nicolas Maury qui a fait un film avec Nathalie Baye.
0: Comme tu le savais, j'étais au téléphone.
2: Garçon chiffon, oui. Mais je sais pas s'il chante. Moi, je dirais David Hallyday.
0: D'accord.
2: Parce que dans les quatre, c'est le seul chanteur.
0: Dans les deux, c'est... Non. On va pas faire ça. Qu'est-ce que t'as pensé avec ça?
2: Je ne saurais pas imiter.
0: Qu'est-ce que tu dis? Qu'est-ce que tu penses que c'est la A ou que c'est la B, que c'est la C ou que c'est la D?
2: Oh, j'ai une blague.
0: Que si c'est la D, c'est moi, donc c'est pas mal.
2: Attendez, j'ai une blague.
0: Si c'est la D, c'est Johnny.
2: J'ai une vraie blague. C'est Johnny Hallyday qui regarde les chiffres et des lettres. Consonne, que je vais ouvrir.
1: Moi je vais dire Nicolas Maury parce que je l'ai en suggestion d'amis sur Facebook. J'ai un ami commun avec Nicolas Maury.
0: Ah ouais. Marrant.
7: Mais Brassens en parlait.
0: L'information dans cette histoire avec Facebook existe encore.
2: Ah oui, Garomori, oui, c'est vrai. Ouais.
0: Et Delila, qu'est-ce que tu dirais, toi ?
7: Je dirais Nicolas Maury également.
0: Donc deux Nicolas Maury et un David Hallyday.
2: Mais il est pas très sage, il est un peu olé olé, Maury, olé. Maury, olé. Maury, olé. Maury, olé.
0: Rien.
2: Vous l'avez.
7: Merci. C'est bien, faut garder ce son.
0: Eh bien non, c'était Johnny Hallyday. Non, pas du tout. Non, c'est Laura Smet.
7: Encore
0: une raison de regretter la disparition de l'actrice, ça nous aurait évité ça.
1: On regarde, on dit les trucs, on
2: a perdu sa maman, c'est triste.
1: On regarde quoi à la télé?
0: Moi j'ai perdu des gens, j'ai pas chanté hein.
1: On regarde quoi ce soir à la télé? Qu'est-ce qu'on va se mettre?
0: Ah excellent.
7: Laura Smet bleuement national. Allez, c'est terminé.
0: Delila, est-ce que tu veux te lever et laisser la console vide avec la possibilité que tout déraille pour venir tourner?
7: Ah oui, chic.
0: Moi, je pense que c'est une bonne idée.
7: Allez-y, me plaisir.
0: Parce qu'évidemment, pour les gens qui s'y connaissent pas trop en radio, il y a une cabine où il y a la technique.
1: Delila
0: vient de rentrer.
2: En fait, Delila réalise l'émission à Avery parce que du coup, on est organisé comme ça en fait. Donc du coup, c'est assez lent.
0: Et le but, c'est de tourner très fort. Et si tu
1: te fais mal,
0: si tu t'assois avant que la roue arrête de terminer, t'as un point. Mais bon, on compte pas les points, donc ça sert à rien. Mais t'as quand même.
1: Défi
0: relevé. 1-0-0. Bien
1: joué.
0: Nous
1: sommes sur du rouge, la couleur du drapeau de la France.
0: C'est vrai.
7: La couleur des 7 milliards de morts du communisme.
0: Bien sûr. Bien sûr. Peter Jackson.
1: Oh, Seigneur des Anneaux.
2: Non, Michael Jackson, j'ai trompé.
0: Non, Peter Jackson.
2: Non, Michael Jackson.
0: A reçu une palme d'honneur en cérémonie d'ouverture du festival de Cannes qui s'est tenu il y a quelques semaines.
7: Une palme
0: Et il a annoncé pendant le festival. Il a annoncé le festival, on peut plus. je retire le point de début.
7: Oh,
0: comme ça, tout le monde est à 0-0-0. Oh. Quelle franchise va-t-il bientôt adapter au cinéma? Oh. A. Les aventures de Tintin.
1: Non.
0: B. Les Schtroumpfs.
1: Non.
0: C. Michel Vaillant.
1: Non.
0: Oh. D. Le 7 janvier de Charlie Hebdo.
1: la fameuse franchise.
2: Ah, je suis ouais.
0: C'est la bande dessinée. Hein.
1: Non, mais c'est vrai que dans la franchise 7 janvier de Charlie Hebdo, il y a aussi l'hyper cachère saison 2. Quoi. Enfin,
0: Ah, bah, il y a une suite. Hein, ouais,
1: bah, il y a l'hyper cachère, du coup, c'est.
2: Ouais, il y a des petites figurines et tout, trop bien.
7: ça me rappelle, j'ai un pote qui est allé à Auschwitz il y a pas longtemps et il y a un gift shop à la fin, c'est vraiment
2: de qu'est-ce qu'ils vendent,
7: quel enfer, des cartes postales avec marqué bon baiser d'Auschwitz. C'est vraiment, c'est très étrange.
1: I love Auschwitz avec un t-shirt.
2: Oh mon dieu.
1: Alors répète-moi les questions.
2: J'ai un jeu de mots avec Zyklon mais je trouve pas.
1: Je viens de voir la réponse, putain.
0: Mais non.
1: Bah si.
7: C'est vrai.
0: Ah oui, effectivement.
2: Qu'est-ce qu'on disait?
0: T'as qu'à pas regarder.
2: Une franchise, je sais pas, Tintin déjà.
0: Franprix, Monoprix, Carrefour. Je sais pas.
1: Était excellent.
2: Incroyablement. non, mais ce que je voulais dire, c'est que peut-être que. Bon, je réfléchis en termes de Hollywood. Tintin, ça a déjà été adapté, donc peut-être qu'il peut pas racheter cette franchise. Les Schtroumpfs, franchement, je vois pas trop qui ça pourrait intéresser.
1: Et il y a eu un film, je trouve.
0: Il y a eu des tentatives,
1: hein.
0: Je trouve.
1: Ouais, ouais, mal, hein. Je l'ai vu au cinéma.
2: Très franco-française, non?
1: Non, je trouve. Des films américains.
2: Ouais.
0: C'était okay.
1: Il y a Rihanna dans le dernier
7: oui,
1: film.
7: Oui, tout à fait.
2: Non, c'est pas vrai.
7: Si.
2: Non.
7: Si, bah, je te jure.
2: Oh. Ouais.
1: C'est okay. Quoi l'info?
0: Et c'est drôle parce qu'elle mange un riz au lait dedans. Enfin, bon, ça fait rire les gens.
2: Ok. Bien sûr. Peut-être Michel Vaillant. Bah, je sais pas. Après,
1: je sais pas ce que c'est, Michel Vaillant.
2: Michel Vaillant, c'est une.
7: Un pilote de Formule 1.
2: Ouais. Non, si.
7: Non.
2: Voiture
7: non.
2: De course.
7: Oui, de voiture de course, en tout cas.
2: C'est un
0: poisson qui parle mémoire. Ah non, c'est pas lui.
2: C'est une BD française.
1: J'ai oublié.
2: À la base des années 60, autour d'un.
7: C'est un cow-boy.
2: Oui, c'est ça. C'est un coureur de Formule 1, mais en même temps, il est d'une famille qui a une société qui vend des voitures. Enfin, qui construit des voitures de course et pas que.
7: C'est un Beau Baby, finalement.
0: Exactement. Ouais.
2: Je lisais Michel Vaillant quand j'étais petit.
0: Delia, qu'est-ce que tu dirais, toi?
7: Eh bien, je crois que c'est Tintin. Mais ceci dit, je sais pas si c'est Peter Jackson, mais je sais qu'ils veulent refaire un Tintin et que du coup, après Spielberg, ils veulent un autre grand réalisateur. Je pense que c'est Tintin.
0: Et comme je suis pas disponible, non.
7: Oui, bah, bien sûr.
1: Bientôt, toi, tu feras
2: ils
1: Tintin.
2: Ils ont de te joindre, mais.
0: Oui. Qu'est-ce que tu dirais?
2: Fais attention, la cinquième marche est traître. Moi, je dirais Michel Vaillant.
0: Ok. Michel Vaillant versus
1: Tintin.
0: Tintin. Putain. La bonne réponse est Tintin.
1: Purée. Oh ouais, Tintin, j'ai vu.
0: Nom de Dieu.
2: Mercredi.
0: Nom
2: laquelle,
0: de Dieu.
2: Lequel
0: ah, non, pas... Le trésor de Rackham le Rouge.
2: Ah
0: donc le réalisateur du Seigneur des Anneaux et de King Kong va succéder donc effectivement à Steven Spielberg, le dernier à avoir porté les aventures pardon, de cette icône belge et un petit peu coloniale de la bande dessinée, et ça semblerait ça, ça se prononcerait pour être le trésor de Rackham le, genre, le rouge pour le bourge pour l'instant non ça c'est Sofiane
7: on embrasse Sofiane
8: mais évidemment on embrasse
0: non, mais pardon mais quand on cherche un appart et qu'on veut pas aller dans le 20ème enfin pardon
7: oh
0: non, mais merde!
7: Et du mépris social.
8: mais complètement.
0: Voilà. Mais que possiblement, comme c'est en écriture, possiblement sera une autre bande dessinée où il piocherait dans d'autres itérations.
7: Sûr. C'était quand le secret de la licorne déjà? 2011, c'était il y a très longtemps.
0: C'était il y a,
7: ça,
0: hein. Ouais, il y a un certain temps. Ah ouais. Je sais plus quand. Dans les années 2010, première moitié.
7: Il y a 15 ans, ça voudrait dire.
0: 13, 12 ou 13, j'irais.
7: Nous n'étions encore que des enfants.
1: Je pense que c'est entre 2011 et 2012, parce que j'avais vu une vidéo du vidéaste Hooper. Mais il avait fait une direct live, une découverte de ce jeu-là.
2: J'ai la réponse. Vite, combien ? Allez, on commence par Gauthier. 11, très bien. Simon, combien de 2011 ? 12, très bien. 10. Et bien, la bonne réponse est à Gauthier, bravo 2011.
7: Voilà. Yes, I.
0: Parfait. Et d'ailleurs... Gauthier, en parlant de ça, tu gagnes des points dans un jeu où on ne compte pas les points.
1: C'est vrai, ça c'est
0: mais
1: bien.
0: Mais pas
1: ça.
0: Que, tu fais aussi des chroniques.
1: C'est vrai.
0: Et à 20h37, je crois que c'est le moment de nous éclabousser de ton verbe.
7: Il va chroniquer.
1: Vous l'avez vu, c'était l'événement de ce week-end, la victoire éclatante, sans équivoque, on a gagné. Alors désolé, c'est un peu chauvin de ma part, hein, mais pour la deuxième fois de suite, on a eu la victoire de l'équipe du Fawet contre celle de Rosterch à la Ligue des Champions de Palais-Breton. Vous, Parisiens, ça vous paraît peut-être pas grand-chose, car vous êtes méprisants et vous utilisez le mot « province » pour parler des territoires qui sont au-delà de la station métro rue des Boulets sur la 9. Mais pour nous, Bretons, c'est exceptionnel, parce qu'une victoire bretonne, pour ça, c'est assez rare. On a beau avoir inventé le jeu, on s'est très très vite fait voler le concept par des connards de Vendéens. Ça leur suffisait pas le Puy du Fou, fallait qu'ils détruisent leur réputation encore plus en s'emparant de nos traditions locales. Un génocide, ça leur suffisait pas visiblement. Mais donc c'est la première fois qu'une ville bretonne remporte le titre depuis 200 ans que cette compétition existe. Alors, vous pensez peut-être que je devrais avoir honte d'avoir gagné aussi tard dans une compétition à laquelle on participe depuis tant d'années et pour laquelle nous sommes experts, qui plus est. Mais du coup...
0: Oui, non mais Gauthier, en revanche, tu devrais pas avoir honte d'avoir gagné aussi tard dans une compétition à laquelle vous participez quand même depuis beaucoup d'années, pour laquelle vous êtes expert, qui plus est.
1: T'as dit quoi, Simon ?
0: Non mais Gauthier, tu devrais pas avoir honte d'avoir gagné aussi tard dans une compétition à laquelle vous participez depuis tant d'années et pour laquelle vous êtes expert, qui plus est.
1: Ta gueule ? C'est pas ça qui est important en fait. Ce qui est important, c'est l'effervescence qu'on a tous ressentie dans la fan zone de Saint-Nicolas-du-Pélem. Vous savez, entre Plounévez-Quintin et Sainte-Tréfine, c'est pas très loin de Guarec. Enfin, moi j'y étais et vous avez pas idée de l'air-guerre, pardon, de l'atmosphère qu'il y avait. Désolé, hein, quand je suis excité, j'ai mon vieux breton qui revient. Mon vieux breton qui revient, excusez-moi. Torpen, Kenavo, Degemermat, Diwal, faut que je me sorte un petit peu de mes vieux démons. À l'annonce de la victoire du Fawet, bien sûr, tout le monde était en liesse. Des festes de noces surprises ont été convoquées, toutes les men goudiques de France ont été réquisitionnées pour mettre les petits doigts sur les petits doigts de leurs voisines, et on a toutes et tous tourné en cercle. La base militaire de Landbiway, en plus de son bagad habituel, nous a fourni quelques hommes pour qu'on puisse s'amuser un petit peu. Et chose extrêmement rare, le loup, le renard, sont sortis de leur cachette pour nous chanter une petite chanson. Alors ça, c'était un bordel toute la nuit, mais on s'est bien éclaté. On aurait adoré voir la belette pour reconstituer le trio culte, mais je suis au regret de vous annoncer que celle-ci a trouvé la mort en 2021. Oh. Bête accident domestique, hein, son terrier s'est effondré alors qu'elle allait sortir de chez elle et elle n'a malheureusement pas survécu. Étonnamment, quelqu'un qui a survécu, c'était Nolwenn Leroy, qui était là, bien sûr, pour rendre hommage à la belette, dans une chanson intitulée « La belette », dont le sujet principal était « La belette ». Ancienne amie du loup et du renard, un rappel que la belette était bien plus que celle qui refusait de chanter dans la deuxième partie du refrain. Tout ça est teinté de nostalgie et de deuil, c'était très touchant. Première depuis des années aussi, des korrigans sont venus se joindre à la fête et nous ont enchantés de leurs petites farces habituelles. Pistache, ta grand-mère a des moustaches, vol de cartes bleues ou encore coup de poignard dans le cœur. Leur problème, c'est qu'ils ne savent jamais où s'arrêter. Je dirais pas que ça a gâché la fête, mais ça a un peu tué l'ambiance qu'il y ait des muntrous dans le Rouen Danse. Bref, c'était un très beau match. Heureusement, c'est bientôt la c'est bientôt la fin de mon rêve. Je suis actuellement sur le point de me réveiller parce que franchement, à quoi je pense ? C'est impossible tout ça. Ce serait beaucoup trop beau. Évidemment que c'est l'équipe du Puy du Fou qui a gagné.
0: Quelle horreur. Merci Gauthier. Malheureusement, c'est une triste nouvelle quand même.
1: Une triste nouvelle.
0: Et tu disais génocide pour la Vendée ? inventé évidemment par l'extrême droite locale.
1: Bien sûr.
0: Aucun consensus scientifique ne.
1: J'ai lu la page Wikipédia.
0: Ne confirme
1: aujourd'hui.
0: Un génocide vendéen, évidemment.
7: De Villiers, la sortie de son cul.
2: C'est long.
0: Exactement.
2: Pour une fois que c'est pas un de ses fils.
0: Ah, il a des histoires comme ça, de Villiers.
2: Ah oui, il a des histoires comme ça, oui. Ses fils entre eux, pardon, pas lui.
7: Oui.
0: Ah, d'accord.
2: Oui.
0: Oh là là.
7: Histoire incestuelle terrible.
0: Bah, franchement, je ne pensais pas qu'il y avait cette information-là. Je la découvre. Oui. 20h41, vous écoutez encore Le Monde Zygomatique jusqu'à 21h dans un instant. Encore un peu de roue, Maxime, évidemment.
2: Oui,
0: et un petit personnage de

0: Et oui, des nouvelles de Benjamin Netanyahou en pleine négociation de paix en Iran. C'était Psycho Killer de Talking Heads.
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0: Et oui, ça dénonce à 20h45 avant de reprendre la roue de l'info nulle. Mêler l'utile à l'agréable, comme on dit. Voilà. Gauthier.
2: C'est vrai que c'est ça qu'on dit.
0: Oui. Un petit coup de roue, là.
2: Oui.
0: Allez. Oh là là.
2: C'est coup de roue.
0: Coup de roue.
2: Anne-Claire coup de roue, bien sûr.
0: Moi, ça m'a fait penser au coup de roue. Je lis une newsletter qui s'appelle Waf Waf de David Bola, qui est journaliste musical. Et en fait, il invite dans chaque newsletter quelqu'un pour parler de rouge effectivement. Je suis mon anecdote. je hijack l'antenne. Et donc, là, son artiste invité, enfin, sa personne invitée, c'est quelqu'un qui parlait du coup de roue de Lucenzo. Et en fait, qui disait que c'était de la pure réappropriation culturelle, le coup d'ouro de cette chanson, parce qu'en fait, ça vient d'Angola, qui était une ancienne colonie portugaise, et ça a été réapproprié dans un son aseptisé et inintéressant par quelqu'un avec des relents de petite colonie, quoi.
3: Évidemment.
0: Tu peux,
3: évidemment.
0: Hein,
4: bah oui, mais normal,
0: oui,
4: quoi.
0: Bien sûr. Rouge, donc.
4: Rouge, rouge, rouge. Comme la tomate, comme le piment.
0: Comme
4: la pivoine. Et non, c'est
0: comme
4: un faux ami.
0: Peut-être le département dans lequel Gabriel Attal a déclaré sa candidature à la présidentielle. Mais
2: oui,
0: lequel ?
2: Tout à fait.
4: Oh, l'Île-de-France.
0: Réponse A.
4: Ce n'était pas un département.
0: Réponse A. Dans l'Aveyron. Réponse B. Dans le Vaucluse.
4: Comme
0: réponse C. Dans Laurent. La Haute-Marne.
2: Laurent Vaucluse.
4: Comme Laurent Vauquier.
0: Réponse D. Dans le 7e. Il pourrait aller très loin. Hein, c'est ça.
4: Haute-Marne. Il a annoncé sa candidature à la présidence de la République française. On est d'accord.
0: Française, oui.
4: Oui,
0: Luxembourg était déjà pris.
4: La France.

0: Dans quel département Attal a déclaré sa candidature à la présidentielle? A dans l'Aveyron, B dans le Vaucluse, C dans la Haute-Marne, D dans le 7e.
1: La Haute-Marne, il sait pas où c'est. L'Aveyron, son avion s'est écrasé. Allez, je dirais l'Aveyron.
2: L'Aveyron en référence.
3: Il y a encore d'avions qui sont écrasés, Maxime.
2: Moi, je dirais l'Aveyron en référence au rap de Zaz.
0: Qui? Ah oui, Zaz, oui, non, je vois que c'est.
2: Zaz a fait un rap sur l'Aveyron. Avant d'être connu.
1: C'est vrai.
0: Les gens s'ennuient. Hein.
2: Les gens vont très mal. Dans The Voice, hein, comme quoi?
0: Comme quoi les gens qui s'ennuient, ça semble.
2: Oui.
0: Comme quoi,
2: mais moi, je dis Aveyron, du coup.
0: Aveyron, d'accord.
2: Et toi, Delilah.
0: Et Delilah,
4: et toi,
0: ouais.
4: Delilah, je crois que la réponse, c'est l'Aveyron.
0: Oh! Oh là là, mais elle croit vrai?
4: Eh oui!
2: J'aime la saucisse avec de la Ligo.
0: Et je
2: te défonce ton frigo. Petit extrait.
4: C'est vrai.
0: Et bien sûr, on s'en fout. Enfin, j'ai pas d'explication de la candidature il fallait que je fasse une question et voilà.
4: C'est juste que c'est un homme du peuple.
0: Toutes les questions sont pas toujours.
2: On t'a pas demandé de te justifier, Simon. On sait que c'est très difficile, c'est une grosse charge mentale toutes les semaines d'écrire une émission.
0: Mais effectivement,
2: t'as le droit d'être un peu pas ouf de temps en temps.
0: Parfois, il y a des
2: nuls à chier, un peu d'avoir des questions.
0: Non, mais ça reste insolite.
2: Tu pues la merde. C'est pas grave.
4: Ça reste insolite d'aller dans l'Aveyron, effectivement.
0: Et qu'un bourgeois aille dans l'Aveyron, oui, c'est.
4: Oui. En plus, pour dire, oh là là, la Ligo, c'est super, c'est formidable. Votez pour moi, bande de.
2: Gabriel Attal, on l'appelle Gabriel Attal, ami de Jean Massier.
0: J'adore ce
2: Jean
0: discours.
2: Massier.
0: Oui,
1: pas Jean Massier. C'est trop bien voté pour moi pendant que.
4: C'est concis. Qui est ami de Jean Massier?
2: Gabriel Attal.
4: Oh là là, c'est une catastrophe.
0: Quelle est la source? Pourquoi? Qu'est-ce qui se passe?
2: Mais je l'ai déjà, raconté cette anecdote là.
0: Mais comment tu
2: il y a quelques semaines. Quand on a reçu Gabriel Attal, parce qu'ils étaient ensemble. Ils travaillaient ensemble. Quand on n'a pas reçu, ils travaillaient ensemble à la mairie de Paris, il me semble.
4: Oh là là.
0: Ah, ils étaient dans le même cabinet. Oui, parce qu'il a été vaguement fonctionnaire ou en tout cas.
4: Après, collègue n'est pas ami.
2: Et non, mais alors, si, parce que. Jean Massier avait fait un live sur l'investiture d'Emmanuel Macron et on voyait Gabriel Attal à plusieurs reprises et Jean Massier avait dit oh tiens d'ailleurs on voit Gabriel Attal un ancien copain salut
0: ancien
2: si tu regardes
0: ancien copain donc ouais. Oui. Bah ouais
4: bien sûr bon, après il est quand même copain avec le maire de Montpellier
0: Dafos c'est ça
4: oui c'est ça
0: qui est un socialiste pas très socialiste
2: Montpellier la ville des streamers
0: on peut le dire comme ça finalement.
2: Oui, on peut.
0: Ouais, voilà.
2: Yeah, on peut, vas-y.
0: Bah, ouais.
2: Pas de souci, dis-le.
0: Eh ben, on le dit. Ça
2: fait
0: Maxime,
2: plaisir.
0: Moi, je vais te dire un truc.
1: Oui.
0: Tu vas aller me tourner cette roue.
1: Oui,
0: là.
2: Maxime avait un regard.
0: C'est un personnage nouveau, là.
2: Maxime était clouless. Il n'avait aucune idée de ce à quand on allait lui parler.
4: Ah, il y avait encore bien la tournée. Il tournait avec plus de mollesse.
0: Oui, je t'ai connu un peu plus en forme.
2: Enfin bon, oui, il y a 20 minutes par exemple.
4: Il est là de cette litanie de la roue.
2: Il est là.
0: Vers et de circonstance. Oh. Que propose Marine Tondelier, une vers de circonstance, face au changement climatique? Le fameux changement climatique.
1: Rien.
0: A, des congés climatiques. B, un chômage climatique. C, un compte épargne climatique.
1: Oh,
0: D, une corde pour se pendre parce qu'on va tous crever.
1: Non, du congé climatique.
2: En quoi consisterait un compte épargne climatique?
0: Ben, je vous laisse. Je vais pas vous donner la réponse, donc je vais pas.
4: Quand ton entreprise fait des bons chiffres, tu épargnes de l'argent qui servira à soigner la planète.
2: Mais c'est même pas ça un compte épargne en plus.
4: Non.
0: Bah vas-y, c'est quoi un compte épargne?
4: Ça c'est une prime d'intérêt,
0: monsieur.
2: C'est ça. Un compte épargne, c'est quand tu peux poser des congés payés que t'as pas pris pour partir plus tôt à la retraite.
0: D'accord.
4: C'est drôlement pratique.
2: Compte épargne temps.
0: Bah vous me l'apprenez.
4: Un CET, bien sûr.
0: J'ai pas dit que c'était un compte épargne. J'ai pas dit que c'était un compte épargne.
2: Non, mais un compte épargne climatique, ça me paraît étrange.
4: Pour moi, c'est le congé climatique.
0: Congé climatique pour Delilah, Maxime.
1: Moi, j'ai le
0: congé aussi.
2: J'ai congé climatique.
0: Bah, je vous ai pas eu. Je vous ai pas eu, c'était ça.
4: Ah ouais.
0: Bah ouais. On peut pas vous avoir à chaque fois. Hein,
4: mais
0: donc...
4: en quoi consiste également un congé climatique? Est-ce qu'on
0: ce serait un congé de 5 jours.
2: Quand il fait trop chaud.
0: En cas de canicule extrême ou d'incendie. Et ça s'inspire de l'Espagne pour où il y a 4 jours actuellement de congé climatique.
2: C'est comme le congé menstruel. La même idée, je présume.
0: Oui.
4: Oui, tout à fait.
2: Le congé quand t'as un proche qui meurt.
0: Mais pour beaucoup plus de gens.
4: C'est ça. Oui, la maladie, c'est pas les règles, c'est. La planète qui
0: la meurt. Planète meurt. Oui.
2: Non,
0: la
2: mais
0: planète
2: ceci dit.
0: La planète brûle. Hein.
4: Les icebergs fondent.
2: Ceci dit, avec la chaleur qu'il y a eu ces derniers jours, j'ai eu envie de crever. Hein. Je suis arrivé chez moi, je me suis dit, mais attends, mais j'ai trop la flemme de passer toute la journée dans ces conditions-là.
0: C'est vrai.
4: Également.
0: Et t'as dû être en difficulté pour répéter, puisqu'on peut, on te retrouve sur scène. Non, mais parce que j'ai oublié de faire sa promo à la fin de sa chronique. Ça a dû être compliqué de répéter pour Life is the Cabaret, qui est les 12 et 13 juin.
2: Absolument.
0: À la MP2A Saint-Germain dans le 6e arrondissement, à 20h dans les deux cas.
2: À 20h le vendredi,
0: jouez en matinée le samedi,
2: et on joue une matinée à 14h30.
0: Et oui, car les gens de théâtre jouent la matinée à 14h30. Ces gens sont des alcooliques, ils boivent comme des trous, voilà.
4: Donc, attention, la matinée n'est pas la matinée de 19h, c'est la matinale de 19h.
2: Je ne lis pas comme un trou, sachez-le, je ne bois pas comme un trou, car je préserve ma voix.
0: Il lit comme un trou, mais il ne boit pas comme un trou.
4: Je lis comme un trou du Victor Hugo jusqu'à 3h.
0: Entendu. Bah, c'est une belle bonne information. Peut-être qu'on va se faire une petite question à la fin de l'émission, mais d'abord, l'actualité chaude avec le journal de... Maxime.
3: Oui, bonjour Simon, bonjour à tous. Guerre en Ukraine, la Russie est de plus en plus désespérée face à l'Ukraine, estime le chef de l'OTAN, Mark Rutte. Le chef de l'OTAN a déclaré qu'il fallait que ce conflit cesse. Il faut mettre fin à cette excitation, a déclaré Mark Rutte. La situation est trop tendue, a déclaré Mark Rutte. La percée de la Russie est bien trop invasive, selon Mark Rutte.
0: Suite du journal, Maxime, on a compris.
3: Guerre au Moyen-Orient, Benjamin Netanyahou assure être d'accord avec Donald Trump sur beaucoup de choses après leur échange tendu. L'échange a été tendu, il n'a pas fait le dos rond, Netanyahou. Lui et Donald Trump ne mangeront pas de pâté ensemble avec Netanyahou. Cet échange ne lui a pas permis de ronronner à Netanyahou.
0: Et merci Maxime, la suite.
3: Je me focalise peut-être trop sur l'idée de gagner un grand chelem sur chaque surface. Arina Sabalenka est bêtée après son élimination à Roland-Garros. Malgré cette défaite, la sportive s'en moque. Elle s'en balèque. Arina Sabalenka.
0: Voilà. Ça va l'enc, Maxime. Oui. Politique pour finir.
3: Oui, Simon, le monde politique est en émoi après la mort d'André Santini, maire d'Issy, les Moulineaux. Et oui, le maire d'Issy n'est plus là. L'homme politique a disparu et on ne le verra plus par ici, puisqu'il n'est plus le maire d'Issy. André Santini, maire d'Issy, n'est plus là, ici, puisqu'il est mort.
0: Voilà, c'est la fin de ce journal.
4: Il doit bien se marier là-haut.
3: Il a bien ça, oui, avec Coluche des proches. Et Sophia, les dieux de l'île. Quentin Durand, qui est
0: Quand même un type qui a fait une campagne électorale alors qu'il était hospitalisé.
2: Oui, c'est un truc de fou, ça. Hein.
0: C'est un truc
4: ça,
0: de dingue.
4: Et il a gagné, surtout. Et c'est formidable.
3: Alors, je pense qu'il se représente aux prochaines élections municipales. Il est
4: pas élu. Toujours. Cyber Santini.
0: C'est un truc de fou, quand même. Même. Dans d'autres endroits, c'est pas comme ça. Hein.
3: Bah ouais, c'est sûr, c'est fou.
4: Ici, les Moulineaux, c'est une zone de non-droit.
0: Imaginez.
4: La République est en perdition seulement là-bas.
2: Quand tu passes par de Versailles sur la Douze, c'est terrible.
3: Attendez.
0: Les gens sont plus en sécurité.
3: Non, bien sûr.
4: Ah, mais j'ai travaillé à Ici pendant 2 ans, je peux vous dire. Je faisais attention, je marchais.
3: Bien sûr. Bah,
4: Il y a plein de merde à cause des kanji des vieilles.
0: Oh là là. On n'en parle pas assez. Et on n'en parle pas assez.
4: Mais cette émission, elle dénonce.
0: C'est une émission qui dénonce le caca des animaux de compagnie des vieilles dames.
4: Absolument.
0: Oui, qu'elles font passer pour du caca d'animaux.
3: J'ai une anecdote sur le Auchan de...
0: Pendant que la roue tourne très fort. Voilà, oui.
4: La roue tourne va tourner. En tout cas.
0: Maxime, l'anecdote pendant que la roue tourne.
3: Non, c'est vraiment pas intéressant en fait.
4: D'accord. Le nous.
3: Et bien une fois, j'avais acheté, comme je travaille à côté, j'avais acheté une cafetière là-bas et elle marchait plus. Donc comme j'ai fait comme un daron des années 90, je suis allé rapporter la cafetière à Auchan. Mais on m'a dit, non, ça marche pas comme ça. Il faut aller sur le site internet d'abord et puis après, il faut faire un bon de commande et puis ensuite vous l'emmenez dans un relais et puis ensuite ils vous le répareront.
2: Voilà. Du coup, tu as gardé la cafetière.
4: Ils t'ont demandé,
3: non, mais j'ai fait tout ça.
4: Rassurez-moi, vous l'avez acheté ici.
3: C'est l'or, bien sûr.
4: Formidable.
3: J'aurais dû dire ça.
4: La roue?
0: Pitié. Non, c'est très drôle. Un nazi, un conducteur de Tesla Cybertruck, a fait couler son véhicule. Comment? A. Il a voulu traverser un lac avec sa voiture. B. Il a voulu tester son étanchéité dans l'eau avec sa voiture. L'étanchéité de l'eau dans l'eau de la voiture. C. Il a voulu savoir si elle volait en partant du haut d'une falaise en donnant sur un lac. D, il a voulu chercher son téléphone qui était dans le lac, mais il avait pas remarqué qu'il était encore dans la voiture au moment de plonger. C'est un Américain, hein, c'est possible.
2: Oui, c'est-à-dire, est-ce que ça se passe aux États-Unis?
0: Oui, bien sûr. Oh bah tiens.
2: Est-ce que il y a un bail de la conduite automatique de cette Tesla?
0: Non, mais c'est-à-dire qu'il y a des propositions. Et c'est pas.
2: Moi, je suis dans les grosses têtes.
0: Non, c'est pas le. Ouais.
4: Moi, je pense qu'il voulait tester l'étanchéité du véhicule.
0: Ok. D'accord.
3: Ouais, pareil. Il a
0: étanchéité, un truc, deux étanchéités, Gauthier.
2: Je pense qu'il a voulu.
0: Est-ce que tu veux que je répète?
2: Traverser l'eau.
0: Il a voulu traverser un lac.
2: Ouais.
0: Avec de l'eau dedans.
2: Bah, il s'est dit, c'est un gros camion. Ça se trouve, le camion, la taille, elle est suffisante par rapport à la hauteur de l'eau.
0: Eh bien, il y a soit deux personnes, soit une personne qui a la bonne réponse.
2: Oh.
0: Il y a une bonne réponse.
3: Oh.
0: C'est celle de Gauthier.
3: Oh,
4: incroyable.
0: Ça s'est passé au Texas.
3: Yes, wow.
0: Ça s'est passé au Texas. Bah tiens, le conducteur a voulu tester un mode qui permet d'entrer, de traverser dans des plans d'eau, sauf que le mode ne permet que d'aller jusqu'à 81,5 cm de profondeur. Voilà. Non, mais après, on n'a pas demandé à des intellectuels d'être débiles. Hein.
2: Non, bah non, ce serait
0: enfin, l'inverse du coup. Oui, voilà. Fin de cette discussion qui a été très intéressante.
4: Formidable.
0: Et la fin de ce monde zygomatique aussi, malheureusement.
3: Merci
0: aux chroniqueurs du soir, hein, bien sûr, Gauthier, mais aussi Gauthier, sans oublier Gauthier.
2: Non, ça, c'est vrai,
0: et comment l'oublier, Gauthier aux chroniques, merci aussi,
2: bien sûr,
0: à Delila à la réalisation de cette émission et Maxime à la coprésentation. Bah ouais.
3: Merci beaucoup à toi aussi, Simon, pour la présentation de ces missions.
0: On revient mercredi prochain, toujours à 20h. D'ici là, rendez-vous demain midi sur le DAB+ Canal Campus.
3: On n'est pas là mercredi prochain.
0: Non, on revient pas. Oui, le 17 juin.
3: On est dans 15 jours.
0: Oui, toujours à 20h. D'ici là, la rediffusion demain midi sur le DAB+ Canal Campus en Ile-de-France et partout ailleurs sur le player de RadioCampusParis.org et dès maintenant en podcast. Et à 21h, c'est La Souterraine avec Laurent. Salut Laurent.
5: Salut.
0: Ça va?
5: Ça va très bien.
0: Qu'est-ce qu'on a ce soir? C'est de la playlist?
5: Juste une playlist de plein de nouveautés. Et on va commencer par un hommage à Areski.
0: Bien sûr.
5: Ce grand chanteur et accompagnateur qui a beaucoup travaillé avec Brigitte Fontaine. On va commencer par ça.
3: Oui,
5: d'autant
3: c'est ça.
4: Parler tout à l'heure.
0: Exactement. C'est ça qu'on parlait. On cherchait le nom, exactement. Merci Laurent. Bonne soirée sur Radio Campus Paris. Cordialement.
6: 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Il est 13h.
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13: Aujourd'hui, je voulais parler d'espace. Oui, c'est au sommet Choose France, le 1er juin, qu'Emmanuel Macron a annoncé un accord avec les startups américaines Vast pour envoyer deux astronautes français dans l'espace. Les deux missions sont prévues pour 2027 à bord de fusées Falcon 9 de SpaceX, dont l'une avec Arnaud Prost vers une station commerciale privée. De nombreux enjeux sur la table, économiques, scientifiques, mais ce qui pose problème, c'est toujours la même chose, l'empreinte carbone. Un lancement du Falcon 9 correspond à l'émission d'environ 336 tonnes de CO2, soit l'équivalent de l'empreinte carbone d'une centaine de passagers en classe éco sur un vol Genève-New York. Aller-retour. On pourrait parler de solutions vertes avec la réutilisation des fusées, mais l'effet rebond derrière la manœuvre est tout simplement de rendre les lancements moins coûteux et donc plus nombreux. Il est aussi important de noter que ce sommet était sur l'attractivité économique, mais pas sur la science. C'est donc l'arbre qui cache la forêt, car la start-up ambitionne de privatiser l'orbite basse et à terme de créer un tourisme spatial pour les plus fortunés, bien évidemment. Et moi, je vais continuer de boire avec une paille en papier. Dans cette édition, nous allons parler avec Ruggero Iori, interviewé par Alice. Une enquête sur l'état social, particulièrement sur les assistantes sociales. Ensuite, nous aurons une autre interview avec de Deborah Cos par Ludmila et Anna. Et la chronique libre de Eve, la chronique actuelle de Betty, sur la reconnaissance par l'État, sur sa responsabilité de l'exposition des populations antillaises au chlordécone et ses risques sur la santé.
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13: Donc bonjour Ruggero.
14: Bonjour.
13: Bonjour Alice, salut. Et merci Ruggero Iori d'être avec nous ce soir pour parler de votre dernier ouvrage « À l'école de l'état social, des assistantes sociales en formation en France et en Italie » qui va paraître aux éditions du Croquant dans la collection « Sciences sociales et éducation ». Le but de cette recherche est simple, analyser ce que ces écoles de formation font aux étudiants, étudiantes et à ses futurs étudiants. Vous avez mené ce travail de thèse en sociologie car vous êtes sans surprise un sociologue, mais également maître de conférences en sciences de l'éducation et de la formation à l'université de Cergy, membre du laboratoire EMA École Mutation Apprentissage et affilié au Centre d'études de l'emploi et du travail. Maintenant qu'on a fait les présentations et avant d'en savoir un peu plus sur les tenants et les aboutissants de votre thèse, est-ce que vous pouvez nous expliquer comment et pourquoi vous avez décidé de travailler sur ce sujet des assistantes sociales en formation et aussi d'y avoir ajouté une partie comparative entre la France et l'Italie ?
14: Merci beaucoup pour l'invitation déjà. Donc effectivement, il s'agissait de comprendre, un peu aller au-delà d'un discours institutionnel, médiatique, professionnel, qui mettait en avant des vocations au travail social, des vocations des assistants sociaux, des passions, des engagements. Il s'agissait d'enquêter un peu de quoi, en fait, c'était fait, ces vocations, ces passions, ces engagements. Je les avais déjà auparavant, dans d'autres travaux, étudiés aussi au travail. Et je me suis dit, pourquoi pas aller les voir en fait pendant ces temps de la formation, sachant que une fois interviewés, une fois diplômés, ces étudiantes, ces assistantes sociales, mettaient ces travailleuses sociales, mettaient aussi souvent en avant les faits que le métier s'apprenait en fait sur l'État, dans le poste de travail. Et du coup, je me disais, mais à quoi servent en fait ces 3 ans des formations ? Elles sont quand même importantes, c'est des moments où elles sont en stage, davantage des femmes, forcément, d'où les termes d'assistantes sociales. Donc, sont davantage en stage, en école, mais qu'est-ce qui se passe en fait pendant ces 3 ans ? Il s'agissait un peu de voir, voilà, qu'est-ce qui se passe. Et tout cela en fait s'inscrit aussi dans un débat un peu professionnel sur l'universitarisation en fait de ces formations. Est-ce que ces formations se rapprochent ou pas de l'université ? Et donc, de là en fait, l'idée aussi comparative de aller voir qu'est-ce qui s'est passé en fait en Italie à ces moments-là et de comparer du coup une formation française qui est davantage dans des écoles régionales, dans des IRTS, dans des centres de formation, et de l'autre côté, la formation en Italie, où c'est fait à l'université, du coup, de voir un peu tous les aboutissements de ces processus.
13: Alors, votre thèse s'est matérialisée en une véritable enquête empirique. Alors, ça veut dire que vous étiez, vous l'avez dit, au plus proche de ces assistantes sociales. L'enquête a duré 6 ans, entre 2012 et 2017, et dans 4 établissements différents, donc entre la France et l'Italie. Est-ce que vous pouvez nous en dire un peu plus sur la méthode de travail que vous avez utilisée et comment elle peut ou non influencer ou, disons, orienter la recherche ?
14: Alors, effectivement, j'ai procéder avec ce qu'on appelle aujourd'hui des méthodes mixtes, c'est-à-dire une enquête quantitative et qualitative en sociologie. Mais comme vous l'avez dit, il s'agissait un peu de voir au plus près en fait ces étudiantes. Donc j'ai fait des questionnaires, enquêté d'une manière quantitative un peu leurs motivations, leurs orientations, voir un peu leurs propriétés sociales. Mais je me disais ça ne peut pas suffire en fait pour voir un peu qu'est-ce qui se passe. Et donc je suis allé effectivement, je suis rentré dans ces 4 instituts de formation, donc deux universités et 2 centres de formation en France, pour voir en fait et suivre tout le long de 3 ans de formation, donc dès l'entrée, dès la sélection passée, donc des premiers pas en école, ces jeunes étudiantes jusqu'à la sortie, et donc pour voir aussi est-ce que tout le monde arrive ou pas à la sortie. Donc il s'agissait un peu de mixer les méthodes pour voir voilà à la fois de manière quantitative un peu les déterminants aussi de ces choix, les déterminants de ces orientations, de manière globale en fait, c'est qu'ils aimaient ou pas d'une année année sur l'autre, c'est qu'elle faisait comme, comme expérience en stage. Et de l'autre côté aussi, les interviewer quotidiennement, en tout cas dans les écoles, au moment où j'étais en fait avec elle dans les cours, et aussi en fait régulièrement, une année sur l'autre, pour voir aussi les changements des discours qu'elle pouvait tenir en fait d'une année sur l'autre.
13: Alors pour revenir davantage au cœur de la recherche de votre thèse, vous commencez votre ouvrage par une introduction, jusqu'ici tout est normal, et au tout début de cette intro, vous citez Manuel Valls dans l'une de ses déclarations alors qu'il était encore Premier ministre en septembre 2015, je le cite, « Vous êtes en un mot des femmes et des hommes, des femmes en majorité, de conviction, engagées, passionnées, on ne devient pas travailleur social par hasard, c'est la marque d'une envie d'être utile aux autres, de porter cette belle idée de solidarité sans laquelle nos sociétés perdraient leurs âmes. » Votre enquête confirme-t-elle cette citation de Manuel Valls ou au contraire, elle la nuance? Et si oui, en quoi?
14: Alors, les contextes de cette citation sont forcément faits aussi dans une période de valorisation des travailleurs sociaux comme agents de quartier au lendemain des attentats de 2015, donc où il y avait effectivement l'idée de faut aller aussi au plus près des quartiers pour retisser les liens sociaux, aussi contrôler un peu ces jeunesses populaires un peu dangereuses. Mais effectivement, il s'agissait un peu, et c'est pour ça que je le mets en exergue de l'ouvrage, d'aller un peu à l'encontre de ces discours institutionnels qui met en avant en fait cet engagement, cette passion, ces qualités un peu naturelles des femmes l'engagement pour autrui, au care, plus globalement. Et donc de voir un peu comment ces qualités perso, en tout cas la mise en avant de ces qualités perso, cachent aussi derrière une pénibilité du travail en fait et des déterminants, des propriétés sociales assez précises qui se jouent en tout cas dans les intérêts en fait de l'état social.
13: Oui, justement, vous commencez à parler de la pénibilité du travail, parce que la réalité d'être assistante sociale, c'est effectivement des conditions de travail difficiles, des horaires qui sont souvent irréguliers, on peut travailler souvent en soirée, le week-end. J'ai quelques chiffres à donner pour qu'on se représente la chose. 32% des professionnels du social ont des horaires variables, donc d'une semaine sur l'autre. 43% travaillent le week-end, 25% en soirée. C'est aussi une précarité qui est souvent plus importante que pour les autres salariés. 45% des professionnels travaillent à temps partiel contre 15% pour les autres salariés. Et c'est pas toujours un choix d'être en temps partiel. Il y a 30% des professionnels qui le sont car ils n'ont pas trouvé d'emploi à temps complet contre seulement 23% des autres salariés. Et elles sont aussi dans l'ensemble plus âgées et moins diplômées que les autres salariés. Comment est-ce que dans les formations, comment est-ce que les formations, les recruteurs, ils prennent ça en compte, ces réalités sociales-là, et comment est-ce qu'ils les intègrent dans le discours? Parce que bon, on ne peut pas cacher aux futures assistantes sociales que potentiellement elles vont travailler un week-end, que leurs horaires ne seront pas réguliers. Comment est-ce qu'ils prennent ça en compte?
14: D'où l'insistance sur la vocation, sur la passion, sur l'engagement. Et l'idée, c'était aussi effectivement de montrer pendant ces 3 ans et pendant leurs cours, pendant leur sélection, ces centres de formation mettent justement l'accent sur cet engagement pour d'une certaine manière aussi mettre à distance en fait la pénibilité au travail. L'idée, c'est d'être au plus près en fait des populations de l'action sociale, de mères isolées, des enfants à prendre en charge, des femmes surendettées, des familles monoparentales, de jeunes détenus, en fait, de tout un tas variables, en fait, de populations de l'action sociale. Et donc l'idée était vraiment de insister pour qu'ils tiennent, en fait, une fois au travail. Et donc, mine de rien, il y a un peu l'idée de... ça parle pas trop, en fait, des conditions de travail pendant les 3 ans. En gros, on délègue, en tout cas, les écoles délèguent en partie au terrain des stages, au site référent, cette connaissance, effectivement, du terrain. D'où, en fait, j'insiste un peu dans l'ouvrage, mais des claques, en fait, qu'elles peuvent avoir les étudiantes une fois sur les terrains, où elles se rendent compte que les métiers ne représentent pas forcément ce qu'elles s'étaient imaginées quand elles étaient en formation ou lorsqu'en fait elles avaient candidaté pour entrer dans ces formations. Donc finalement, pénibilité qui fait que, qui est un peu aussi cachée parce que les centres de formation ont intérêt en fait que des diplômés puissent aller en fait au bout des 3 ans de formation. C'est des formations privées, donc... délégués en tout cas par l'État, par les régions, par les collectivités territoriales. Donc il y a l'idée de des centres de formation qui sont financés aussi pour les taux d'insertion en fait qu'ils ont après, les taux des diplômes en fait qu'ils ont au bout de 3 ans. Donc l'idée, c'est vraiment perdre, en tout cas, les moins possibles d'étudiants. Oui. Contrairement, on peut se dire, à l'université, où on a moins, en fait, notamment des premiers cycles, en fait, en licence, en sciences humaines et sociales, on a moins, en fait, cette attention à l'insertion professionnelle directe au bout de 3 ans à licence.
15: Est-ce que vous avez constaté, en 6 ans d'enquête, justement, après que des étudiantes se soient pris des claques, vous dites, est-ce qu'il y a des étudiantes qui abandonnent en cours d'année ou après une seule année passée au cours du cursus? Est-ce que ça vous a frappé, ça, ou...
14: C'était effectivement un apprentissage assez étonnant de cette enquête, où je ne m'attendais pas vraiment, j'insiste vers la fin, en fait, de l'ouvrage, sur la manière dont finalement un tiers, en fait, des étudiantes n'arrivent pas au bout de leur formation. Et alors qu'en fait, les centres de formation ont tendance aussi à ne pas montrer, en fait, ces abandons, comme je disais à l'instant. Donc c'était très étonnant. Après, les raisons sont très différentes. Il y a effectivement des types différents aussi d'étudiantes qui s'orientent vers ces métiers, des types différents aussi donc d'orientation, d'aspiration, d'âge, de propriété sociale qui expliquent aussi certains rapports à la formation au métier. Mais effectivement, toutes n'arrivent pas au bout des 3 ans, et donc finalement une partie confrontée au terrain, confrontée en quelque sorte à la réalité du métier, mais la réalité aussi purement professionnelle. Hein. Une assistante sociale, elle doit rédiger des rapports pour les juge des enfants, elle doit mettre en place des démarches administratives. Et effectivement, si on y arrive avec une idée fortement vocationnelle d'aide aux autres, de penser qu'on est au plus près de cette population-là, bah, on risque de se dire bah, c'est pas tout à fait ce que j'imagine. Et avec des étudiants d'autant plus d'origine populaire, qui ont aussi un rapport à l'écrit qui n'est pas les mêmes, en fait, des assistantes sociales du début du XXe siècle, qui est un peu l'origine aussi de cette formation.
15: Et comment est-ce que justement les écoles, elles présentent le lien un peu particulier que les assistantes sociales vont nouer avec le public qu'elles vont rencontrer? Vous parliez des mères isolées, des fois il y a des problèmes familiaux avec des enfants qui peuvent être maltraités, etc. Est-ce qu'il y a une feuille de route à suivre qui est assez spécifique et qu'elles apprennent au bout des 3 ans? Ou comment est-ce que l'école, la formation, met en œuvre ce lien particulier qui est assez intime, justement, parce que ça touche à la famille?
14: Alors, la formation d'assistante sociale, c'est très technicisé au fil de décennies. En fait, c'est une formation qui date des années 20, années 30 en France. Donc, ça a un siècle, en tout cas, d'histoire. Et du coup, aussi, les compétences, le métier, c'est très technicisé. Donc, il y a proprement des techniques aussi de suivi. C'est qu'en tout cas, on appelait en anglais les social case work, donc tous des cas individualisés, tous des cas collectifs, les community work. En tout cas, c'est tout un tas de méthodes, en tout cas, qui ont été aussi théorisées dans des manuels, notamment aussi outre-Atlantique. Je reviens dans le premier chapitre notamment sur l'histoire aussi de ces méthodes, l'histoire de ces formations et de ces écoles. Donc forcément, ce n'est pas juste, en fait, des compétences personnelles, mais ces compétences un peu personnelles, genrées, un peu naturalisées, sont effectivement réproduites une fois au travail. Et donc forcément, on véhicule aussi des normes de genre et des normes de classe, donc de classe moyenne dans ces cas-là, auprès de ces jeunes femmes qui s'orientent vers ces publics. Et c'est vraiment un accent sur l'individu en tant que tel de population sociale qui permet aussi d'évacuer une partie des déterminants aussi sociaux des populations de l'action sociale. Mais on y insistera peut-être après.
15: Oui. Super. Et on continue tout de suite après les clopes. Je fume des clopes dans un blockhouse noir parce que je suis déprimée.

0: C'était les clopes. Je fume des clopes dans un blockhaus noir parce que je suis déprimée. Et tout de suite, on continue avec Roger Royeri, interviewé par Alice.
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2: Juste avant la pause musicale de Klopp, on s'intéressait au fait, enfin, vous nous disiez que il y avait des reproductions genrées, normées dans ces formations, mais peut-être juste avant, est-ce que vous pouvez un peu nous expliquer comment est-ce que vous étiez reçus et perçus par les futures assistantes sociales en tant qu'homme qui va enquêter dans un milieu extrêmement féminin?
3: De toute façon, oui, c'est j'étais rarement en fait incognito, quoique au tout début en fait des cursus, il y avait quelques hommes. Il y en a très peu, hein, il y a environ 5% d'hommes au niveau national dans ces formations d'étudiants. Et il y a effectivement aussi des fois des étudiants plus âgés en fait qu'est la moyenne de post-bac. Donc au tout début, je pouvais un peu passer, pas un incognito totalement, mais quand même, on me voyait bien dans la salle. Après, je suis allé à découvert, hein, disons clairement, en fait, l'objectif aussi de mon enquête, qu'il s'agissait un peu de voir un peu comment elle devenait assistante sociale. Et j'étais plutôt bien reçu, en fait, à la fois par les écoles, qui étaient aussi, preneuse en fait d'avoir un retour en fait sur leur type de formation, une reconnaissance aussi de chercheurs en fait qui s'intéressent à leur formation, et dès l'autre des étudiantes aussi qui se disaient ah bah oui c'est intéressant, viens on s'est confié un peu à toi, et en même temps l'effet que j'étais pas en fait un formateur, que j'étais pas un enseignant de l'école,
2: quelqu'un d'extérieur,
3: ça permettait aussi des fois de sortir un peu et pour elle aussi de faire les points en fait d'une année sur l'autre autour de ça. Donc un peu aussi des sortes de petites confessions que je pouvais avoir au-delà d'un jeu en fait pendant une pause café ou d'un repas collectif ou effectivement de proprement de l'échange d'entretien plus formel qu'il pouvait y avoir, quoi.
2: Alors, on parlait donc encore une fois du rôle normé et genré de l'assistante sociale, un métier qui accompagne, qui écoute, qui est patient, bienveillant. Donc voilà, toutes ces qualités souvent sont très genrées et on dit que ce sont des traits de caractère, enfin, on les attribue en tout cas en grande majorité aux filles, d'où le fait aussi qu'elles soient largement représentées dans ce métier et dans les formations. 9 professionnels sur 10 sont des femmes. Est-ce que les écoles arrivent, elles, à se détacher de ces normes sociales ou genrées?
3: Elles les questionnent très peu. C'est ce qui m'a étonné les plus aussi en arrivant un peu dans ces cursus, c'était je m'attendais qu'ils puissent avoir, et d'autant plus récemment aussi, hein, des cours par exemple sur les genres, des questions en tout cas autour de ces thématiques en fait dans les cours. Il y en avait très très peu, et souvent en fait par des vacataires universitaires qui venaient ponctuellement en fait faire des interventions là-dessus, mais qui étaient aussi souvent désancrés en fait du fonctionnement purement du métier. Et au contraire, en fait, ces écoles reproduisent effectivement ces types de normes, reproduisent à la fois ces normes qui sont des normes de genre, des normes de classe sociale, comme je disais tout à l'heure, la manière de la posture. Il y a dans la sélection même, en fait, des questionnaires adressés aux formateurs c'est donc au jury, en fait, qui sélectionne pendant un oral. Donc, aujourd'hui, c'est passé à Parcoursup, mais les écoles ont maintenu, en fait, un oral de sélection. Et il y avait effectivement aussi dans les manuels, pas montrer des signes de stress, des plaques rouges dans les visages, pas montrer des tatouages, il faut être sérieux, il faut s'habiller sérieusement, un peu aussi un rappel d'une sorte d'une assistante sociale d'avant-guerre, un peu des années 30, qui venait un peu moraliser aussi le peuple des classes populaires, en fait, comme tout un tas de travaux l'ont montré. Il y a en tout cas un ouvrage aussi de Lola Zappi, qui est historienne à Paris 1, qui montre bien, en fait, comment même à l'époque, en fait, ces assistantes sociales, dans les stages, dans les cours, on insistait aussi sur leur posture, ce qu'on appelle en sociologie un peu l'exis corporel, c'est-à-dire voilà, toute leur manière de se porter. Et il y a aussi des cours là-dessus, on y insiste un petit peu. Et du coup, forcément, ça reproduit aussi les normes de genre. Il ne faut pas apparaître trop exubérante, en fait, dans les cours. Il faut tenir sa place. Et forcément, c'est aussi une place, du coup, qui est une place professionnelle, mais qui est aussi une place de classe sociale, c'est-à-dire qu'on est un métier de classe moyenne et pas du coup avoir des ambitions un peu trop loin.
2: Comment est-ce que les personnes, les étudiantes que vous avez enquêtées se situent-elles par rapport à ces reproductions de normes? Est-ce qu'elles en ont conscience? Est-ce qu'elles, elles le questionnent au contraire des formations?
3: Disons que celles qui les questionnent sortent aussi en fait de ces formations. La plupart y adhèrent aussi. Après, c'est aussi des jeunes étudiantes qui sont en tout cas moins armées ou peu armées, en tout cas d'où la formation intervient peu en fait à questionner ces normes. Donc il y a des cas où je montre par exemple du petit bizutage en fait fait aux étudiants des premières années par les deuxièmes années où voilà les étudiantes se présentent comme des fausse formatrice et pendant ces moments de un peu théâtral de fausse intégration, elles reproduisent en fait des normes des gens en disant ben voilà on va vous faire des cours sur l'hygiène, sur la cuisine, on va enseigner l'arabe, le roumain, un peu aussi derrière caricaturant aussi un peu les populations des actions sociales qu'elles seront amenées à prendre en charge une fois les trois ans passés quoi.
2: Alors, votre ouvrage est structuré en deux parties. La première concerne les conditions historiques et sociales de la vocation au travail social. Et vous avez notamment consacré le premier chapitre à la naissance des mères universelles. Qu'est-ce que cette expression implique et sous-entend ?
3: Il s'agissait un peu, je l'évoquais au tout début, de restituer aussi la centralité des écoles et la naissance de ces formations dans une période particulière qui est celle du début du XXe siècle. Où en fait l'État, qu'on n'a pas cité jusqu'à présent, mais qui est très important et très central là-dessus, décide aussi de déléguer une partie de son pouvoir, en quelque sorte, à des centres de formation privés pour former en fait ses propres agents. Qui sont censés du coup moraliser les peuples. C'est une période du coup du XXe siècle. Il y a beaucoup de révolutions, beaucoup d'émeutes. Il s'agissait aussi du coup de contrôler, de moraliser effectivement les femmes globalement, et donc de là les mères universelles, et aussi les populations qui voilà étaient dans des fléaux sociaux, donc avec l'idée de la tuberculose, de l'alcool en fait, qui était très important à l'époque, et donc de former en fait des agents qui étaient censés de rétisser un peu les liens sociaux auprès des populations et aussi calmer en quelque sorte les masses populaires qui voilà pour les intégrer aussi dans l'État. C'était les rôles de l'éducation nationale d'un côté pour les institutrices, mais de l'autre, en fait, pour toute cette population qui ne rentrait pas, en fait, un peu dans les cases. De ça, et, on crée, en fait, les surintendants d'usine, on crée des assistantes sociales, des travailleuses sociales, qui sont à l'époque les seuls métiers, en fait, un peu phares du ministère des Affaires sociales, du ministère de la Santé. Donc, il s'agissait un peu dans cette première partie de l'ouvrage de revenir sur tout ça et de montrer comment, en fait, cette formation se situe aussi au croisement de la philanthropie, de la religion catholique et de pouvoir public en fait, et de l'État là-dedans, comment en fait il décide de déléguer en fait sa formation des agentes de l'État social.
2: La partie 2, vous l'avez intitulée La fabrique des assistantes sociales. Alors vous allez nous commenter ça, mais quand on fabrique le métier d'assistante sociale, c'est forcément qu'on va être influencé dans la façon d'exercer ce métier par la suite.
3: Il s'agissait effectivement, après avoir donné de l'histoire, après avoir montré aussi les orientations, les ambitions de ces jeunes étudiantes en formation, de voir concrètement comment les écoles, les centres de formation construisent en fait ces futurs professionnels et comment elles les forment du coup aussi à une docilité bureaucratique, en quelque sorte, à tenir leur place, à tenir les métiers, à du coup reproduire en quelque sorte aussi des normes des genres et des classes. Mais aussi tenir une position sociale tout en voilà en psychologisant, en individualisant en fait les populations de l'action sociale sans forcément remettre en cause les déterminants, les propriétés sociales de ces personnes, de ces populations qui effectivement peuvent questionner plus en fait ces agents.
2: Oui, j'allais dire, c'est ce que je trouve très intéressant dans l'ouvrage, c'est que vous expliquez que les agentes de l'État social sont à la fois dominantes par rapport au public qu'elles vont rencontrer, parce qu'elles sont voilà en position dominante donc, et qu'elles rencontrent et qu'elles accompagnent, mais en même temps elles sont elles-mêmes dominées par rapport aux politiques sociales qu'elles doivent suivre, qu'elles doivent appliquer, et ça c'est vraiment quelque chose qui ressort, cette dualité depuis la création en fait des assistantes sociales.
3: Il y a effectivement toute une littérature en sociologie et en sciences politiques qui a mis en avant ce qu'on appelle les street level bureaucracy, donc les agents de terrain en fait qui ont du coup un pouvoir discrétionnaire en fait sur leur population. Mais effectivement, certes, ils ont le pouvoir, mais ils sont aussi dominés en fait par les politiques sociales. Et on en a pas trop parlé, mais par tous ceux qu'en fait changements qu'il y a eu des politiques sociales ces derniers 20 ans, 30 ans, mais au-delà aussi dans les services publics, à l'hôpital, dans l'éducation nationale, dans la santé au sens large. Du coup, de l'État qui met en place des lois, des politiques, des dispositifs voués à responsabiliser l'individu, et il a donc besoin aussi des agentes en fait qui les mettent en place ces dispositifs.
2: En une minute, parce qu'il me reste une minute, j'évoquais le fait que du coup la thèse compare la France et l'Italie. Est-ce qu'en quelques mots vous pouvez nous donner une ou deux différences et ressemblances entre les deux pays?
3: Très dur en une minute, mais effectivement il s'agissait de voir comment en fait d'un côté l'universitarisation de la formation italienne pouvait aussi montrer des différences dans cette construction, dans cette fabrication de l'assistance sociale. Et finalement j'ai vu pas mal des ressemblances en fait. Où j'ai trouvé que même au niveau universitaire, la formation italienne forme aussi ses agentes en fait dès l'état social, mais avec des contextes aussi professionnels qui ont un peu changé, avec un contexte français qui est plus en tension, c'est-à-dire qu'on peut trouver plus facilement travail au-delà des 3 ans, et un contexte italien qui a délégué, disons, en plus ces positions-là au monde associatif, en tout cas des boulots plus précaires en fait. Que c'était là qu'il s'agissait un peu de voir les différences et les ressemblances, pour voir aussi formellement que dans ces cas-là, les écoles, ces centres de formation, ces écoles de l'État social forment dans les deux cas des petites classes moyennes féminines qui sont censées tenir en fait l'État social.
2: Merci beaucoup.
3: Merci à vous.
0: Merci beaucoup, c'était très instructif. Et pour rappel, le livre de Ruggero Iori, À l'école de l'État social. Et tout de suite, on écoute Billy Boyo in the Area.
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0: C'était Billy Boyo in the area. Et tout de suite, on écoute la chronique actu de Betty sur le chlordécone.
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0: Bonsoir Betty.
2: Bonsoir Jeanne, bonsoir à toutes et à tous. Aujourd'hui, il me semblait important de parler de chlordécone. Mais peut-être il faut qu'on commence par dire ce que c'est que le chlordécone. Eh bien, il s'agit d'un pesticide pouvant avoir un impact nocif sur la santé des humains qui a été utilisé dans les bananeraies des Antilles, en Guadeloupe et en Martinique entre 1972 et 1993 afin de lutter contre un insecte ravageur, le charançon. Le chlordécone, qui est un pesticide très invasif et résistant, a petit à petit pollué les rivières et les sols antillais et entraîné une exposition à plus de 90% de la population de ces îles à cette molécule toxique classée par les autorités sanitaires comme pouvant provoquer des atteintes neurologiques, des perturbations du système hormonal, des troubles de l'appareil reproductif, des retards cognitifs chez l'enfant et un accroissement du risque de survenue de certains cancers, dont le cancer de la prostate. Son accumulation dans l'organisme est considéré pour certains experts comme plus néfaste pour l'être humain que le glyphosate. C'est vous dire sa dangerosité. En dépit d'une interdiction de l'utilisation de ce pesticide aux États-Unis dès 1977, après des alertes formulées par l'Organisation mondiale de la santé quant à sa dangerosité, notamment neurologique, la France, elle, par dérogation pour les seules Antilles, a maintenu l'utilisation de cette substance toxique et ainsi exposé la population de ces îles à des risques sanitaires très élevé. À noter que la Martinique est le territoire qui comptabilise le plus fort taux au monde de personnes atteintes du cancer de la prostate relativement à son nombre d'habitants. Hier, mardi 2 juin 2026, plus de 30 ans après l'arrêt d'utilisation de cette substance, le Parlement a adopté une loi reconnaissant, entre guillemets, la part de responsabilité de l'État français dans le scandale du chlordécone aux Antilles et la contamination de la population à ce pesticide. Naïma Manchou, ministre des Outre-mer, a indiqué, et je la cite, qu'il s'agit par cette loi de reconnaître que des décisions ont été prises, que des alertes existaient et que les protections qui auraient dû prévaloir n'ont pas permis d'éviter les conséquences que nous constatons aujourd'hui. Il s'agit d'un petit pas dans la reconnaissance de l'État français de sa responsabilité dans ce scandale. Petit pas, puisque la notion de responsabilité a été retoquée au Sénat pour inscrire dans la loi la mention d'une part de responsabilité, mais aussi car l'État reconnaît l'indemnisation des familles comme un objectif à atteindre sans pour autant préciser ses modalités. Il reste donc beaucoup de chemin à parcourir. 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Ce documentaire revient sur la genèse de l'utilisation de ce pesticide, sa commercialisation par les béquets, les propriétaires blancs descendants de colons, et interroge la réactivation de la question coloniale aux Antilles.
0: Merci beaucoup Betty. Et tout de suite, on va écouter l'interview de Déborah Coste menée par Ludmila et Anna sur son recueil mêlant poésie et pornographie, Te rappeler que nous sommes des chiennes.
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4: Bonsoir. Alors la semaine dernière, c'était la canicule. Vous l'aviez senti, la chaleur s'est installée partout. Et peut-être que celle-ci ne se limite pas à la météo, mais peut se répandre jusque dans votre librairie. En effet, il y a des livres qui brûlent, des livres qui dérangent, qui désirent, qui refusent de s'excuser. C'est le cas de l'ouvrage « Te rappeler que nous sommes chiennes » paru aux éditions Prisme la semaine dernière. Un texte de poésie pornographie, sensuel et politique, dans lequel le désir lesbien s'écrit sans détour et sans filtre. Pour en parler, nous recevons aujourd'hui au téléphone son autrice, Déborah Coste, écrivaine et travailleuse du sexe. À mes côtés pour cette interview, je suis aussi accompagnée de Anna. Bonjour Anna.
5: Bonjour.
4: Bonjour Déborah, merci d'être avec nous.
6: Bonjour, merci à vous.
4: Alors pour commencer, j'aimerais revenir sur votre parcours. Est-ce que vous pouvez un peu nous en parler? Et comment êtes-vous arrivée à l'écriture? Ou comment l'écriture vous a-t-elle trouvée?
6: Alors ça c'est une vaste question quand même. Mais on va dire que j'ai sorti un premier roman sur le travail du sexe. Parce que je suis travailleuse du sexe et en fait ça a été un tabou, un secret et une honte pendant si longtemps qu'un jour pour moi-même nommer les choses et me sortir de ce secret-là, j'ai commencé à écrire. Et finalement j'en ai fait un livre que j'ai envoyé à une maison d'édition qui a été publié du coup. Et je pense que tout ce que j'écris est un peu dans ce registre-là. C'est-à-dire, j'écris sur des choses qui ont été parfois difficiles pour moi, parfois honteuses. Et surtout, j'écris des textes que je voudrais lire. Et notamment le sujet de la sexualité lesbienne, par exemple.
4: Alors, votre premier livre, comme vous l'avez dit, c'était un roman plutôt biographique. Celui-ci, il rentre donc dans un nouveau registre, un nouveau genre, celui de la poésie pornographie. Alors, pourquoi exactement s'inscrire dans ce genre ?
6: Oh, c'est une bonne question. En fait, je l'ai écrit et il est sorti comme ça. Je ne sais pas si c'est une bonne réponse, mais je voulais aussi des images fortes sur le sexe et aussi sur le désir, parce que dans ce texte-là, il est beaucoup question de désir et qu'est-ce que ça fait d'être désirante en tant que femme envers d'autres femmes. Et je voulais des scènes de sexe écrites par une femme lesbienne avec d'autres femmes, qui s'adressent aussi à d'autres femmes lesbiennes, que ce ne soit pas un regard qui soit celui d'un homme ou de quelqu'un qui n'est pas concerné. Et voilà, c'est sorti sous forme un peu poétique et pornographique. Donc voilà.
5: Oui, c'est ça, parce qu'en fait, la pornographie lesbienne, on peut en voir, mais c'est toujours sous le point de vue d'un homme, pour le plaisir masculin surtout, et c'est rarement écrit comme dans votre ouvrage, rarement pour les femmes. Et du coup, ça, c'est ce qu'on comprend, c'était en fait votre volonté un peu première de rendre compte de cette passion lesbienne telle qu'elle est et selon celle qui l'expérimente.
6: Oui, oui, absolument. Et aussi, je trouve qu'on nous dépossède beaucoup de, en tant que femme en général, peu importe notre sexualité, mais de notre désir, de la puissance que ça fait d'être dans le désir et qu'est-ce que ça fait, où est-ce que ça nous mène, tout ce qui est aussi, ça peut être l'obsession, ça peut être aussi les blocages, enfin, ça peut être vraiment beaucoup de choses. Et ça, je voulais vraiment en parler parce que je trouve que ça manque en littérature, quoi.
4: Mmh. Alors dans l'ouvrage, justement, vous ne pesez pas vos mots, le livre il est graphique, il est cru, même dans le titre, te rappeler que nous sommes chiennes. Qu'est-ce que ça veut dire pour vous être chienne ?
6: Ah, ça, je l'écris beaucoup aussi, même dans mes autres textes. Être chienne, pour moi, c'est déroger

0: Quand j'écris, j'ai vraiment envie de me rapprocher. J'ai envie qu'on sache de quoi je parle très vite. Parce qu'en fait, vu que ce sont des sujets tabous, parce qu'on va pas se mentir, la sexualité lesbienne, ça n'existe quasiment pas. Donc, enfin, j'ai vraiment envie de dire qu'est-ce que c'est? De quelle partie on parle? De quoi on parle exactement? Enfin, du coup, ouais, c'est hyper important pour moi qu'on sache de quoi je parle quand j'écris.
1: Et est-ce que ça a été difficile de s'entourer pour ce projet, c'est-à-dire de trouver une maison d'édition, surtout dans le contexte actuel? On imagine que pas tout le monde est assez ouvert pour publier votre ouvrage. Comment vous avez fait?
0: Alors, Prisme est une nouvelle collection qui vient d'ouvrir par La Musardine, qui est la seule librairie érotique de France, et donc qui est tenue par quelqu'un de la communauté, et donc qui propose des textes écrits par et pour des personnes LGBT. Et en fait, j'avais rencontré le libraire qui m'a dit, il faut que tu envoies ton texte, parce qu'en fait, j'avais déjà écrit la majorité de ce texte, et j'avais envie de le faire publier, mais en effet, personne ne l'avait voulu jusqu'à présent. Et il m'a dit, il faut que tu l'envoies parce qu'il n'y a que des hommes gays qui l'envoient ce texte-là. Et j'étais là, je l'envoie. Je l'envoie tout de suite. Donc en fait, par biais de rencontres et aussi de circonstances, parce qu'elle vient de, ça fait un an, je crois, qu'elle a lancé ses premiers textes. Enfin voilà, c'est comme ça que ça s'est passé.
1: Alors moi, je vais revenir sur votre premier livre, Reprendre corps. Dans celui-ci, vous parlez de comment vous expérimentez la sexualité avec... Enfin, vis-à-vis de vous, avec les clients, vous dites que vous jouissez de vous-même avec les clients. Alors, comme vous disiez, ce premier livre, il se concentrait sur l'expérience de travailleuse du sexe et votre vision de la sexualité dans ce cadre-là. Pourquoi aujourd'hui se concentrer du coup sur une sexualité qui est plus personnelle, qui est hors de votre travail? Comment votre profession de travailleuse du sexe, elle a déconstruit ou au contraire construit votre vision du sexe?
0: Ah, ça aussi, c'est une large question. Déjà, je dirais que dans ce premier roman, je ne parle quasiment pas de ma sexualité. Donc, je parle de mon travail avec des clients qui est donc pour moi, qui n'est pas ma sexualité. Et dans ce texte-là, il s'agit, donc c'est l'autofiction, donc il s'agit beaucoup de moi. Il y a aussi des choses que j'invente, mais oui, je voulais parler vraiment de, parce que ça, c'est pour moi, c'est de la joie, pas comme dans mon travail qui reste un travail avec tout ce qu'il a de plus ennuyeux et. Mais là, c'est vraiment qu'est-ce que c'est d'être joyeuse dans sa sexualité et même quand c'est pas joyeux, comment on le dépasse aussi.
1: Et vous dites aussi, exister en tant que femme, c'est exister en tant que pute de tous les hommes. Est-ce que écrire sur sa propre sexualité, sur une sexualité personnelle et lesbienne, c'est une manière aussi du coup de se réapproprier son corps?
0: Ah oui, tout à fait. En plus, ce qui me rend très heureuse, c'est que dans ce livre-là, les hommes n'ont pas leur place. À aucun moment, c'est-à-dire ils ne sont concernés à aucun moment dans ce texte-là, ni dans mon désir pour ces femmes-là. Et donc, et oui, et aussi écrire son désir de femme, le mien, c'est aussi me le empêcher les autres de le raconter à ma place, de raconter ce que c'est d'avoir du désir et d'être sexuelle avec d'autres femmes, quoi.
1: Ok. Et est-ce que vous avez déjà eu des retours un peu sur ce livre, peut-être des clivages ou d'autres choses, ou pour l'instant tout s'est bien passé?
0: Te rappeler que nous sommes chiennes?
1: Oui.
0: Alors, pas trop parce qu'il est sorti il n'y a pas longtemps, mais
1: Oui.
0: j'ai eu, je pense, deux lesbiennes qui m'ont dit que c'était super, qu'elles avaient adoré. J'espère que ça va continuer comme ça.
1: Ben, on espère aussi. Mais Déborah Coste, merci beaucoup d'avoir été avec nous aujourd'hui pour présenter
0: Merci à
1: votre
0: toi.
1: nouveau livre, dont je rappelle le titre, Te rappeler que nous sommes chiennes, paru aux éditions Prisme, disponible dans toutes les librairies, je suppose. Avant de nous quitter, une dernière question. Quelles sont vos prochaines actualités, s'il y en a? Est-ce qu'il y a des rencontres, des projets ou des nouvelles écritures que vous aimeriez partager avec nos auditeurs?
0: Oui, j'ai une rencontre de prévue donc sur ce texte-là le 17 juin au Mot à la Bouche, qui est une librairie queer à Paris, et une autre, je crois, le 30 à Lille, à La Franchie Librairie. Et voilà. Et sinon, je prépare d'autres textes.
1: Super, bah on attendra ça avec impatience alors. Oui,
0: Merci
1: merci beaucoup.
0: beaucoup.
1: Merci beaucoup.
0: Bonne soirée, au revoir.
1: Au revoir. Au revoir. Je suis pas dit merci, je crois qu'elle a pas raccroché. Ok, je voulais dire merci à Déborah. Très bien, bah merci Déborah et Ludmila et Anna pour cette interview. Et tout de suite, on écoute Tina Blues.

0: C'était Blues de Tina et tout de suite, on est avec la chronique libre de Eve sur les lundis.
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2: Bonsoir. Alors, wouhou, quel démarrage ce mois de juin entre canicule et victoire du PSG. Comment peut-on encore avoir des climato-sceptiques en 2026? Mais non, c'est normal qu'il fasse chaud en été. Gérard, ton rideau brûle et nous ne sommes pas en été. Et puis lundi a recommencé, que des crises à gérer au boulot. Je ne sais pas vous, mais moi, j'aime pas le lundi. J'ai jamais aimé le lundi. C'est chiant les lundis. J'aimais pas non plus le dimanche parce que c'est le seul jour où, bibliquement parlant, tu es censé te reposer. Sauf qu'il y a une sorte de latence faille spatio-temporelle où tout semble ralentir et s'oublier. Et bim, dans ta gueule, c'est lundi. Et t'as oublié pourquoi tu étais venu sur Terre. Les gens sont pressés, il y a une course contre le temps et personne ne sait exactement où il va. Bon, je soupçonne le lobby des lundis des ponts de mai de faire du forcing pour abroger les lundis. Et souvent, à Radio Campus, quand il arrive le temps où tu dois pondre un texte pour ta chronique, bah t'as pas d'idée. Encore plus quand tu dois faire un pont, tiens encore des ponts, entre l'actualité de la matinale et les chroniques. Alors j'ai trouvé un point commun entre l'interview du jour et ma chronique, c'est assistance. Reprenons. J'aime pas le lundi et encore moins depuis que je travaille dans l'administration publique. Je dis pas trop fort. À la base, moi, je voulais pas être fonctionnaire. C'est quoi ce métier ? Se demande la petite Ève de 6 ans. Je voulais être pirate. Et pas cœur de pirate. Je suis pas fan de l'accent québécois, même si pro-Céline et pro-Québec. Entre pirate et assistante administrative, il y a plusieurs océans qui nous séparent. Je voulais être pirate pour bouffer de la viande grillée, trouver des trésors et bronzer sur la plage. La vie, quoi. En vieillissant, je m'aperçois que les vrais trésors ne sont pas des coffres remplis d'or, des pierres précieuses ou des perles. Quoique j'aime beaucoup les perles. Et en fait, depuis lundi, je gère des crises personnelles au travail, pas les miennes. Je sais que je ne deviendrai pas pirate. Une de mes collègues est étrangère et se bat pour juste obtenir un récépissé pour sa demande de visa de la part de la préfecture. Sinon, elle devra quitter le territoire français. Ça fait 5 jours qu'elle ne dort pas, voyant l'échéance. Une semelle qu'elle remue ciel et terre pour que les RH fassent leur boulot. Pas de contrat. Pas de visa. On a fait appel à différents réseaux, mettre toute la planète en copie pour qu'enfin les RH fassent leur taf. Ce n'est pas encore gagné, mais c'est déjà ça. Une de nos collègues lui a conseillé un avocat pour plaider parce que la situation est simplement abusive. Et même si venant de l'envers du décor, je peux comprendre le retard, c'est juste que c'est un passe-droit un peu menaçant de la part des agents préfectoraux, déchirer la carte de séjour qui est juste insupportable et de dépendre de conditions extérieures qu'on n'a pas créées. Puis, il y a aussi cette autre collègue qui me confiait ses bobos à l'âme, et encore une autre qui avait besoin d'un coup de main parce qu'elle ne savait pas utiliser tel logiciel. Et je me souviens que mon rôle ne consiste pas à exécuter des tâches rébarbatives. Être assistante, c'est aussi être une épaule et une oreille. Un soutien quand ça ne va pas et qui dépasse largement le cadre de l'assistance. Comprenez ce mot comme vous voudrez. Non, vraiment, pour une ex-pirate, un des plus beaux trésors que l'on puisse trouver, c'est de la solidarité et du lien social. Peut-être que lundi vaut parfois le coup. Peut-être qu'on peut pirater ou détourner les idées par d'autres moyens, qui sait. Et après, relation de cause à effet, la solidarité, le soutien moral provoqueraient moins de canicules, moins de débordements qui dégénèrent. Donc merci à tous ceux et à toutes celles dont ça reste la vocation. Attention, ça n'empêchera pas le PSG de gagner une nouvelle fois. Allez, salut, bonsoir.
0: Super, merci Eve pour cette chronique sur les lundis. Et c'est la fin de cette matinale de 19h, 93.9 FM.

0: 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Il est 14h.
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9: 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À l'occasion de la Journée mondiale de la radio le 13 février 2026, Radio Campus Paris et le Crous de Créteil invitaient des associations étudiantes pour une discussion autour des relations affectives et sur la santé mentale. L'association Nightline se joignit à cette rencontre radiophonique pour présenter leur mission et leurs engagements. Nightline, c'est surtout une ligne d'écoute nocturne, francophone mais aussi anglophone, qui offre un soutien gratuit, anonyme et confidentiel à celles et ceux qui la sollicitent. Dans cet épisode d'Univox proposé par Radio Campus Paris, vous découvrirez une initiative étudiante portée par des bénévoles comme ici, Inès et Amir Shah, une interview menée par Audrey Rodgreg. Bonne écoute!
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7: Bonjour d'abord et bienvenue sur l'émission Inès et Amir Shah. Vous pourriez peut-être commencer par nous en dire un peu plus sur cette initiative. Quels sont vos postes, vos rôles respectifs au sein de l'association ?
14: Du coup, moi, c'est Inès et je suis volontaire en service civique, comme il a été dit. Et je suis dans la team qui s'occupe plus des interventions anglophones. Donc, je vais intervenir sur des stands dans des campus anglophones, etc. Et voilà.
13: Et du coup, moi, je suis aussi volontaire en service civique, mais aussi je suis un peu bénévole pour la fresque de la santé mentale. Et du coup, notamment le service civique, c'est un peu comme ce que Inès avait dit, on fait beaucoup de stands, on fait de l'aller vers pour essayer de sensibiliser l'association et aussi pour essayer de montrer qu'on existe, parce qu'il y a plein de personnes qui ne le savent pas. On l'a vu nous-mêmes, on était étudiants, donc on ne savait pas que Nightline existait. Et du coup, on s'est dit « Ah !» Donc c'était aussi cool de le partager. Et du coup, c'est un peu ce qu'on fait. On crée des ateliers aussi des fois avec eux pour essayer de présenter les outils qu'on a dans notre asso. Et aussi, du coup, puisque je suis bénévole en fresque de la santé mentale, et du coup, on fait des interventions à propos de la fresque dans les écoles.
7: Et est-ce qu'il y a des formations et est-ce que vous avez été formée ?
13: Alors, du coup, oui. Pour être bénévole sur la fresque de la santé mentale, il y a une formation. Du coup, en fait, c'est une formation sur un week-end, je crois. Oui, c'est ça, sur un week-end. Et du coup, en fait, on est là avec des personnes qui vont nous former à la fresque de la santé mentale. Donc, comment notamment le déroulé de l'atelier, notamment la posture à avoir aussi. Et on a eu aussi... du coup, puisqu'on est volontaire en service civique, du coup, quand on est arrivé, on a eu plein de formations en lien avec l'association. Qu'est-ce que c'est la santé mentale, des choses comme ça. On a aussi une autre formation sur Sentinelle. Voilà. Mais du coup, ça, c'est pas vraiment obligatoire, c'est vraiment si vous voulez. Et du coup, c'est vraiment un lien entre... c'est pour repérer, orienter et écouter les personnes en détresse, mais notamment aussi, pour la prévention du suicide. Donc, ça a été fait en collaboration avec le GEPS. Donc il y a ça aussi comme formation et je ne sais pas si tu veux ajouter autre chose.
15: Je ne sais pas si je viens d'avoir un énorme mot d'absence, mais est-ce qu'on a expliqué la fresque de santé mentale ? Ce que c'est, en quoi ça consiste ? Parce que tu l'as mentionné plusieurs fois, oui. Du coup je me demandais, mais qu'est-ce que c'est ?
13: La fresque de la santé mentale, c'est un peu, c'est un atelier de 3 heures. En gros, c'est un atelier d'intelligence collective. Ça se déroule en groupe, notamment de 8 à 10 personnes. Et du coup, en fait, pendant 3 heures, on va parler ce qu'on ne fait pas souvent, autour de la santé mentale. Du coup, on va parler de qu'est-ce que c'est la santé mentale, quelles sont les stratégies pour prendre soin de sa santé mentale et aussi quels sont les facteurs de la santé mentale. Donc pour essayer d'avoir, en fait, juste pour savoir, bah, en fait, pour essayer de mettre des mots, parce que des fois c'est un sujet qui est assez vaste et surtout flou. Donc des personnes ne savent pas ce que c'est la santé mentale et on croit juste la santé mentale, c'est on va bien ou on va pas bien, alors qu'en fait c'est beaucoup plus large que ça. Et du coup c'est ça la fraude de la santé mentale.
7: Et est-ce que c'est gratuit, ouvert à tous ?
14: Ça va dépendre parce que ça dépend de la structure qui organise cette fresque. Mais quand c'est organisé en partenariat avec des facs ou des écoles, c'est généralement gratuit. C'est la fac du coup qui va payer ça. ça peut être aussi tenu dans des missions locales et à ce moment-là, c'est également gratuit. Mais dans des instances un peu plus rares, ça peut être payant. Si la structure ne paye pas la formation, ce sera aux participants de la payer, quoi. Mais généralement, c'est gratuit et pour tous. Et la formation est également gratuite.
7: Si j'ai bien compris, c'est surtout les bénévoles. Est-ce que c'est surtout des étudiants et des jeunes, donc pour la ligne d'écoute? Et est-ce que c'est pareil pour la fresque de santé mentale? Est-ce que c'est surtout des étudiants qui participent? Et si c'est le cas, pourquoi pensez-vous que c'est important que les bénévoles soient jeunes et des étudiants plutôt que des professionnels de santé, par exemple?
13: Alors, sur la ligne d'écoute, c'est plus conseillé d'être étudiant. Du coup, bah, pourquoi en fait, chez Nightline, on a vraiment un peu ce mantra, entre guillemets, du pair à pair. Donc, en fait, c'est tenu par les étudiants, comme tu l'as dit au début, et pour les étudiants. Du coup, on part du principe qu'en fait, quand quelqu'un appelle un étudiant, du coup, souvent, et qu'il tombe sur un bénévole qui est lui-même étudiant, bah, du coup, va peut-être mieux se sentir compris. Et peut-être aussi, la personne qui va aussi, du coup, le bénévole écoutant, il va plus se sortir mieux armé pour l'aider et pas se sentir « Ah, qu'est-ce que je peux faire ? Ah, je comprends pas ta situation. » Du coup, en fait, ils peuvent avoir beaucoup plus d'expérience à partager. Et du coup, c'est assez cool. Et pour la fresque de la santé mentale, bah, en fait, c'est un peu le... Parce qu'il y a des personnes qui ne sont pas étudiants et qui veulent aussi s'engager pour la santé mentale. Donc en fait, on a créé aussi ce bénévolat. Et on n'est pas forcément obligé d'être étudiant, mais si on est engagé pour la santé mentale et qu'on veut faire quelque chose à notre échelle, ben on peut aussi s'engager.
15: J'avais une question par rapport au trauma vicariant, qui est le trauma qu'on peut avoir si on est exposé à des histoires traumatisantes. Est-ce que ça, c'est un sujet que vous traitez entre vous dans l'équipe, de se dire, ben, à un moment donné, à force d'écouter des histoires qui peuvent être compliquées, comment nous, après, on n'est pas juste réceptacle et comment on arrive à le partager pour pas garder ça en nous?
14: Justement, les bénévoles de la ligne d'écoute sont suivis par des psychologues. Il y a une supervision qui est organisée avec un psychologue pour partager les expériences et du coup les histoires qui pouvaient être un peu difficiles. Et il y a aussi des psychologues qui sont toujours joignables en fait le soir, s'il y a vraiment des urgences et que les bénévoles...
15: En astreinte peut-être, qui sont sur astreinte,
14: oui.
15: Et du coup qui sont joignables la nuit.
14: C'est ça. Et du coup, qui peuvent être joignables s'il y a vraiment des situations urgentes.
13: En fait, c'est pas vraiment un engagement. Donc, en fait, si une fois que le bénévole il est formé, il n'est pas obligé de faire les permanences tout le temps. Parce que des fois, il est étudiant, des fois, il y a des périodes de partiel où il ne peut pas. Et même s'il se sent beaucoup, on a vraiment cette règle de, en fait, il ne peut pas faire plus de 3 permanences dans le mois. Donc, il peut faire moins, mais pas maximum. Donc, c'est un peu possible pour le protéger. Et en sachant aussi que pendant les permanences, bah, c'est un référent qui est bénévole, mais qui est plus expérimenté, qui est là et qui encadre. Donc même à chaud, si jamais il a eu un appel vraiment à chaud, il peut tout de suite partager avec son référent ou même entre d'autres bénévoles, parce qu'en fait ils sont 6 normalement dans la permanence, donc il peut se retourner vers un autre bénévole et lui dire « Ah oui, mais là j'ai eu chaud ». Donc en fait ils sont très très bien entourés.
0: On part avec une chanteuse assez connue qui est assez tendance, c'est Théodora qui vient nous rejoindre et qui nous chante « Des mythos ».

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1: On va vous lire un témoignage d'une étudiante.
2: C'est Odd qui est au micro.
1: Voilà. C'est comme si c'était resté dans le rêve de la nuit. Au beau matin, plus rien. J'en ai vécu des soirées merveilleuses à vagabonder dans les rues de Paris, avec de charmants jeunes hommes. On buvait des verres, on se saoulait, on riait, et ils me confiaient les moindres détails de leur vie, comme s'ils m'entraînaient au-delà de cette nuit. Et puis, comme s'ils avaient pris ce qu'ils voulaient, plus rien. Le lendemain, pas un bisou, ou même un check, je sais pas. Parfois une bise rapide et gênée, ou au contraire, un câlin très tendre. Un de ceux qui presque nous trompe, nous fait oublier le silence qui va suivre. Oui, parce que tu connais, nous les femmes, on s'imagine plein de trucs, nanana. Oui, on est juste humaines. Quand on vit quelque chose de beau et d'intense, le cerveau a envie de le reproduire. C'est foutrement naturel. Alors je me suis créé des règles. Si le lendemain, à 17h, je n'ai pas de message, c'est soit 1. Il a décidé de disparaître, ghosting total, ne se rappelle plus de qui je suis, amnésie complète. 2. Il n'a pas eu le temps. Ou alors, il n'est pas très téléphone. Donc, à 17h, j'envoie un message. Enfin, c'est ce que je faisais au bout d'un moment. J'ai laissé tomber. C'était chouette hier, tatatitatata. Parfois, aucune réponse, et là, c'est acté. Et parfois, j'ai un peu de chance. Oui, c'était pas mal. Pas mal ? Mais tu me fais une critique TripAdvisor ou c'est quoi ? C'est quoi le délire ? Ou encore, on se recroise à l'occasion. Ouais, donc t'en as rien à foutre. Et pourtant, je sais que je n'ai rien imaginé. Je connais les anecdotes de ton enfance, ta première cicatrice, ta pire bêtise d'adolescence. Je sais que cette soirée était ouf. Je sais que nos deux mondes se rencontraient pour la première fois. Ce n'était pas rien. Mais ce silence, il est humiliant. Comme si j'étais la seule à vivre ce moment, comme si tu effaçais mon existence. Pourquoi tu m'as emmenée dans ton lit si tu savais que ce serait juste pas mal ? Pourquoi jouer à ce jeu ? Apparemment, des sociologues parlent d'impossibilité de s'engager dans nos sociétés modernes, même si on n'en demande pas forcément autant. La libération sexuelle a créé de nouveaux codes et surtout une nouvelle manière pour l'homme de dominer. Il ne domine plus dans le foyer, il domine sur le marché sexuel. Et alors ? C'est une accumulation de choix si grande que c'est impossible de choisir. Bah ouais, l'amour respecte les bonnes règles du capitalisme. Mais bon, j'ai encore espoir. Je suis de celles qui aiment l'amour, même sans l'avoir rencontré.
2: Est-ce que vous voulez réagir à cette histoire ? On parle de
3: ouais,
2: ghosting,
3: de ghosting
2: en fait.
3: Ouais,
2: de ghosting. Est-ce que c'est une situation que vous rencontrez ?
4: Ils ont, les bénévoles écoutants, ils ont aussi cette thématique de... Enfin, ça peut arriver, on appelle le fait de ghosting. Et même nous, sur des stands, quand on présente l'assaut, bah, en fait, puisqu'on... On n'est pas encore, même si on voudrait avoir beaucoup plus de bénévoles, mais des fois, bon, on ne peut pas aussi répondre. Et du coup, on a aussi ce... Moi, j'ai vécu ça en stand. Et du coup, quand j'ai présenté l'asso, ils m'ont dit, bah, j'ai appelé et vous m'avez pas répondu. Du coup, je me suis sentie un peu ghostée. Et du coup, j'étais en mode, ah, oups. Et du coup, j'ai essayé de dire, en fait, dans le sens, bah, j'ai essayé de rediriger vers d'autres associations, des choses comme ça. Et j'ai essayé aussi de comprendre de, bah, pourquoi tu t'es sentie ghostée. T'as pas peut-être pensé que, ah, mais ils ont d'autres rappels, des choses comme ça. Et du coup, c'est vrai que c'est une situation assez compliquée. Et que même nous dans nos vies de tous les jours, on sent cette touche de ghosting. Et du coup, dans les thématiques d'appels, il y a souvent ça qui revient. Et du coup, c'est pour ça qu'ils nous appellent. Et on essaye, mais vraiment d'être un peu, de répondre à tous les appels. Mais c'est un peu compliqué.
5: Et quand ils arrivent à vous joindre, est-ce qu'il y a des thématiques qui reviennent ?
6: Les thématiques qui reviennent le plus, c'est les relations. Donc au sens large, ça peut être les relations amoureuses ou les relations entre pères ou même avec la famille. Il y a aussi l'estime de soi qui revient beaucoup parce que comme c'est des étudiants, la thématique... Il y a aussi les études qui viennent beaucoup. En fait, toutes ces trois thématiques-là sont souvent très liées. Et du coup, bah, les études vont venir influencer l'estime de soi, etc. Mais oui, les relations sont... très mentionné, en tout cas.
7: Et comment est-ce que vous interprétez le fait que ces thématiques reviennent souvent, dans le sens où pourquoi est-ce que dans un monde où on est plus connecté que jamais, autant de jeunes se sentent seuls, délaissés, isolés ?
4: Peut-être que, en fait, on est connecté, mais peut-être aussi, peut-être qu'on utilise aussi, enfin, peut-être on sait, peut-être c'est le manque d'information de comment je peux aller au contact. Et aussi, je pense que déjà si on se sent un peu isolé dans la vie de tous les jours et de faire la démarche derrière l'écran, c'est encore compliqué. Et je pense aussi que peut-être c'est dû de juste comment utiliser, notamment Internet, notamment le fait qu'on est connecté à bon escient. pour créer du contact, pour aller vers les gens. Et souvent, on ne pense pas trop à ça. On pense plus à scroller sur Instagram, à liker des posts. Et du coup, après, on se sent mieux. Mais je pense personnellement que c'est aussi de... En fait, concrètement, comment je fais pour, si moi, je suis là et je veux créer un lien, aussi, est-ce que je vais me faire ghoster? Est-ce que ça fait, entre guillemets, un peu pitié, des choses comme ça? Du coup, il y a beaucoup de stéréotypes et de stigmates et de freins à faire cet aller vers. Et aussi, on ne sait pas aussi comment faire ou aller chercher l'information, des choses comme ça. Donc peut-être un manque de visibilité et aussi une peur, peur d'être jugé, de savoir comment on fait cette démarche.
2: Et justement, vous, en tant qu'étudiante jeune, cette peur d'être jugé, est-ce que vous la ressentez aussi forte avec les réseaux? Est-ce qu'au quotidien, c'est un truc que vous ressentez?
6: Du coup, je ne suis plus étudiante, mais je suis jeune. Félicitations,
2: mais tu es encore jeune.
6: Oui, je dirais que je la ressens. C'est pour ça que je poste très rarement de contenu sur les réseaux sociaux. Je préfère vraiment parler avec mes amis, etc. Enfin, des amis que je connais vraiment dans la vraie vie, je dirais. Mais du coup, cette peur d'être jugée est présente, effectivement. Après, est-ce que je fais quelque chose pour pallier ça? Pas vraiment. Mais en tout cas, elle est présente. Je ne sais pas si tu as quelque chose à dire.
4: Je pense que oui, en tant que... Et étudiant et aussi ancien étudiant, on a toujours surtout cette peur d'être jugé, même au sein de notre groupe d'amis, notamment un peu personnel, mais du coup, moi, je suis en service civique, mais j'ai pas eu de master. Et je sais que rien que l'annoncer que j'ai pas de master, à mes amis, du coup, je me suis dit, ah, mais qu'est-ce qu'ils vont penser? Comment ça va être pris? Et l'annoncer encore plus à la famille, ça a été un peu compliqué. Donc, en fait, oui, on a toujours cette peur constante d'être jugé, mais pas forcément des proches, mais aussi, en fait, avec nos amis de tous les jours. Du coup, c'est un truc assez présent.
5: Et
2: Donc plus on est connecté en fait et plus on est déconnecté. C'est un petit peu
4: c'est
2: ce qui se passe au final, parce qu'on a l'impression que les générations d'avant, ils n'avaient pas les réseaux et c'était peut-être beaucoup
5: boomer.
2: Plus simple de... Excuse-moi,
5: apparemment,
2: je suis le plus vieux de la table.
5: Avant.
2: Non mais après moi j'ai grandi aussi avec le téléphone. Et cette peur des réseaux, on a vu des tendances aussi à se déconnecter, à prendre les téléphones sans les réseaux. Est-ce que c'est un truc au quotidien qui se fait de plus en plus, se déconnecter?
6: Personnellement, j'essaye de le faire. J'essaye un peu de me déconnecter des réseaux ou, si je me connecte, de le faire moins longtemps que d'habitude. Je pense que c'est nécessaire de se... En fait, rester sur les réseaux, c'est aussi beaucoup scroller, beaucoup consommer de médias, etc., mais de façon très passive. Et je préfère le faire de façon un peu plus... actifs, me divertir, mais en faisant des activités manuelles, etc. Donc vraiment essayer de me détacher des réseaux sociaux, c'est quelque chose que j'essaye de faire personnellement.
7: Et on parlait juste avant du fait de sentir jugé sur les réseaux.
6: Ouais.
7: Est-ce que vous pensez que cette préoccupation de l'image de soi, qui est plus prévalente aujourd'hui que la période pré-réseaux sociaux, fait que les liens sociaux deviennent un petit peu brouillés par ça et que ça clash un petit peu avec des liens sociaux authentiques et,
4: Je pense que oui. Du coup, en fait, oui, ça brouille un peu les réseaux sociaux. Notamment, en fait, le truc, c'est que des fois, on peut... Enfin, le fait de laisser des commentaires, des fois, il y a des commentaires... Enfin, en fait, quand on publie des choses aussi, on ressent des commentaires, des choses comme ça, ou même de savoir qu'est-ce qu'on publie, comment on publie. Il y a aussi cette réflexion.
2: Merci beaucoup pour ces témoignages. C'était Inès et Amirsha de Nightline.
5: Est-ce qu'on rappelle quand même les horaires?
2: Les
4: horaires de la ligne,
5: c'est
4: la nuit de 21h à 2h30 du matin. On est aussi disponible par chat et aussi on a une ligne anglophone, donc n'hésitez pas.
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10: Ce soir au stade Louis Lumière, rendez-vous pris pour l'ouverture de saison avec les Dégommeuses, le temps d'un match amical, une équipe historique qui tient le cap depuis 2012, prémisse dès 2010.
11: Et vous allez ressentir ce match avec nous aujourd'hui, côté Dégo, vibrer en direct depuis les tribunes, où que vous soyez.
10: Une équipe qui contre-attaque les oppressions systémiques sur tous les terrains, de la pelouse à la manifestation.
11: D'ailleurs, la manifestation, c'est pour beaucoup le terrain d'entraînement physique. Oui, allô. La manif arrive à République Okidoki. On passe le relais à notre bord de terrain, toujours plus près des athlètes, en exclusivité sur notre fréquence, plongée immédiate dans le cortège des Dégo.
10: J'espère commenter une aussi belle cadence au cours du match.

0: Castretti jusqu'au stade Louis Lumière.
1: Et surprise, à la fin du match, le livret de chansons sera entre vos mains. Mais ça reste entre nous.
2: Ah !
1: Dur de tenir sa langue avec de telles paroles. Bon, puisqu'on vous dit tout, tout de suite, finalement, rendez-vous sur le site internet des Dégommeuses. Chantez avec nous, plus fort, le foot à papa, c'est fini les gars, on ne vous lâchera pas.

0: Et ça y est, l'équipe est là, laissez place au dégo. Tout à l'heure, les photos dédicacées, les albums Panini, c'est à la fin du match.
1: Ne vous en faites pas, les admiratrices des dégo ne sont jamais déçues. Elle a le cœur sur la main, cette équipe. Je repense par exemple à cette jeune adepte de football, privée de terrain à cause du sexisme en milieu sportif. Elle cirait le banc de touche à même pas 7 ans. Vous entendez, sa mère avait contacté les dégo, et ben, l'une des cofondatrices lui a répondu en personne, ni une ni deux, par la poste, une lettre accompagnée d'une photo de l'équipe dédicacée. Fiou-fou. Aujourd'hui, sa favorite, c'est Elisa de Almeida. Je dis ça, je dis rien, mais quand même, bien joué les dégo.
0: Tu nous tires une larme alors que le match n'a même pas commencé. Faut dire qu'elles sont largement fortiches. Hein. Combien de passes décisives effectuées depuis 2012?
1: Franchement, les statistiques parlent d'elles-mêmes, je crois.
0: Et elles ripostent en réseau, c'est magnifique.
1: En réseau et dans la durée, Foot for Love, en 2012, épopée fondatrice. Une semaine d'action contre les violences lesbophobes avec l'équipe sud-africaine lesbienne du Tokozani Football Club. Le Glam Match en 2014 avec Acceptes au Bois de Vincennes contre la transphobie. Foot for Freedom en 2016 pour discuter des conditions d'accueil des exilés en zone rurale. Tellement de rebonds. Bon, l'heure est au match amical. Premier match de l'année 2025. En direct. Ça y est, on est branchés. Mais croyez-moi, ça vaut le coup de feuilleter les archives.
0: Et c'est maintenant.
2: Nous sommes les dégommeuses.
0: Les dégo, on ne les présente plus.
2: Une équipe de football majoritairement composée de lesbiennes et de personnes trans et non binaires qui a pour objectif de lutter contre les discriminations dans le sport et par le sport.
0: On entend en direct live un message des cofondatrices.
2: Pour nous, le football est avant tout un jeu, mais il peut aussi être un vrai vecteur de changement individuel, social et politique.
0: Ça retentit dans tout le stade, antifasciste, antiraciste sur le terrain et dans la rue. On les voit s'avancer vers le terrain en complet vert. Et elles se fondent totalement dans le revêtement synthétique.
1: Maillot vert, un short vert, un camailleux tout droit venu de la charte graphique de l'équipe depuis 2018. Marthe Drucker à l'ouvrage. Avant, c'était maillot rouge, plein écho au maillot extérieur de l'équipe de France pré-2010. D'ailleurs, on le voit bien, ce maillot rouge, sur une photo prise par Teresa Suarez, composition centrée, plein phare sur le maillot rouge pétant, rouge victorieux.
0: Exact, exact, tout à fait. Une photo majeure dans la représentation médiatique de l'équipe, pourrait-on dire. Et derrière l'appareil, c'est une dégo d'ailleurs.
1: Derrière l'appareil et devant nous ce soir, elle couvre le match à venir. C'est un peu la photographe officielle de l'équipe, il faut le dire.
0: Et on la voit là-bas au loin, en action près des joueuses, tout en noir, si ce n'est l'écharpe violette et jaune.
1: Cette écharpe ! Cette écharpe que vous avez pu voir brandie, chers auditeuristes, par Adèle Haenel et Céline Sciamma, ni plus ni moins, le 8 mars 2020, au cours de la marche transféministe.
0: Et bien sûr, par tout le cortège de footballox militanx.
1: Pas moins de 60 écharpes de supporteristes brodées, Gwyn et féministes. Design graphique par Kat, une dégo, à nouveau.
0: Allez hop, j'enfile la mienne autour du cou, toujours hors du placard.
1: Oh, mais fais voir, laquelle c'est?
0: Et Gwyn, pardi.
1: Oh, ça tombe bien, il fait pas chaud ce soir et en même temps, le stade est enflammé.
0: La pelouse brille du givre. Décidément, les dégos ne reculent devant rien. Et nous non plus. On est là, on est en direct, on est avec vous et ensemble, on attend le coup d'envoi.
1: Visualiser Marie Patouillet à la Coupe Bernard Tapine 2024. Institution footballistique lesbienne parisienne, s'il en est. Un coup d'envoi sensationnel par la première cycliste française médaillée d'or aux Jeux Paralympiques. Gros pied de nez au sexisme et à la lesbophobie du sport de haut niveau et loisirs.
2: Mesdames, messieurs et le reste du monde, le match va bientôt commencer. Nous vous rappelons que les dégommeuses jouent en auto-arbitrage, sans tacle.
0: Voix off pédagogique, voix off qu'on s'impatiente de doubler.
1: Je dirais même contrecarré. Parce qu'il est bien là, le micro-groupe de dégo qui aime le jeu physique, le jeu au contact.
0: Exact, exact, camarades, des chamailleries dans le respect de tous les gabarits. Allez, allez, allez, allez, allez, dernier tour d'échauffement. Stop. Même pas froid aux yeux les dégos.
3: Allez, 90.
1: Oh là là, ça y est, j'ai la palpite. Oh, la palpite qui frémit, là.
0: Affirmatif, un terrain, gradin, speaker, auditoris, la palpite d'avant-match, c'est un passage obligé, entre l'excitation et l'appréhension. Ouh là, ça résonne fort.
1: Et 15 ans de sensations fortes. Qui ne palpite pas, n'est pas d'ego. Qui ne palpite pas, n'est pas d'ego. Go ! Et on l'a vu grandir, cette équipe. Qui se souvient du premier terrain à Vincennes ? Bière à la main, est-ce que vous y étiez ?
0: Et le bref passage au Parc des Princes, maillot mouillé sous toutes les coutures, vous étiez là ?
1: Et contre le Tokozani Football Club en 2012, pendant Foot for Love. Pluie acharnée, match mémorable. Figurez-vous que c'était la deuxième fois seulement dans l'histoire du Parc des Princes qu'une équipe féminine foulait la pelouse du stade.
0: Et ça y est, les dégos sont au complet. Leur fair play sera-t-il à nouveau exemplaire durant ce match amical ?
1: Il est vrai que parfois, garder son calme n'est pas évident. Et on espère que le fair play sera une valeur partagée par tous. Pas de mauvaises joueuses sur le terrain. Faut dire qu'à la dernière saison, elles ont affronté des joueuses qui employaient leurs mains sans être pénalisées.
0: Alors j'avais beau vous rappeler qu'une main mérite au moins un carton jaune ou un carton rouge par la répétition, mais l'arbitre, c'est pas moi. Pas d'arbitre sur le terrain ce soir non plus, auto-arbitrage, chaque joueur qui déclare subir une faute est entendu et respecté. Ici, c'est la règle, respect indiscutable.
1: Bien dit.
3: Allez, go, go.
0: Ouvrez le regard, tendez l'oreille, vous l'entendez. Mais oui.
1: Il y en a une qui trépigne sur son siège. Go, go, go les dégos. On adore ce rituel d'avant-match partagé jusqu'aux tribunes.
0: Et l'ouverture du match est imminente, ça joue sur grand terrain ce soir.
1: Tout à fait, à rebours de leur routine hebdomadaire, hein, majoritairement sur demi-terrain, ça va être physique, ça va être technique, même pas peur de suer.
0: Oui, effectivement, les techniques de pied s'annoncent pointues.
1: On est sur une équipe à grand potentiel. Nos dégos en ont dans les pattes. Coup de pied aux pratiques footballistiques genrées. Le grand terrain, c'est pour elle. Et avis aux hommes 6-7 qui nous écouteraient que nul d'entre vous ne s'avise d'interrompre leur jeu. Sexisme, transphobie, lesbophobie, ça suffit.
0: Premier match de la saison après une année 2024 ponctuée d'événements solidaires qui réinventent la compétition sportive.
1: Une année remarquable. Que de frissons pendant la Dégocan en parallèle de la Coupe d'Afrique des Nations 2024. 6 équipes pour représenter les Dégos originaires de Côte d'Ivoire, du Maroc, du Sénégal, du Cameroun, d'Algérie et de Centrafrique. On se souvient de la fierté des joueurs Rux à représenter leur pays d'origine, genoux à terre et poing levé.
0: Et ce soir encore, réappropriation totale de l'espace synthétique. On va suivre l'entrée des Dégos dans ce stade au gradin rempli, au gradin animé. Allez, allez, allez, on entend des supporteristes aux cordes vocales déjà bien échauffées, mais on y reviendra.
1: Les dégos, première équipe à sortir des vestiaires. Vestiaires non genrés, partagés par les deux équipes, tout est collectif.
0: Et les titulaires s'avancent depuis le couloir du stade Louis Lumière. Allez, entrée des dégos sur cette pelouse du 20e arrondissement parisien. Un beau jour de coach Sarah. Et juste à côté, coach Shabnam en petite foulée. La préparation mentale des joueurs, ça déconne. Allez, on fait la compo de l'équipe. À la défense, joueuse G, joueuse L, joueuse O, joueuse E. Au milieu de terrain, joueuse C, joueuse K, joueuse V, joueuse T. Et à l'attaque, joueur F et joueuse A, joueur J. Gardien, et sur le banc, quel banc, joueuse J, joueur E, joueuse S et joueuse T. Le décor est planté. En quelques secondes, le coup d'envoi de ce match en direct de Paris, il ne reste plus un siège vide.
1: Un match à guichet fermé, qui l'eût cru ? Quand on sait que la section féminine du PSG joue sur grand terrain avec demi-gradins, il y a une vraie attente pour ce match de reprise. On l'a senti à notre arrivée aux abords du stade, l'excitation est palpable face à l'affiche.
0: 4-4-2 en diamant ce soir, 4 défenseuses, 4 milieux de terrain, 2 attaquantes, sans oublier le gardien. Un duo magique qui va à gauche, qui va à droite, devant, derrière. Vous remarquerez comment ça va coulisser.
1: Duo d'attaquantes à surveiller de près, ça va jouer au corps. Vous êtes prévenus ?
0: Et voilà les deux équipes qui traversent la pelouse du stade.
1: Les dégos vont faire la mise en jeu. Début de la première mi-temps.
0: Et c'est parti.
1: Avec un ballon qui dégomme.
0: Evie reçoit une belle balle. Elle ne peut pas finir son action qu'à à la rescousse. Joueuse C qui a cherché, qui a trouvé elle. Et ballon mis en touche par C. E pour la remise en jeu avec C. Joueuse qui centre mais qui ne trouve pas ses coéquipières. Joueur F, ouverture longue.
1: Déjà beaucoup d'intensité sur les premières minutes. Les dégos vont chercher très haut. On sent leur générosité.
0: Intervention de J à destination de C, qui obtient un corner. C'est une pelouse qu'elle connaît bien.
1: Joueuse C qui revient après une pause liée à l'arrivée de son enfant. Déterminée, comme à chaque entraînement, le goût du football sans jugement masculiniste, la joie du football avec ses camarades de lutte. On me dit à l'oreillette qu'une équipe poussine regroupant les enfants des dégos pourrait voir le jour. Secret à vérifier d'ici quelques temps.
0: Et en effet, la révolution ne se fera pas sans les enfants, chers collègues. Allez, on revient sur le jeu. V maintenant. La frappe de C qui passe à gauche de la cage avec une balle qui fuse légèrement. Et ça commence très bien pour les dégos. La tête toucheuse A, la puissance, la précision, elle est allée très haut, elle va marquer les esprits.
1: L'une des joueuses les plus techniques de l'équipe A, et ses têtes sensationnelles.
0: Et E qui reprend le relais, contrôle sur une passe aérienne, elle ouvre la cage thoracique, ouvrira-t-elle le score ? Le timing est parfait, mais on va pas s'enflammer non plus, parce que tout peut arriver dans un match des dégos.
1: Débat de plus en plus vigoureux dans l'équipe d'ailleurs, hein ? La compétitivité. Ça divise le plaisir du ballon rond. Comment concilier le besoin de compétition des Inks avec l'envie d'en sortir des autres ? Soumettez vos pistes de réflexion à l'équipe, qui en discutera lors de sa prochaine AG au 13-12, prix d'un SMS selon votre opérateur.
0: Et elle prend une belle dimension cette rencontre, même sans scorer, on aurait l'impression d'une victoire tant l'équipe est soudée. Ça joue collectif en faisant des passes, ça va faire trembler les filets. Et G, qui tombe toute seule de déborder vers J. Et avec son pied droit, ça donne latéralement vers F. O qui centre, on est maintenant à une dizaine de mètres des cages. Pichenette, elle a dévissé, dommage, d'un rien.
1: Oh, c'est visuel ce soir. Belle action, très belle action de joueur E qui a embarqué tout le monde sur sa gauche, qui redresse bien sa course.
0: Et derrière, ça donne des possibilités de contre-attaque. Il y a de la vitesse et de la technicité dans les duels. Alors pied droit de C.
1: Joueuse C qui nous a raconté répéter certains gestes face à la petite lucarne.
0: Allez, elle récupère le ballon. Elle emmène son ballon dans la surface.
1: En bonne position. À prendre sa revanche sur son adolescence privée de coéquipiers, coéquipières. Un véritable coup de boule au sexisme dans le football.
0: Et on reprend. Passe vers l'arrière.
1: Oh là là là là là là là là là là là là. Oh là là, quel match.
0: Elle cherche une solution et la trouve. Quelle belle action dans le dos de la défense adverse.
1: C'est inarrêtable. Co-fondatrice de l'équipe d'ailleurs avec V, qui ce soir n'est pas à son poste de prédilection, c'est-à-dire dans les cages à admirer ses coéquipières. Joueuse V, tout terrain, qui s'auto-définit pourtant plus grand bluff footballistique de l'équipe. Mais bon, on ne se prononcera pas.
0: Et elle se saisit en deux temps de ce ballon, juste devant K. Oh, elle va frapper,
1: Oh oui, oh oui, oh oui. Oh oui, oh là là, oui.
0: Oh là là là là. Oh pétard. Oh là là, oh c'est beau, oh c'est beau, oh c'est beau. Ah mais là, c'est... Ouais. Allez. Ça rebondit et l'équipe adverse se saisit du ballon. Personne ne vient sur elle, elle enchaîne avec sa frappe. Petit rebond devant et elle relâche. Jeu de tête de G.
1: En interview, on apprenait que G avait d'ailleurs les mêmes sensations dans cette équipe que lorsqu'elle débutait adolescente à Mexico. L'impression de participer à un truc puissant, révolutionnaire et... entre nous, eh bien, c'est aussi ce qu'on ressent ici, même depuis les tribunes.
0: Changement de rythme à l'approche de la surface de réparation, accélération, perte du ballon par l'équipe adverse, belle relance de la part de G. Allez, les dégos, allez, passe transversale, et oui!
1: Est-ce qu'elle est dedans?
0: Et oui,
1: oh
0: elle est dedans.
1: Et
0: oui, elle est dedans. C'est fabuleux, c'est extraordinaire.
4: Oh là là, mais c'est magique.
0: Ouverture du score pour les Dégos qui ont nettoyé la lucarne en première période. Comme ça fait du bien, ce but de Joesca à la 13e minute.
1: Un jeu très construit ce soir, jeu au corps et jeu de tête. Quel match, mais quel match!
0: Le scénario idéal, 100% d'ego, M qui est totalement libre sur le terrain. On la sent légère après l'interception, elle attaque bien, elle qui avait manqué les occasions lors du dernier championnat, qui avait été timide dans la finition.
2: Message de service, humidifiez votre gosier en vous rendant à la buvette prix libre, dont les bénéfices seront reversés à la caisse de solidarité de l'équipe.
1: Oui, on vous rappelle que tout au long du match, vous pouvez faire un don à la Caisse de solidarité des Dégos qui apporte des coups de pouce à celles qui en ont besoin au sein même de l'équipe. Ça se passe à la Queer Food sur la coursive, à la table des goodies avec les belles écharpes ou à distance par SMS.
0: Petit crochet de joueuse, elle, qui a excentré l'attaquante adverse. Bonne couverture de balle. Le joueur E s'avance avec vigueur, il est libre offensivement, il est là pour prendre son pied.
1: Joueur E qui a rejoint l'équipe cette année pour le meilleur. Hop, hop, hop! Tendez l'oreille, vous qui nous écoutez. Si vous avez envie de rejoindre les Dégos dans leurs actions sportives et militantes, sportives ou militantes, sachez que l'inscription est sans délai pour les personnes trans, précaires, réfugiées, racisées. Allez,
0: sont quatre sur une même ligne devant.
1: Allez,
0: qui récupère au bout, la Magnifica au bout, et le
1: but.
0: Et quel but! C'est l'équipe des Dégos qui mène désormais 3 buts à 1, El Magnifico.
1: Bravo.
0: Génial, elle n'a cadré qu'une fois et marqué sur sa première occasion.
1: Bravo.
0: Beaucoup d'émotions ce soir. Stade Louis Lumière. Alors, on en prend... Ouais, je me souviens plus de l'expression. Mais c'est beau. Bravo à LE. Bravo l'équipe.
1: Oh oui! Et que dire du travail collectif qui leur a permis de remonter tout le terrain en cassant les lignes adverses. Magnifique! Quel but en effet!
0: Reprise. Tout va très vite avec une prise de risque peut-être de joueuse elle. Elle est déjà dans la surface, frappe très enveloppée. Oui. Tir instantané sans contrôle, elle s'enfonce. Ah, c'est bien essayé, hein. Bien essayé, joueuse haut, attaquante chasseuse de but, renarde des surfaces.
1: Vitesse endurante pour joueuse haut qui évolue dans un espace réduit. Elle ne lésine pas sur la technique de frappe. Technique footballistique qu'elle propose même de travailler collectivement en dehors des entraînements. Formation virtuelle, paraît que ça va reprendre. Il y a comme une envie de technicité dans l'équipe, j'ai l'impression. Bon, affaire à suivre.
0: Allez, il va falloir suivre, il va falloir l'aider. C'est bien joué ça, elle est passée dans son dos. Joueur F qui continue son effort.
3: Allez les dégos!
0: Bel enchaînement et ballon rendu à joueur J, gardien.
1: Gardien révélé à ce poste lors du dernier TIP, tournoi international de Paris LGBT. Un vrai talent de goalkeeper. Rappelons qu'ici au Dégo, les postes ne sont jamais figés. Chacune a la possibilité de changer de position en fonction des préférences exprimées, semi-spécialisation, et ça peut déboussoler. Pensons à joueuse J, très bonne gardienne également, avec forte expérience de la pelouse en milieu de terrain ce soir.
0: Oui, joueur F qui se montre polyvalent, il va arriver devant joueuse L, il est là où on ne l'attend pas. Allez, on y va, oui, on y va. Vas-y, mon petit, les Dégos transportent le ballon. Intervention de joueuse E, bel enchaînement de passes rapide. On sent qu'elles se sont bien trouvées ce soir.
1: Un terrain tout niveau et un jeu remarquable. D'autant plus marquant quand on sait que certaines joueuses se rencontrent ici pour la première fois. Ça coule de source, l'intégration des nouvellos est immédiate, un terrain propice forcément à la socialisation lesbienne.
0: Allez. Les joueurs C sur la trajectoire, ils continuent à distribuer, il va falloir aller plus rapidement devant. Allez, feinte de frappe, cheville souple, sourire au coin.
1: Et quel lacet ! Une paire aux couleurs de l'arc-en-ciel ! Commande groupée pour l'équipe il y a quelques années auprès du FC Paris Arc-en-Ciel. Livraison par Cupidike, mais ça, c'est une autre histoire, je m'égare.
0: Je vous dis généreuse en encouragement à destination de ses coéquipières. Elle augmente la confiance générale, elle galvanise l'équipe, on adore.
1: Allez.
0: Joueur E qui va longer, chercher joueuse C. Contrôle de balle, équilibre avec les bras, jambes d'appui fléchies.
1: Allez.
0: A bien enrhumé son adversaire.
1: Et face à nous, la tribune des ultras des Dégos qui apportent leur soutien aux victimes de violences sexistes et sexuelles dans le football professionnel. Une banderole de 6 mètres de long, impressionnant. Toutefois, le record reste intact depuis la banderole déployée pour la première fois en 2023 durant l'action contre le validisme systémique aux côtés des dévalideuses. Record intact, mais record à battre.
0: Allez, petit pont par joueuseté, quelle virtuosité!
1: Et j'en profite pour un petit appel à tous les Dégos en puissance. Pour participer au prochain atelier banderole de l'équipe, ou devrait-on dire au prochain atelier politisation, rendez-vous sur la communauté numérique au logotype vert et blanc. Technique variée, vous-même vous savez, peinture fraîche, éclairage intégré et gazon synthétique, des banderoles qui envoient du lourd.
0: Et l'équipe adverse aime bien tricoter, mais les Dégos ne font pas dans la dentelle. Joueuse V, passe pour J. Ah, c'est pas vrai. Oh, elle arme, elle a été suivie par C.
1: Elle est un peu loin.
0: Elle n'est pas loin, rien n'est trop loin pour joueuse J. Et J frappe et marque. Quel incroyable geste qu'elle signe là.
1: Et elles sont formidables.
0: Oh là là, oui.
1: C'est énorme.
0: Oui.
1: Oh là là, oh quel pied. Oh, c'est énorme. Et changement de terrain, mais le match se poursuit en manif.

0: Ouais, on a de l'eau chaude. 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Douche! Wouh! Il y a de l'eau chaude!
1: Non.
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0: 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Il est 19h.
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1: Quatrième murmure, évidemment, vous le savez déjà, c'est l'émission où on parle de la presse indépendante, on parle de son importance, on parle de la façon dont elle se bat au quotidien pour continuer d'être un contre-pouvoir. Mais l'indépendance de la presse ne pourrait probablement pas exister sans l'indépendance des journalistes. Alors, pour cette raison et pour le dernier épisode de la saison de Quatrième murmure, on fait ce soir un petit focus sur les journalistes indépendants, qu'on appelle d'ailleurs plus volontiers les journalistes pigistes. Alors, on verra bien sûr ce que ça signifie d'être journaliste pigiste, on verra aussi ce que ça implique au quotidien et la façon dont ça se répercute sur la pratique du métier, mais aussi, par extension, sur l'indépendance de la presse elle-même. Vous allez l'entendre, être pigiste, c'est aussi faire face à la précarité, c'est se battre pour faire respecter ses droits, c'est aussi être son ou sa propre chef, avec bien sûr toutes les difficultés que ça implique. Mais qui dit indépendance ne dit pas forcément solitude. Et c'est justement pour en discuter qu'on se retrouve ce soir en direct au Pré Saint-Gervais avec le collectif Focus, qui est donc un collectif de journalistes pigistes. Plusieurs d'entre elles et eux vont se succéder sur le plateau pour témoigner de l'importance pour les pigistes de s'organiser en collectif. Et la première invitée donc de Focus à se présenter à notre micro, c'est toi, Noujoud. Salut et merci d'être avec nous ce soir.
16: Bonjour, merci à toi.
1: Et à côté de toi, on accueille aussi Giovanni Simone. Toi, tu fais partie de l'association Profession Pigiste, qui, entre autres, accompagne les pigistes dans toutes leurs galères. On en parlera un petit peu plus précisément avec toi tout au long de l'émission. Bonsoir Giovanni et merci d'être avec nous.
17: Bonsoir, merci à toi.
1: Et on est aussi avec Thomas et Cléo, qui font partie de l'équipe de Quatrième Murmure. Salut à toi Thomas et Cléo qui est dans le public.
18: Salut.
1: Alors vous nous avez préparé des chroniques et d'autres surprises. Je n'en dis pas plus pour le moment, on va découvrir ça tous ensemble. En attendant, vous avez le programme. On est avec vous pour 1h30 d'émission sur Radio Campus Paris. Bienvenue dans le 8e épisode de Quatrième Murmure.
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1: Alors avant de commencer, vous le savez, si vous êtes des fidèles auditeurs, auditrices de Quatrième murmure, on commence par la fameuse revue de presse des médias indépendants.
3: T'as pas lu les journaux ?
5: Pas comme je suis au courant de rien, excusez-moi.
9: Ok, on s'occupe de tout, tu t'occupes de rien.
16: Moi j'adore lire les journaux. Bon allez, hop, c'est parti.
1: Et Thomas, ce soir, c'est toi qui t'y colle. Qu'est-ce que tu retiens de la presse indépendante ces dernières semaines ?
17: Bah, un des premiers sujets qui m'a marqué, c'est Palantir qui veut étendre son influence en Europe. Donc Palantir, c'est une entreprise états-unienne du secteur de l'intelligence artificielle, cofondée en 2003 par le milliardaire trumpiste Peter Thiel. Elle commercialise des logiciels d'analyse de données et un de leurs produits phares, c'est le logiciel Gotham. Ce dernier est notamment utilisé par la police de l'immigration états-unienne l'ICE pour traquer les migrants en situation d'irrégularité. Dans deux articles publiés par l'Observatoire des multinationales, la journaliste Anne-Sophie Saint-Père démontre les liens très étroits entre Palantir et l'administration Trump, puis détaille la stratégie de Palantir pour conquérir le marché européen.
1: Et c'est quoi ses objectifs en Europe ?
17: Bah, déjà, c'est obtenir un maximum de nouveaux clients. En France, par exemple, la DGSI utilise déjà le logiciel Gotham depuis 2015, mais c'est surtout avec le secteur privé que Palantir multiplie les ventes, comme avec Airbus, AXA ou la Société Générale, par exemple. Tout ça malgré sa réputation quelque peu sulfureuse. L'entreprise, elle a aussi une stratégie d'influence auprès des gouvernements européens, mais je vous laisse aller découvrir tout ça en lisant l'enquête très complète et en accès libre.
1: Et pour la deuxième actu, tu voulais nous parler de fibrome utérin.
17: Eh oui, tout à fait, parce que après l'endométriose ou encore le syndrome des ovaires polykystiques, je vous présente une énième maladie gynécologique maltraitée et sous-étudiée depuis des décennies, les fibromes utérins. Ce sont des tumeurs bénignes situées sur le muscle de l'utérus qui peuvent entraîner des saignements importants, des douleurs pelviennes et dans les cas les plus graves, de l'infertilité et des complications lors de l'accouchement. En France, cette maladie toucherait une personne à vulve sur quatre. La journaliste Lola Huguen expose les difficultés des personnes atteintes par cette pathologie dans un article publié par le média Politis. Notamment en ce qui concerne le parcours de soins qui est un véritable calvaire, ce qui a évidemment des impacts très concrets sur la santé mentale et physique des personnes concernées. Tristement banal, finalement, pour une maladie féminine.
1: Et la dernière actu concerne la fiabilité des tests génétiques en ligne.
17: Ouais, tout à fait. Bah, comme on est quand même gentiment invité par le collectif Focus ce soir, j'avais envie de mettre en avant une petite partie du travail d'au moins une de ses membres. Et ça tombe bien parce que Mélissandre Brie a écrit un article pour Brief Science sur les fameux tests génétiques à faire chez soi pour découvrir ses origines, en tout cas selon les promesses marketing des entreprises privées qui les commercialisent. Alors l'article, il fait le point sur l'état de la recherche scientifique quant à la fiabilité de ces tests, et autant dire que les résultats sont à prendre avec beaucoup de prudence, car je cite, « des erreurs peuvent s'accumuler tout au long de la chaîne de production ». Fin de citation. Bon, petit rappel d'ailleurs, ces tests récréatifs sont illégaux en France, même s'il est très facile de s'en procurer via des plateformes étrangères.
1: Merci Thomas pour cette revue de presse des médias indépendants. Tout ce que tu as cité d'ailleurs est disponible en ligne, n'hésitez pas à aller retrouver tout ça. On est toujours donc à la soirée du collectif Focus pour parler des pigistes et du monde impitoyable de la pige et aussi des collectifs de pigistes. Alors toi Giovanni, tu fais partie du CA de l'association Profession Pigiste. Avant d'entrer dans les détails, est-ce que tu peux nous donner une explication, une définition rapide de ce que c'est être pigiste ?
18: Alors la réponse courte, c'est qu'un pigiste, c'est un salarié d'une entreprise de presse qui est rémunéré à la tâche et non pas au temps de travail. Il faut dire que depuis la loi Cressard de 1974, on implique que le contrat de travail du pigiste est un contrat présumé. Donc à partir du premier bulletin de salaire dans une entreprise de presse, on est considéré comme salarié. Et donc on a tous les droits d'un salarié normal, entre guillemets. C'est une exception française, ça n'existe pas, je peux vous le dire, dans les autres pays européens. Il y a environ 12% de pigistes sur les 34 000 détenteurs de cartes de presse en France en 2025.
1: Et toi, tu fais partie donc de ces 12% de pigistes parce que tu es donc toi-même pigiste et membre du collectif Enquêto. Et donc, tu fais aussi partie du CA de Profession Pigiste. Est-ce que tu peux nous présenter l'association, depuis quand elle existe et son rôle dans le monde de la pige ?
18: Profession Pigiste, c'est une association de loi 1901. Qui existe depuis l'an 2000. On n'est que des bénévoles et l'objectif, c'est de fédérer les journalistes pigistes, de les informer, de diffuser de l'information sur ce qui se passe dans le monde de la pige, de favoriser la solidarité entre les pigistes, parce que comme tu l'as dit au début, ce n'est pas un travail solitaire forcément, et il faut qu'on se serre le coude pour faire valoir nos droits.
1: Et c'est d'ailleurs pour cette raison qu'on se retrouve ce soir avec le collectif Focus. Noujoud, je me tourne vers toi. Rebonjour. Tu es toi aussi donc journaliste pigiste. Tu fais partie de plusieurs collectifs, dont Focus. Est-ce que tu peux nous expliquer ce que c'est ce collectif Focus, depuis quand ça existe ?
3: Oui, alors déjà, merci d'être là à notre soirée annuelle, parce qu'il faut quand même le dire, c'est notre soirée annuelle. On est super contents de pouvoir faire ça avec Radio Campus. Et voilà, juste merci pour ça, parce que c'est un bon moment aussi pour nous. Donc Focus, c'est une association, c'est un collectif qui existe depuis 2019. On est 22 membres. Et en fait, ce qui est assez particulier pour Focus, c'est qu'on est un collectif pluridisciplinaire, c'est-à-dire qu'il n'y a pas que des journalistes de presse écrite, il y a des photographes, il y a des gens qui font du documentaire télé, radio, il y a des gens qui font du podcast. Et en fait, je pense que c'est aussi la force de ce collectif, c'est qu'on a des profils très variés, très différents, avec aussi des expériences très différentes. Il y en a qui sont plus jeunes, d'autres qui sont dans la pige depuis plus longtemps. Et donc, ça crée une forme de dynamique, en fait, super équilibrée, où on s'entraide. Et donc, Focus fait plein de choses, vraiment. Je pourrais faire une liste de ce que fait Focus, mais on fait cette soirée annuelle chaque année au 193, donc au Près Saint-Gervais, qui est le lieu de nos bureaux. C'est-à-dire qu'on travaille d'ici, et on remercie 193 aussi de nous laisser faire notre soirée chaque année. Et aussi, on est présent sur les réseaux sociaux, on fait un week-end entre nous chaque année pour travailler ensemble et imaginer, en fait, la suite du collectif. Et il y a aussi des collaborations professionnelles au sein de ce collectif même. Et nous, on considère que c'est un moyen aujourd'hui de faire du journalisme qui est important, qui est vital quand on regarde le paysage médiatique aujourd'hui. Donc Focus, c'est des journalistes qui s'entraident et qui tentent d'exister dans ce paysage médiatique de plus en plus complexe.
1: Et tu l'as dit, donc il y a plusieurs profils différents ici à Focus. Il y a des travaux documentaires et des photographes, journalistes plutôt presse écrite. Est-ce qu'il y a d'autres formes ? Est-ce que tu peux développer un petit peu ?
3: Alors il y a la télé, on a beaucoup de journalistes qui font la télé aussi, qui font des documentaires télé, qui font aussi des reportages pour la télé. Je peux citer Arte par exemple, ou France Télé, ou peu importe. Il y a beaucoup de radio. En fait, je trouve qu'on est assez équilibré dans le sens où il y a vraiment, j'ai l'impression que c'est un groupe de presse écrite, un groupe de radio, un groupe de télé et de photographes, parce qu'on a, je crois, 5 photographes, si je ne m'abuse, ou 4. Et donc, il y a vraiment quelque chose, il y a une synergie qui se crée parce qu'on peut chacun s'entraider. Si moi, demain, je fais de la radio et du podcast et de la presse écrite, si demain, j'ai envie de faire un documentaire télé, j'ai demandé à mes camarades de Focus ce qu'ils en pensent, comment ils pourraient m'aider. Et souvent, ça fonctionne toujours très bien. Et je trouve qu'il y a une beauté dans ce qu'on crée. Et qu'il y a Focus, c'est aussi une joie. Et c'est, il y a une dynamique très joyeuse. Et ça fait du bien aussi dans cette époque. Moi, par exemple, j'aurais jamais. Je pense que je ne serais jamais restée pigiste si je n'avais pas intégré Focus. Parce qu'il y a vraiment une entraide et une bienveillance entre nous qui est assez importante. Et je pense que c'est politique aujourd'hui, la bienveillance. Voilà.
1: Eh bien, c'est aussi pour ça qu'on se retrouve ce soir. Et d'ailleurs, ça se ressent, cette joie à Focus. On voit dans le public qu'il y a de l'approbation, en tout cas, par rapport à ce que tu dis. Tu fais d'ailleurs aussi partie du collectif Ajar, qui est un autre collectif. Est-ce que tu as envie d'en parler ?
3: Oui, avec plaisir. Alors, donc, l'Ajar, donc, l'association des journalistes antiracistes et racisés, donc, c'est une association qui existe depuis 2023 maintenant. Et en fait, on est 200 membres ou un peu plus. Bon, ça bouge un peu, mais en tout cas, c'est 200. Et le but, c'est de faire en sorte que le traitement médiatique en France soit de moins en moins raciste, voire pas raciste du tout, on espère. Et aussi qu'en rédaction, on ait des journalistes racisés qui sont recrutés parce qu'on considère qu'en fait, le traitement médiatique, il est forcément incomplet quand on n'a que des journalistes blancs dans une rédaction. C'est comme quand on n'a que des hommes dans une rédaction, voilà, ça fonctionne pareil. Et donc, l'Ajar et moi, quand je m'investis pour l'Ajar, on essaye en fait de faire en sorte que tout ça soit, qu'on avance sur ces sujets en fait, tout simplement. Et l'Ajar fait plein de choses. Il y a un festival, il y a des soirées, il y a des speed dating avec des rédactions. Enfin, voilà, c'est une asso qui est très très active aussi et qui est extrêmement important. Je comprends même pas pourquoi elle a pas été créée. Enfin, pourquoi on n'y a pas pensé avant 2023 en fait. Donc voilà, c'est super important aussi. Donc suivez l'Ajar. Voilà.
1: Le message est certainement passé. Allez-y. Merci en tout cas pour cette première présentation. Du collectif Focus et de Profession Pigiste. Maintenant qu'on connaît un petit peu mieux avec qui on est ce soir, je vous propose une première pause musicale. On écoute Café avec Néné de Gaël Joly.

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0: On est toujours en direct du 193 au Pré Saint-Gervais avec Giovanni Simone de l'association Profession Pigiste et avec le collectif Focus. D'ailleurs, on accueille en plateau trois nouveaux membres du collectif, Victoire, Zoé et Thomas. Bonsoir à tous les trois et bienvenue sur le plateau de Quatrième Murmure.
2: Salut.
3: Bonsoir.
2: Bonsoir.
0: Alors, tous ensemble, on va revenir sur l'importance des collectifs de pigistes pour à la fois faire face aux différentes difficultés du métier, mais aussi pour rendre possible certains projets journalistiques. Parce que être pigiste, c'est bien souvent devoir faire face à une certaine précarité, c'est devoir se battre au quotidien pour défendre ses droits. Et Giovanni, justement, c'est le rôle de Profession Pigiste d'accompagner les pigistes dans ces combats-là. Est-ce que tu peux nous expliquer donc quels sont généralement les principaux enjeux des pigistes et les principales difficultés auxquelles ils font face ?
4: Donc, avant tout, l'enjeu principal, c'est déjà de se faire payer un salaire, donc d'accéder au statut de pigiste, qui n'est pas donné, parce que récemment, je parlais avec un collègue qui me disait, bah, pour moi, déjà, être payé un salaire, c'est déjà avoir gagné quelque chose, parce que je passais des années à travailler en faisant des factures. Tous les autres droits des salariés, qui sont les 13e mois, les congés, que souvent les rédactions ne payent pas, passent encore plus à la trappe. Donc déjà, informer les pigistes, c'est un rôle fondamental pour Profession Pigiste, d'informer les journalistes qui travaillent à la pige qu'ils ont des droits vis-à-vis des rédactions. Ensuite, un grand enjeu, c'est justement avoir accès aux rédactions. Pour un journaliste pigiste, c'est plus compliqué que pour un journaliste en poste. Avoir accès aux réunions, pouvoir parler avec les rédacteurs en chef, et du coup sentir d'avoir une légitimité pour travailler dans les médias. Et il y a aussi des problèmes avec les institutions diverses et variées à qui on peut avoir affaire, par exemple avec France Travail. Profession Pigiste a mené un combat avec tous les syndicats majoritaires pour instituer une agence France Travail spécialisée pour les pigistes, parce qu'on a un statut assez complexe et assez particulier. Et enfin, il y a la précarité, quoi. La précarité financière. J'ai regardé récemment les données de l'AFDAS. Les journalistes pigistes ont perdu plus de 500 euros de salaire depuis l'an 2000, en moyenne, par rapport aux collègues en CDI qui ont plutôt gagné 1,5% sur leur salaire de l'année 2000.
0: Donc, il n'y a pas vraiment une évolution dans le bon sens.
4: Non.
0: Et est-ce que justement ça fait partie des raisons pour lesquelles potentiellement les pigistes abandonnent plus vite la pratique du journalisme ?
4: Certainement. C'est très compliqué de pouvoir joindre les deux bouts en étant pigiste. En général, les journalistes, 60% des journalistes quittent au bout de 7 ans de carrière. Et la moyenne de durée d'une carrière professionnelle, c'est de 15 ans. Donc c'est des carrières très courtes. Les pigistes sont d'autant plus exposés à cette éventualité que c'est compliqué de se faire une place dans la profession.
0: Et donc face à tout ça, les pigistes ne sont pas tout seuls, notamment grâce à des collectifs de pigistes qui existent. C'est le cas donc du collectif Focus. Donc je me tourne vers tous les trois, Victoire, Zoé et Thomas. Parce que en plus de faire front commun pour défendre vos droits de pigiste, faire partie d'un collectif, ça permet aussi de travailler sur des projets en commun. Zoé, par exemple, c'était ton cas avec Neville qu'on va recevoir tout à l'heure sur le plateau. Vous avez pu allier vos forces pour travailler ensemble et vendre trois papiers pour Politis et Mediapart sur le quartier des Tilleuls au Blanc-Ménil en Seine-Saint-Denis. Est-ce que tu veux nous parler de ce projet et pourquoi il vous tenait à cœur ?
2: Bien sûr. En fait, c'est une histoire qui est assez marrante et qui montre, je pense, aussi ce qui peut naître dans un collectif de pigistes, un peu par accident, enfin, en l'occurrence, c'était notre cas. On avait fait notre premier, parce que c'était aussi des moments de fête, les collectifs. Donc, il y a la soirée, là, en public, c'est la troisième fois qu'on l'a fait. Mais on a aussi fait deux week-ends, séminaires, fêtes à la rentrée. Et donc, c'était il y a 2 ans. Et en fait, on revenait de ce week-end-là en voiture. Et puis, on se met à discuter de, je sais pas, les sujets, les choses... qu'on aimerait faire, les idées qu'on a. Et je dis, tiens, moi, en ce moment, je m'intéresse au blanc Ménil, parce qu'à ce moment-là, je travaillais sur des sujets liés à l'urbanisme. Et Neville, il dit, mais moi aussi, je m'intéresse au blanc Ménil, pour une toute autre raison. En fait, lui, il s'intéressait plus aux questions des politiques locales en Seine-Saint-Denis. Et en fait, on s'est rendu compte qu'on s'intéressait au même sujet. Et on s'est dit, bah, tiens, et si on travaillait ensemble? Et en fait, de là, on s'est mis à bosser sur ce sujet-là. Et effectivement, le blanc Ménil, vous en avez peut-être entendu parler parce que récemment, il y a la journaliste Nassira El-Mouadem qui a sorti un livre. C'était juste avant les municipales. Et en fait, le maire a perdu. Et après, il l'a menacé de mort. Je pense que vous en avez entendu parler. Et du coup, c'est sur ce maire-là qu'on a enquêté. Donc, on n'a pas sorti un livre, mais effectivement, on a sorti 3 papiers. Alors, ça a été une obsession pendant un moment. Et clairement, on aurait aimé... Je sais pas si on aurait pu faire un livre, mais on aurait pu écrire beaucoup plus dessus. Mais en fait, ça nous a permis d'aller beaucoup plus loin aussi dans notre recherche et aussi de... alors ça, c'est le rideau de fer de nos voisins qui vient d'être tiré. C'est le gros bruit qu'on vient d'entendre. Je pense que ça nous a permis aussi de ne pas lâcher parce que c'était un sujet complexe. Enfin, pour ma part, je n'avais jamais enquêté sur des sujets de politique locale, comme ça, de mairie. Et c'était lié à un quartier. Mais en fait, globalement, ça a dépassé du sujet initial. On a amassé plein de données globalement sur la ville. Et en fait, je pense que ça m'aurait intimidée personnellement. Mais le fait d'être avec Neville, en fait, ça m'a donné de la confiance. Du coup, je pense qu'on était plus organisés. On tenait un drive, on faisait des tableaux. Tous les deux, on peut être un peu bordélique. Et là, du coup, ça nous cadrait. Et en plus, c'était plus rigolo. Enfin, du coup, ça n'avait que des avantages, même si à la fin, nous avons gagné peu d'argent sur ce travail. Voilà, 3 articles. Parce que, voilà, et après, je terminerai là-dessus. Quand on travaille à 2 en presse écrite sur un papier, on n'est pas autant payé. Enfin, la pige, elle n'est pas... elle vaut pas 2 fois plus cher. En fait, juste, on divise le coût du feuillet par 2. Donc, en fait, c'est presque du bénévolat. Mais bon, quitte à faire du bénévolat, autant le faire à plusieurs.
0: Et en tout cas, la force du collectif a permis de rendre possible ces enquêtes-là et ces sujets-là. Et c'est ça aussi qu'il faut retenir, c'est que vous avez pu mélanger vos connaissances et vos forces pour parvenir à faire sortir quelque chose. Et Thomas, toi aussi, tu as publié une série de reportages avec ton camarade de Focus ici, qui est Hugo, Nos yeux, nos oreilles.
3: Oui, tout à fait.
0: Qui n'aurait pas été possible peut-être sans le collectif.
3: Tout à fait. Hugo ne fait plus partie du collectif aujourd'hui, mais au moment où ce projet a été lancé, il en faisait partie. Moi, ça faisait 1 an et demi que j'habitais à Jérusalem-Est pour travailler sur la Palestine. Depuis l'automne 2023, donc au départ ça a beaucoup été des commandes qui se sont enchaînées sur des demandes de la presse, de différents titres de presse, et quand j'ai eu un peu plus le temps, je voulais proposer un autre format avec des caméras embarquées en quelque sorte qui sont accrochées sur nos outils de travail, donc l'appareil photo pour ma part et la perche son pour Hugo. Et on a pu travailler en binôme, du coup, aussi grâce au collectif, de se retrouver pour faire une série de reportages qui, ne répondaient pas à des commandes, mais qui étaient vraiment de notre initiative à nous. Et l'avantage du collectif aussi, c'est qu'on a pu projeter le pilote de cette série de reportages à une des soirées qu'on a organisées comme ce soir. Et il se trouve que c'est ce soir-là que le projet a trouvé son producteur, qu'il a vu à la projection. Donc c'est un autre intérêt d'avoir des collectifs, de créer des événements pour donner naissance à des projets.
0: Alors, où est-ce qu'on peut retrouver aujourd'hui tout ce que vous avez produit?
3: Pardon, c'est disponible sur la chaîne YouTube du Monde. Il y a 5 épisodes en ligne actuellement.
0: D'accord, et peut-être d'autres à venir?
3: Une deuxième saison en préparation, mais c'est encore en discussion. Ouais.
0: Et est-ce que ça permet d'acquérir une petite expertise aussi? Alors, je m'adresse à toutes les personnes qui sont autour de cette table, hein, mais de se mettre comme ça à plusieurs sur un sujet, finalement sortir plusieurs reportages sur un même sujet, finalement, vous commencez à acquérir une certaine expertise.
3: Forcément, oui. Le fait d'être indépendant, ça laisse le temps pour se plonger dans des sujets plus longtemps que ce que les journaux exigeraient ou les médias exigeraient sur des commandes où on a en général... moi, je parle en tant que photographe, simplement une ou deux journées pour faire des photos. Forcément, pour pouvoir prendre plus le temps, c'est des projets plus personnels où il faut trouver des financements, d'autres types de financements. Là, en l'occurrence, pour cette série, c'était le CNC Talent, donc le Centre National du Cinéma Animé, du cinéma. Et pardon, la question.
0: La question, c'était simplement...
3: L'expertise. Et voilà, c'est que du coup, forcément, de passer du temps, pouvoir passer plus de temps sur ces sujets-là, ça permet de les creuser, ce qui n'est pas toujours le cas dans l'emballement médiatique. Quoi.
0: Et on peut retrouver... Pardon, Zoé.
2: Oui, enfin, le fait d'être à deux, peut-être, je ne sais pas si c'était ton cas avec Hugo, mais je sais que, en tout cas, pour ma part, je peux avoir tendance à vachement m'éparpiller dans des sujets qui n'ont rien à voir. Et comme je suis toute seule et que je suis mon propre patron, en fait, il n'y a que moi qui décide le prochain sujet sur lequel je vais bosser. Mais là, comme on était avec Neville, enfin, je pense qu'on se rappelait mutuellement, il ne faut pas lâcher le Blanc-Ménil, viens, on rappelle cette source, il faut qu'on renvoie un message. Enfin, parce que pour ce sujet, on a beaucoup dû courir derrière les gens pour qu'ils nous envoient les documents, des infos. Et en fait, je pense que d'être à deux, ça nous a, on s'est motivé et que si j'avais été seule, j'aurais fait un sujet. Après, j'aurais été en mode ciao, le Blanc-Ménil, j'en ai marre. Et donc, je sais, ça permet effectivement. Et on est devenu un peu expert de ce sujet pendant un moment. Et ça, le fait d'être à deux, je pense que ça a aidé.
0: En tout cas, on peut retrouver certains éléments de ces reportages. Alors, sur le Blanc-Ménil, je sais pas, mais ce soir, lors de l'exposition qui est disponible après cette émission. Il me semble qu'il y a une projection aussi de Nos yeux, nos oreilles qui est prévue.
3: Il y a un extrait d'un des épisodes qui est prévu, oui, tout à fait.
0: Et donc, on parle d'expertise. Le mot a été mentionné aussi tout à l'heure, d'obsession. Parfois, les pigistes ont des petites obsessions. Victoire, toi, c'est quoi tes obsessions de pigiste?
5: Alors, je commencerai par dire que quand on est pigiste, on a tendance à se disperser. On se lance un peu sur tous les fusées, tu le disais, Zoé. Juste, c'est souvent très fatigant et pas très rentable. Et donc, ça peut être parfois super de se dire, en fait, un article publié dans un journal de presse écrite peut se transformer aussi en podcast. Il peut s'imaginer en documentaire, il peut s'imaginer en BD. Voilà, l'objectif étant de capitaliser un peu sur toutes les personnes aussi qui nous ont donné leur confiance, leur temps, et faire exister un petit peu le sujet en dehors d'un seul et même papier qui peut parfois être un peu frustrant sur la temporalité. Souvent, en plus, on y passe du temps, donc on est un peu frustré de se dire que ça existe seulement sur un papier. Il y a une certaine pérennité qui est sympa à cultiver quand on est pigiste.
0: Et c'est ton cas, justement. Il y a une thématique que tu as abordée, que tu as déclinée sous différents formats. Tu as fait du podcast, de l'article.
5: Oui, tout à fait.
0: Peut-être que tu as fait d'autres choses aussi sur ton obsession du moment.
5: Oui, alors ça a commencé. Moi, j'ai fait un premier papier pour le supplément L'Époque du journal Le Monde sur les descendants qui ont enquêté sur leurs aïeuls internés en psychiatrie de force dans les années 50 à 70. Et en fait, j'ai récolté à ce moment-là pas mal de témoignages. J'étais super frustrée que ça puisse être seulement... quelques milliers de signes, et en fait il y avait une histoire qui ressortait qui était assez forte et assez romanesque parmi toutes les histoires que j'avais réussi à trouver, celle de Marie-Hilse Bourlange notamment, et on en a fait un podcast donc en fait pour Louis Média qui s'appelle Grand-mère n'était pas folle, où elle raconte en fait toutes les raisons qui n'ont pas été tant évoquées dans son enfance sur l'internement de sa grand-mère et qu'elle a retracé à partir d'archives publiques, archives familiales. Et ensuite, bon, je me suis dit que c'était aussi possiblement un sujet qui était hyper imagé et dont on dispose de quand même assez peu d'archives. Et donc, c'est aussi devenu un sujet pour la revue dessinée qui va paraître en septembre et qui est un peu plus élargi, mais... toujours sur ce thème des femmes qu'on renvoie un peu à leur prétendue folie psychique et qui continue aujourd'hui.
0: Super, on a hâte de découvrir ça et de continuer. Merci. À découvrir ce sujet-là. Est-ce qu'il y a d'autres obsessions autour de la table, Giovanni, aussi peut-être en ce moment, qui vous taraude?
4: De mon côté, moi je fais partie du collectif Inquieto, qui est un collectif qui est très différent de Focus parce qu'on se concentre uniquement sur les pollutions industrielles. Donc tous les membres du collectif travaillent sur ça. Évidemment, on travaille aussi sur d'autres choses, mais le travail qu'on fait pour le, enfin, dans le cadre du collectif, se concentre uniquement sur ça. Donc, effectivement, on connaît l'obsession et on connaît le fait de varier les supports et de pouvoir rentabiliser un sujet sur plusieurs rédactions différentes.
0: Et oui, dans ton collectif Enquêto, donc tout le monde a la même obsession finalement, c'est ce qu'il faut comprendre.
4: Oui, c'est un peu ça. Après, il y a des personnes qui sont plus focalisées sur les PFAS, d'autres sur les pesticides, d'autres sur le chlordécone. Enfin, ça dépend du parcours de vie aussi des gens, mais voilà, on est plutôt focalisé sur ça.
0: Zoé, tu veux ajouter quelque chose?
2: Non, mais je viens de me souvenir, Victoire, qu'on avait... c'était un peu le hasard, mais on s'est retrouvés à toutes les deux bosser sur une obsession qui est quand même assez précise et qui est la viande, un peu la viande politique, enfin, la figure du viandard, mon saucisson français... Enfin, vous voyez, je pense, le retour, un peu l'investissement politique dans la viande, la consommation de viande et l'identité française. Et ça, c'était un peu à hasard. En même temps, je pense, enfin, c'est aussi le fait d'être dans un collectif qui fait que, de manière informelle, là, l'exemple avec Neville, il est un peu romanesque. On est dans cette voiture, on s'est dit, mais travaillons ensemble sur le Blanc-Mesnil. Mais en fait... de manière plus quotidienne, on a plein de petits échanges comme ça. On prend des cafés, on déj le midi et on s'échange des idées, on parle de nos sujets et ça fait circuler les idées. Je pense beaucoup plus que si on était tout seul chez nous sur notre ordi. Voilà, ça c'était une idée d'obsession qui a été notre obsession commune par hasard à un moment.
0: D'ailleurs, vous pourrez retrouver aussi un extrait ce soir. Il y aura une projection d'extrait de cette obsession que tu as sur la viande. Tu feras une petite présentation, il me semble, Zoé.
2: Oui, il y a un petit épisode de Programme B de Binge Audio sur ça, qui s'appelle de la série de Thomas Roset, qui s'appelle La mytho des fachos. Il vient de sortir un livre dessus, qui s'appelle Des masques et de la viande. Et voilà, il y a une petite séance d'écoute dessus.
0: D'accord, donc restez avec nous, hein, jusqu'à la fin et au-delà, vous pourrez découvrir tout ça plus précisément. En tout cas, ce qu'on comprend aussi, c'est que les collectifs permettent de nouer des synergies, de nouer des liens, des affinités aussi sur des sujets que vous avez en commun. Giovanni, est-ce que tu as une idée d'ailleurs du nombre de collectifs comme ça qui existent en France, des collectifs de pigistes?
4: Alors, j'ai lu récemment qu'il y a une quarantaine de collectifs de pigistes actifs en France et le nombre est grandissant. Vu aussi la quantité de pigistes qui augmente par rapport au reste du type de salariés qu'il y a dans la profession. Évidemment, travailler en collectif a tous les avantages dont on a parlé. Donc, pour un pigiste, si on veut rester pigiste plusieurs années, c'est important de travailler en collectif en ce moment.
0: Oui, et puis il y a différents collectifs donc, qui existent sous différentes formes, qui regroupent, comme on l'a dit tout à l'heure, différentes spécialités ou en tout cas différents formats qu'on peut aborder. Est-ce que, Giovanni, tu connais le collectif Bilim?
4: Non.
0: Eh bien, ça tombe bien, puisqu'on a autour de la table un autre Thomas. Toi, tu fais partie donc, de l'équipe de 4e Murmure, mais il se trouve que tu es aussi un des membres fondateurs de ce tout jeune collectif Bilim.
6: Et oui, tout à fait. Inspiré par nos magnifiques prédécesseurs, dont le collectif Focus ou le collectif Enquêto, on a effectivement décidé de créer notre propre collectif de journalistes et vidéastes indépendants et indépendantes en fin d'année 2025. Et donc, c'est le collectif Bilim, B-I-L-I-M. Avec un petit twist quand même, les 9 membres de Bilim ont toutes et tous une formation en journalisme scientifique, ce qui, à notre connaissance en tout cas, est assez unique dans le petit microcosme des collectifs de pigistes. Donc l'idée derrière Bilim, c'est majoritairement de traiter des sujets à l'interface entre science et société pour des médias spécialisés ou généralistes, parce que ça part aussi du constat qu'il y a peu de journalistes pigistes scientifiques au sein des médias généralistes. Donc chaque membre a ses propres spécialités, ses formats de prédilection, donc l'écrit et la vidéo majoritairement, mais aussi le dessin, voire même le théâtre. Comme pour Focus, on a déjà fait des collaborations à plusieurs aussi, à 2, voire 3, pour différents articles. Par exemple, récemment, avec une autre membre qui s'appelle Sian Claire, on a publié un article pour Next sur l'utilisation de l'IA dans l'hôpital public. Sinon, on n'a pas inventé l'eau chaude, hein, comme pour les autres collectifs. L'idée, c'est surtout de se soutenir professionnellement, mais aussi émotionnellement, vu que la pige, c'est précaire. Sinon, ça permet aussi de mutualiser nos ressources, dont nos contacts et du matériel audiovisuel, par exemple. Et pour celles et ceux qui se demandent, parce qu'on a reçu, beaucoup de messages sur nos réseaux sociaux, Bilim, ça veut tout simplement dire science en turc, sous une proposition d'une des membres, Ilona Bouvar, qui est elle-même franco-turque. Donc voilà, allez nous suivre sur nos réseaux.
0: Ilona, qu'on salue d'ailleurs.
6: Tout à fait.
0: Les réseaux, tu l'as dit, collectifbilim.fr.
6: Exactement.
0: Je ne sais plus si tu l'as dit, mais en tout cas, ça vaut le coup de le répéter ou de le dire, tout simplement. Merci, en tout cas, pour cette petite présentation du tout jeune collectif Bilim. On peut retrouver toutes les informations donc, sur le site, mais aussi sur l'Instagram.
6: Et Instagram et LinkedIn, tout à fait.
0: L'Instagram, c'est @bilim.
6: C'est @collectifbilim.
0: Collectifbilim. Donc, pendant que vous allez y faire un tour de notre côté, c'est l'heure pour une deuxième pause musicale. On se retrouve juste après avec d'autres membres du collectif Focus. À tout de suite.

0: On vient d'écouter « Je veux être dans tes bras » de Alma Rechtmann sur Radio Campus Paris.
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0: On est toujours sur le plateau de Quatrième murmure en direct du 193 au Pré Saint-Gervais. Nous sommes en public et justement, cher public qui s'installe dans la salle, on aimerait bien ce soir te proposer de jouer avec nous. Alors, est-ce qu'il y a des personnes du public qui sont joueuses ce soir? Je vois un Sacha qui est joueur. Sacha, tu es le seul joueur ce soir ou il y a d'autres personnes? Très bien, donc on ne va pas faire passer de micro, mais ça va être à l'applaudimètre ou à la voix. Donc vous pouvez crier aussi fort que vous le souhaitez. Cléo, je crois que tu as préparé un petit jeu, c'est ça?
2: Ouais, on s'est dit qu'on allait vous faire un condensé des perles, des petites dingueries reçues par les membres du collectif Focus de la part des rédacteurs et rédactrices en chef. Merci au collectif de m'avoir fait ces quelques confidences d'ailleurs. Et donc je m'adresse à vous, le public, je vais vous faire des propositions et l'idée c'est de deviner à chaque fois quelle situation est vraie. Je précise quand même que ça reste anonyme et qu'on ne va pas demander au collectif de témoigner après les propositions pour des raisons évidentes. Première question. Il arrive que les délais pour rendre les articles soient un peu courts. Ce ou cette journaliste a reçu un message du rédac-chef lui demandant une V2 de son article. A. 2 mois plus tard. B. 10 minutes après l'envoi de la V1. C. Le soir du match PSG-Arsenal. Pas ouf. Et D. Le jour de Noël. Donc je ne sais pas si on fait à l'applaudimètre ou si vous pouvez lever la main. Pour... Qui pense que c'est 2 mois plus tard? Vous pouvez lever la main. Ok. Personne. Qui pense que c'est 10 minutes après l'envoi de la V1? Qui pense que c'était le soir du match PSG-Arsenal? Et le jour de Noël? C'était bien le jour de Noël. Prochaine anecdote. Alors cette fois-ci, il va y avoir 2 bonnes réponses. Les journalistes donc pourront en témoigner. Il n'est pas toujours facile de convaincre le média de prendre son sujet. Ici, ils et elles ont bien reçu une réponse à leur synopsis, mais plutôt pour décliner la pige. Comment les Red Chefs ont-ils formulé leur refus de prendre le sujet? Je rappelle qu'il y a 2 vrais, donc vous pouvez voter 2 fois. Réponse A. Oups, pas vu ton mail. De toute façon, c'est un sujet vu et revu. Petit B. Ça me fait monstrueusement chier de prendre ton sujet. Petit C. L'angle est trop politique. Tu comprends, j'espère. Et D. Désolé, je ne réponds jamais aux mails parce que je ne suis pas un mec de l'oral, je cite. Donc, qui vote? Ouais, il y a 2 bonnes réponses. Qui vote pour « Oups, je n'ai pas vu ton mail, de toute façon, c'est un sujet vu et revu ». Qui vote pour « B, ça me fait monstrueusement chier de prendre ton sujet ». On est bon, on sait jamais. Qui vote pour « C, l'angle est trop politique, tu comprends, j'espère ». Et D, désolé, je ne réponds jamais au mail parce que je ne suis pas un mec de l'oral. Parce que je suis un mec de l'oral, pardon. Non, c'était bien, ça me fait monstrueusement chier de prendre ton sujet. Et je suis un mec de l'oral. Sinon, dans le style prévenir au dernier moment, il nous reste des perles. Un membre du collectif m'a confié qu'un chef de service l'avait appelé un jour, à 23h, déjà c'est bof. Un vendredi soir, c'est vraiment pas ouf. Et pour une commande, le lendemain à 7h30. Pas top. Comment ce journaliste a-t-il réagi à cette demande last minute, d'après vous? A. Il a continué de siroter son verre en terrasse. B. Il a refusé immédiatement. L'événement prévu le lendemain était connu depuis plusieurs semaines. C. Il a prétexté une urgence familiale. D. Ce n'était pas la première fois. Il a donc décidé de dévoiler les pratiques du média dans un post LinkedIn le lendemain. Spicy. Alors, qui pense que la personne a continué de siroter son verre en terrasse, tranquille? qui pense qu'il a refusé immédiatement? Ben, on sait que c'est pas possible, ouais. On peut pas se le permettre. Qui pense qu'il a prétexté une urgence familiale?
3: Personne.
2: Et qui pense qu'il a fait un post LinkedIn pour dénoncer? Alors, je vous confirme que la personne a continué de siroter son verre en terrasse. Ce qui n'empêche pas qu'il est rentré, j'imagine, chez lui pour faire le papier. Bon, je lui demanderai après. Il nous reste encore du temps. Un des journalistes était en reportage dans un pays avec une situation politique tendue et a donc demandé à son red chef de lui envoyer un document pour le protéger d'une éventuelle arrestation dans ce pays. Comment le red chef a-t-il réagi ?

0: et lui-même les autorités nationales pour s'occuper de la situation. Personne, eh ben. Qui pense qu'on ne lui a pas répondu. Alors, je vous confirme que c'était donc bien un document vierge à remplir soi-même, accompagné d'un cynique faisant bon usage. Oui, sûrement une page blanche. Ouais. Et on arrive à la dernière question. Alors, une Red Chef a appelé en panique une personne du collectif, car elle avait besoin de quelqu'un pour un tournage 2 jours plus tard. Le ou la journaliste s'est adaptée, a changé son emploi du temps et s'est rendue dispo. La veille au soir, Yael apprend que la boîte annule sa prestation. Comment lui a-t-on annoncé ? Réponse A. Ils ont envoyé le stagiaire pour lui annoncer qu'ils avaient trouvé une solution en interne. Réponse B. Ils lui ont dit « Désolé, on s'est débrouillé. Au plaisir de travailler avec toi. » Petit C. Yael l'a appris via un autre média convié à l'événement. Petit D. Son nom ne figurait plus sur le programme, donc c'était plutôt explicite. Qui penche pour la réponse A, on lui a envoyé le stagiaire pour lui dire qu'ils avaient trouvé une autre solution. Personne dans la salle. Qui penche pour le « Désolé, on s'est débrouillé, mais au plaisir de travailler avec toi. » Pas mal de monde. Qui pense qu'elle l'a appris, il ou elle l'a appris, d'un autre média, convié à l'événement. Personne. Et qui pense qu'elle en a déduit qu'elle n'était plus conviée parce que son nom ne figurait plus sur le programme. Un peu de monde quand même. Non, c'est bien le stagiaire qui a été envoyé pour lui dire que c'était pas possible. Voilà. Et c'était ma dernière question. Je peux vous en lire une ou deux si un peu de temps, sans que ce soit une question, c'est juste un témoignage. qu'est-ce qui me reste ? On m'avait dit... Alors, anecdote. La fois où cette chef de rubrique m'a demandé si je comprenais bien que le feu de Notre-Dame de Paris était un moment historique. Et la dernière que j'ai, c'était la fois où cette chef de rubrique m'a demandé pour qui je travaillais lorsqu'elle a appris que j'avais proposé le sujet à un autre magazine. C'est le concept de pigiste qui n'avait pas dû être bien compris.
1: Merci Cléo pour avoir préparé ce petit jeu. Et puis... Merci aussi pour les témoignages précieux. On espère que déjà ce petit jeu vous a plu et que ça vous donne aussi un meilleur aperçu de ce qu'est la vie de pigiste. Est-ce que d'ailleurs dans la salle, il y a des pigistes qui ont une anecdote comme ça, un peu croustillante à nous partager ? Si vous avez envie d'en parler, bien sûr. Pas d'obligation, personne n'a envie de se livrer et je vous comprends. En tout cas, l'émission n'est pas finie. Loin de là, d'ailleurs, on continue avec Giovanni Simone de l'association Profession Pigiste et avec de nouveaux membres du collectif Focus. Donc Victoire, tu restes avec nous, mais maintenant tu es accompagné de Neville et de Mélie. Bonsoir à tous les deux.
2: Salut.
3: Bonsoir.
1: Alors la pige, c'est souvent subi par les journalistes qui voudraient être en rédaction et qui n'y arrivent pas, mais c'est aussi pour beaucoup d'autres journalistes un choix, c'est un mode de vie, un choix politique aussi. Et globalement autour de la table, je crois qu'on est avec des journalistes qui ont fait ce choix d'être pigiste. Neville, toi par exemple, c'est un choix conscient et presque politique que tu as fait d'être pigiste.
2: Alors je vais un peu tempérer et dire oui et non. Et comme tu l'as dit avant, c'est vraiment spécifique à chaque pigiste. On n'est vraiment pas tous et toutes pareils dans le collectif. Je sais qu'il y en a, c'est vraiment un engagement, qui ont envie d'être à la pige, envie de garder une certaine liberté, et d'autres pour qui c'est plus subi. Moi, je dis oui et non, je vais commencer par le non. C'est que je pense que, déjà financièrement et en termes de conditions de travail, c'est évident que c'est plus confortable de bosser dans un média. Et politiquement aussi, je trouve qu'il y a plus de sens à le faire. Financièrement et en termes de conditions de travail, bon, on en a déjà parlé, de la précarité, du fait qu'on ne sait pas à la fin du mois le salaire qu'on va avoir d'un mois sur l'autre. Quand on veut partir en vacances, quand on ne travaille pas pendant plusieurs semaines, on n'a pas de revenus, donc c'est toujours un petit peu compliqué. Et en termes de conditions de travail, si on veut vraiment faire du journalisme à fond, creuser nos sujets, pouvoir s'y consacrer entièrement, c'est plus confortable d'être en rédaction parce que quand on est à la pige, il y a fatalement toujours une partie de notre semaine de travail qui est

0: consacrer à autre chose en fait que le journalisme. Déjà tout le travail administratif qu'on a à faire en plus du journalisme, parce qu'on cumule tous et toutes plusieurs statuts salariales d'auto-entrepreneur, d'artiste-auteur. On est aussi parfois inscrit à Pôle emploi, France Travail maintenant, à la CAF, et c'est des charges administratives qui sont assez lourdes. Et il y a aussi tout le travail pour vendre nos sujets qui prend beaucoup de temps, où on doit contacter les rédactions au quotidien, leur demander s'ils sont intéressés pour publier l'article qu'on veut faire, et parfois ça fonctionne pas, ils veulent pas de cet article, donc on a travaillé pour rien. Donc à ce niveau-là, en termes de journalisme pur, quand on est en rédac, c'est beaucoup plus simple. En fait, on se consacre à ça tous les jours, au quotidien, et c'est quand même beaucoup plus confortable. Et sur l'aspect politique, je trouve aussi que d'être dans un média dans lequel on se retrouve en termes de ligne éditoriale, ça permet aussi d'assister aux conférences de rédaction et de pouvoir discuter avec les autres membres de la rédaction, avoir des discussions politiques et pouvoir essayer d'influer sur la ligne éditoriale du média, de construire collectivement en fait cette ligne éditoriale. Quand on est pigiste, on n'a pas la main là-dessus. Donc à ce niveau-là, je trouve que ça peut être plus intéressant d'être en CDI dans un média. En revanche, pour ma part, j'accepterais d'être en CDI uniquement dans un média indépendant et qui défend des valeurs progressistes, on va dire globalement, même si c'est un mot un peu fourre-tout. Et en fait, ces médias-là sont déjà, ça élimine pas mal de médias, il n'y en a pas beaucoup, et c'est des médias qui n'ont pas beaucoup de moyens, qui recrutent très peu, donc les places sont hyper chères. Et donc le choix, par contre, c'est en attendant d'avoir un jour peut-être une opportunité dans un de ces médias, je préfère être pigiste et garder cette indépendance qu'aller travailler dans un média avec lequel je ne partage pas forcément certaines valeurs et la ligne éditoriale, ou qui appartient à des actionnaires privés ou des choses comme ça.
1: Ce qui permet aussi d'ailleurs, en attendant aussi, de pouvoir gérer ton temps, gérer un peu la façon dont tu gères, enfin je dis tu, mais en fait tous les pigistes aussi qu'il y a autour de la table, l'organisation de la semaine, les liens aussi qui peuvent exister avec différents médias. On peut se retrouver dans des médias indépendants sans pour autant, dans plusieurs médias indépendants, donc être à cheval sur plusieurs, c'est aussi potentiellement intéressant. Et qui défendent aussi des lignes politiques, des lignes éditoriales, pardon.
0: Ouais, tout à fait, ouais, je partage complètement ce que tu dis. Et l'avantage quand même quand on est à la pige, c'est cette liberté dont tu parles de l'emploi du temps. On n'a pas d'horaire de bureau, on n'a pas de patron qui attend qu'on arrive au travail le matin, parce que même si on bosse dans des médias de gauche, des médias indépendants, c'est quand même le monde de l'entreprise. On a des horaires de bureau, on vient bosser de 9h à 18h au moins tous les jours. On a des comptes à rendre à des gens. Là, on a des comptes à rendre seulement aux médias qui nous achètent nos articles, au coup par coup quand on vend un article. Donc ça nous donne quand même une liberté au quotidien, on prend nos vacances quand on veut, on a moins de pression à certains endroits, mais on a plus de pression à d'autres financièrement sur d'autres sujets. Mais c'est quand même un confort au quotidien.
1: Giovanni, d'ailleurs, est-ce qu'il existe des statistiques, des chiffres qui montrent le taux de journalistes pigistes qui ont choisi véritablement de l'être versus ceux qui le subissent davantage ?
2: Déjà les statistiques que j'ai données au début, c'est les statistiques de la commission de la carte de presse, en réalité qui disent qu'il y a 34 000 journalistes en France. En réalité, c'est que les journalistes qui obtiennent la carte de presse. Eurostat par exemple parle de 140 000 journalistes en France, donc c'est pour te dire à quel point on est dans le flou par rapport à la quantité de journalistes, et d'autant plus on ne peut pas savoir quels sont leurs choix ou ce qu'ils subissent. Je vais simplement dire qu'à profession pigiste, on est là pour faire en sorte que toutes les personnes qui se retrouvent à travailler à la pige, que ce soit un choix ou quelque chose qu'elles ont subi, puissent le faire profitablement et avec leurs droits qui sont garantis au minimum, quoi. Mais on espère aussi qu'ils gagnent de mieux en mieux dans les prochaines années leur vie, et qu'ils puissent trouver leur compte dans l'indépendance. Comme disait Neville, effectivement, il y a beaucoup d'avantages à être journaliste pigiste, et entre autres aussi le fait d'être indépendant et de pouvoir être sa ligne éditoriale à soi tout seul. C'est pas trop mal.
1: Et un discours qu'on retrouve aussi régulièrement chez les pigistes, Neville, tu en as parlé un petit peu tout à l'heure, C'est l'idée donc de faire ce choix d'être à la pige pour le moment en attendant potentiellement de se faire recruter par un média qui voudrait bien de nous et qui correspond aussi à nos valeurs. Mélie, je crois que c'est aussi ton cas, c'est ce que tu me disais en off, c'est que potentiellement à terme, un jour, éventuellement peut-être, qui sait, tu aimerais être recruté en CDI et ne pas forcément rester à la pige.
3: C'est ça, après je rejoins vraiment pas mal Neville sur le fait que, en fait, tant que j'ai pas trouvé un média auquel je crois, avec une éditoriale forte, avec vraiment des valeurs auxquelles j'adhère, j'ai pas du tout envie de rejoindre une rédaction juste pour rejoindre une rédaction. Après, c'est clair que le problème de la pige, c'est la difficulté à se projeter sur le long terme. Et ça, c'est quelque chose qui, au quotidien, peut vraiment affecter en fait la santé mentale, tout simplement. Les difficultés à se dire, est-ce que je peux déménager? Est-ce que je peux faire cet achat-là? Peut-être même le fait d'avoir des enfants à un moment. Enfin, c'est ça qui est dur, je trouve, dans la pige. C'est qu'on peut voir à 1, 2 mois, 3 mois peut-être, mais vraiment pas plus. Et donc aujourd'hui, moi j'aime beaucoup être à la pige, je suis extrêmement fière d'être à la pige et je fais vraiment les sujets que j'aime pour des médias auxquels je crois, que j'aime aussi. Mais c'est vrai que en fait, il y a des jours où je me sens vraiment à l'endroit au bon endroit et que je fais les bonnes choses, et il y a des jours où je me sens nul, quoi, où je sens que je vais pas y arriver, où ça va être trop compliqué. Et donc je pense que la difficulté, c'est de trouver un équilibre dans cette incertitude, et il faut vraiment pouvoir quand t'es au top de la vague, t'es trop contente, et puis quand t'es tout en bas, il faut serrer les dents. Je pense que c'est le cas pour tous les métiers indépendants, en fait, au final. Et du coup, aujourd'hui, je serai prête à rejoindre un média, mais auquel je crois. Et voilà, c'est ce que j'avais à dire là-dessus.
1: Victoire, je te vois approuver tout ce que dit Mélie et ce que disait aussi d'ailleurs Neville juste avant. Comment tu te retrouves dans tous ces mots-là, toi ?
4: Alors, je les rejoins sur quasi tout. J'ajoute toujours en expliquant aux jeunes pigistes, moi ça fait pas du tout très longtemps, ça fait seulement 3 ans, mais je dis souvent que c'est une relation aussi assez toxique, c'est-à-dire que la pige, ça peut très bien se passer pendant 3 mois, ensuite il y a un petit down, et quand on se dit bon allez, on va se rediriger vers quelque chose de plus stable, tout à coup l'horizon est plus préférable, et on se dit non mais en fait on reste, et donc on a un petit peu du mal à tenir sur le long terme. Mais oui, c'est un sport d'endurance. Je pense que c'est aussi hyper important de rappeler que parmi tous les journalistes qui intègrent ce métier, on n'est pas tous socialement au même niveau, c'est-à-dire qu'il y a aussi des moments en tant que pigiste, et je pense que c'est partagé par beaucoup de membres de Focus, de se dire est-ce qu'on se met à l'abri sur le moyen ou long terme, c'est-à-dire qu'en fait on peut très bien se dire là ça fonctionne, ça fait 3 ans que ça marche, on vend des articles, on est ravis, pour autant est-ce que dans 5 ans où est-ce que je suis, vraiment je rejoins Mélie sur la capacité à se projeter et qui peut évidemment avoir des conséquences sur tous nos pans de vie intimes, les plus intimes même. Et voilà, donc je pense que plus que de se voir quelque part d'ici 5 ans, c'est plus d'essayer de gérer ça, cette espèce d'imprévu et cette imprévisibilité sur du long terme. C'est assez difficile, mais c'est quand même une liberté qui est aussi folle.
3: Et je voulais rebondir aussi sur le fait que être dans cette incertitude et en fait c'est aussi quelque chose de quand même privilégié. Beaucoup de pigistes, enfin beaucoup de journalistes de manière générale viennent de milieux dans lesquels ils peuvent se permettre en fait cette incertitude, cette précarité. Ce qu'on voit avec les chiffres, c'est que en fait la plupart des journalistes qui viennent de milieux précaires, qui n'ont pas de filet de sécurité, qui n'ont pas des parents au cas où s'il y a un problème pour payer le loyer, ils peuvent pas en fait faire de la pige, ou alors ils doivent faire vraiment un métier à côté à mi-temps, et c'est une vraie réalité. Et du coup moi, si aujourd'hui je peux faire de la pige, c'est parce que je sais que j'ai des garde-fous. Mais si j'avais pas ces garde-fous-là, si j'avais pas cette chance de venir d'un milieu plus privilégié que d'autres, j'aurais pas pu en fait être journaliste pigiste. Donc c'est important de le rappeler que c'est aussi c'est quelque part quelque chose de privilégié, de pouvoir se dire 1, 2, 3 ans, ça va pas être fou, mais je vais tenir. C'est des choses que des personnes ne peuvent pas se permettre.
1: Vous touchez du doigt un sujet important, qui est ceux et celles qui restent à la pige sont celles et ceux qui peuvent se le permettre. D'ailleurs, Giovanni, est-ce qu'il y a une observation comme ça ? Est-ce qu'il y a une reproduction sociale en fait qui existe et qui est observée chez les pigistes de façon générale ?
2: Alors Alors je dirais qu'il y a une reproduction sociale de façon globale dans le métier des journalistes. Je dirais pas que les pigistes sont plus dans la reproduction que les autres. Si on observe les rédactions installées et les personnes qui détiennent le pouvoir dans les médias. Après, effectivement, c'est, comme disait Mélie, c'est compliqué de pouvoir choisir de rester dans l'incertitude si on n'a pas forcément des filets de sécurité. Il y a beaucoup de personnes qui, par exemple, commencent la pige en ayant le chômage ou, et qui arrivent à se bricoler une espèce d'intermittence sans que ce soit vraiment de l'intermittence. Donc, par exemple, c'est une des réflexions qu'on peut avoir quand on discute au sein de professions pigistes. Est-ce qu'on va défendre à l'avenir éventuellement un statut proche de celui de l'intermittence sans que ce soit vraiment de l'intermittence ou pas? Là, c'est des discussions politiques qu'on a. Mais c'est certain que la condition du travail du pigiste n'est pas évidente à tenir sur le long terme si on n'a pas des filets de sécurité.
1: D'où l'importance, et on y revient, on est à la soirée Focus, hein, on le répète, l'importance des collectifs. Pour se soutenir, vous avez parlé de santé mentale, c'est aussi à ça que ça sert. Zoé, on a parlé un petit peu de la joie des collectifs, des moments joyeux que permettent les collectifs. Comment est-ce que vous mettez ça en place justement chez Focus pour faire front dans la joie face à toutes ces difficultés?
3: Je me permets de commencer. Moi, avant de rejoindre Focus, j'ai passé 6 mois de désert absolu où j'ai réussi à rien vendre, à vraiment rien du tout produire. Et j'étais dans un état psychologique vraiment compliqué. Et le fait de rejoindre Focus m'a vraiment fait du bien, dans le sens où je suis sortie de ma chambre, je suis sortie de ma solitude et j'avais des bureaux dans lesquels j'allais rencontrer en fait des espèces de collègues, mais des collègues avec qui il n'y a aucun lien de hiérarchie. Avec lesquels il y a vraiment une égalité, mais quel que soit le niveau d'expérience et quel que soit notre âge aussi. Et en fait, ça m'a fait un bien fou de ne plus être toute seule à me dire « mais j'y arrive pas parce que je suis nulle ». Non, j'y arrive pas parce que c'est difficile en fait ce qu'on fait. Parce que le marché, le journalisme, c'est vraiment un milieu dur, cruel presque. Et là, on est ensemble, on partage des réalités qui peuvent être similaires. Et du coup, ça m'a soulagée et ça m'a vraiment sortie de ces moments de réel désespoir, quoi. Et en plus, dans une ambiance franchement vraiment agréable. Et puis c'est vrai, je me suis sentie tout de suite à ma place, tout de suite accueillie. Et je pense que c'est aussi une chance, quoi, d'avoir tous ces gens et avec qui ça... Je sais pas, c'est naturel, quoi. Je saurais pas comment le dire, mais il y a quelque chose de simple et d'ultra rassurant, comme une famille bis. Et ça, c'est quelque chose qui m'a fait beaucoup de bien.
1: Vous avez l'air d'accord, Neville, Victoire?
0: Oui, je suis complètement d'accord avec ce que dit Mélissande. Et en plus, moi, c'était une situation un peu différente quand je suis rentré à Focus. Pour le coup, j'ai eu la chance d'entrer vraiment au moment où je me suis lancé à la pige. Avant, j'étais en CDD dans un média et j'avais pas vraiment pigé. Et du coup, dès le début, d'être entouré par des journalistes pigistes plus chevronnés qui connaissent déjà les ficelles de la pige, du monde administratif qui va avec et tout. Vraiment, c'est un confort au quotidien d'avoir toujours quelqu'un à portée de main pour poser la question. Ça, c'est vraiment top. Et après, en termes d'organisation, sur la question que tu posais au début, en termes sur la santé mentale, l'entraide, on n'a rien de très formalisé, en fait, dans le collectif. Mais moi, j'aime bien bosser chez moi. J'ai mon petit bureau, je bosse bien. Et quand je viens au collectif, c'est que j'ai envie de voir les autres, voir du monde, pouvoir discuter. Et ces moments-là, ils se font surtout le midi, en fait. On mange ensemble dans les canapés du 193, là, qui sont à côté. Et souvent, nos repas le midi se partagent en bureau de pleurs, mais on partage nos petites mésaventures, nos doutes, notre trop-plein avec certains médias, avec certaines piges qu'on n'arrive pas à terminer. Et vraiment, à chaque fois, ça fait beaucoup de bien.
4: Ouais, c'est bon. J'aurais envie d'ajouter qu'on essaye de reproduire un peu les mécaniques d'une rédaction, mais en mieux, c'est-à-dire sans hiérarchie, comme le disait Mélie. En fait, très concrètement, c'est je viens de finir un article ou un pitch, j'ai aucune certitude parce qu'en fait, j'ai la tête dans le guidon, j'en ai rendu 5 ce mois-ci, j'ai plus trop confiance. Ben, en fait, on va se faire relire les articles, on va muscler les pitchs, on a un canal WhatsApp réservé à ça où en fait, on met en commun nos nos contacts, nos codes d'abonnement, parce que pareil, s'abonner à la presse indépendante et à la presse tout court, ça coûte cher, mais vraiment se faire relire des pitchs pour prendre en confiance, ou parfois même se confronter au fait que ça serait plus sympa d'ajouter tel angle ou de le réorienter, etc. Donc voilà, reproduire les mécaniques d'une rédaction sans hiérarchie, ça donne presque peur de se dire qu'un jour peut-être on va devoir retrouver ce monde de l'entreprise. mais ouais, peut-être que Mélie, tu veux...
3: C'est juste, bon là on est un peu dithyrambique, mais je voulais aussi ajouter les limites quand même de ce mode d'organisation. On est en organisation autogérée, donc ça veut dire que c'est un peu le groupe qui va décider de quelles décisions on prend. Des fois, les décisions prennent du temps. Des fois, ça tient aussi à la résilience de quelques personnes quand il y a des enjeux compliqués au sein du collectif, quand vraiment des questionnements auxquels on a besoin d'avoir des réponses rapidement. En fait, on arrive aussi à la limite des fois de l'autogestion, et ça nous demanderait parfois d'avoir un petit peu plus de structure. Mais c'est vrai que ça fonctionne aujourd'hui. Après, il y a une réflexion à avoir sur comment peut-être pousser la chose un peu plus loin, parce que l'autogestion, ça se fait pas comme ça tout seul. C'est pas quelque chose d'inné, c'est pas quelque chose de naturel. Je pense que c'est des modes de gouvernance qu'il faut réfléchir, et des fois, faut aller un petit peu plus loin que juste celui qui est motivé s'en occupe. Il y a un moment, tout le monde est crevé, tout le monde est précaire, et peut-être celle ou celui qui est motivé, il a pas cet espace-là. Et à ce moment-là, comment on fait pour gérer une crise ? Et donc, ce serait un peu les limites que je vois dans le type d'organisation qu'on a. Aujourd'hui, ça roule, et j'espère que ça continuera en tout cas.
1: Et donc le chantier est en cours, peut-être que ça évoluera dans le bon sens. On comprend en tout cas qu'il y a des joies malgré peut-être certaines limites de l'auto-organisation. Parmi ce qu'apporte aussi Profession Pigiste, Giovanni, il y a plein de guides, des outils qui sont mis à disposition des pigistes. Est-ce que tu as des petits exemples ? Tu parlais par exemple de France Travail tout à l'heure, il y a un guide spécialement pour aider les pigistes à remplir les documents.
2: Alors, on est à disposition pour toute question. Pour tous les adhérents, peuvent contacter à tout moment le CA de Profession Pigiste, et les réunions sont ouvertes. Et sur le site de Profession Pigiste, il y a l'abécédaire de la pige avec le plus possible de choses expliquées sur comment fonctionne la pige par point par point. Il y a le site Paye ta pige qui a été créé par Nora Boisouni il y a 7 ans, il me semble, où sont recensés le mode de paiement et la quantité d'argent qui rentre pour chaque pige selon les différents médias. Et on a un groupe Facebook qui compte 6600 adhérents où on essaye de ne pas faire entrer les rédacteurs en chef. Donc même s'il y a des journalistes qui ont rejoint le groupe Facebook en tant que pigistes, ensuite sont devenus postés, ensuite sont devenus rédacteurs en chef, on essaye de les exfiltrer. Donc il y a de la liberté de parole et des échanges entre pigistes et entre journalistes francophones.
1: Et parmi les pigistes, les autres pigistes qu'il y a autour de la table, est-ce que vous avez des petits outils, vos outils préférés, vos outils, vos documents qui vous ont sauvé parfois pour remplir des documents administratifs par exemple ou autres?
4: Peut-être je commence avec un total contre-exemple. Moi je peux faire une veille qui est super random où je me dis ce matin je vais sur France Bleu et je vais dans la catégorie Centre Val-de-Loire et je vais regarder ce qui est sorti dans les dernières 24 heures. Enfin, voilà, peut-être Neville et Mélie, vous avez des outils un peu plus... moi je me laisse aller à ma curiosité et parfois ça fait des miracles.
3: Moi, en termes d'outils, j'avais en fait un de mes colocs qui était indépendant depuis un moment. Et en fait, je lui ai tout demandé de comment il s'organise, sur quelle plateforme est-ce qu'il fait ses déclarations. Et du coup, j'ai juste demandé autour de moi un petit peu comment est-ce que les gens qui sont sous le statut indépendant ou auto-entrepreneur s'en sortent. Sinon, j'ai pas vraiment d'outils précis. C'est vrai que Profession Pigiste, c'est vraiment une asso qui m'a beaucoup aidée. Moi, je me suis lancée à la pige, du coup, vraiment toute seule il y a 4 ans. Et j'étais allée aux 48 heures de la pige, on en parlera tout à l'heure. Et là, j'ai appris que j'avais des droits en tant que pigiste. J'ai appris que ces droits, il fallait que je les revendique et que j'accepte pas tout et rien. Donc, pour moi, les techniques, c'est vraiment d'être en collectif, d'aller vers des groupes, des associations. Je fais aussi partie de plein d'autres associations qui proposent, par exemple, des voyages de presse. C'est grâce à l'association des JNE, les journalistes écrivains pour la nature et l'environnement, et l'écologie, pardon, que j'ai pu partir au Brésil pour la COP30, qui m'ont financé une grande partie de mon voyage. Je suis aussi partie grâce à eux à Barcelone pour traiter des enjeux de désalinisation et d'accès à l'eau potable. Et en fait, voilà, rejoignez des collectifs, rejoignez des assos, c'est pour moi le meilleur tips que possible, quoi.
1: Le message est passé. Allez, on fait une troisième et dernière pause musicale. Ne bougez pas, on se retrouve juste après sur Radio Campus Paris.

0: 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On vient d'écouter Ma mère, c'est mon père de Yasmine.
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0: On se dirige doucement vers la fin de l'émission et pour cette dernière partie, on accueille donc de nouveau Noujoud. Mélie, toi, tu es restée avec nous et puis surtout, on accueille Jérémy. Salut Jérémy.
2: Salut.
0: Alors avec vos camarades, on a parlé beaucoup du métier de pigiste, de ce que ça implique. On a aussi parlé de la façon dont les collectifs de pigistes peuvent aider à s'y retrouver dans ce monde impitoyable. Parce qu'on l'a dit, être pigiste, c'est souvent se heurter à une certaine précarité, ce qui pousse souvent à se diversifier et à explorer des activités complémentaires. Alors autour de la table, justement, je crois que vous misez aussi sur différentes formes d'activités. Par exemple, Mélie, tu animes des ateliers d'éducation aux médias. Peut-être que d'autres personnes, d'ailleurs, le font aussi. Est-ce que tu peux nous expliquer comment ça se passe et ce qui t'intéresse dans cette activité ?
3: Oui, bien sûr. Donc, j'anime des ateliers d'éducation aux médias depuis 5 ans maintenant. En fait, j'étais déjà médiatrice avant d'être journaliste. Et le but, c'est vraiment d'aller dans différentes structures, enfin de travailler pour des assos ou des structures, et de faire des ateliers dans lesquels on explique un petit peu le métier de journaliste à des jeunes. Donc ça peut aller vraiment de la primaire jusqu'aux jeunes étudiants, voire des publics adultes. Et il y a différentes manières de le faire. On peut faire à travers des ateliers radio. Noujoud pourra en parler un petit peu plus parce qu'elle en pratique beaucoup. Moi, je fais aussi des ateliers avec la Cité des Sciences, où on construit des petits reels Instagram avec des collégiens, par exemple. Voilà, ça peut prendre plein de formes. Ça peut être des ateliers d'écriture. Ça peut être des projets de photographie. Et le but, c'est vraiment, à travers le faire, essayer de faire comprendre au public qu'est-ce que c'est en fait de produire de l'information. Qu'est-ce que c'est de créer du contenu informatif. Quelle est la déontologie. Et moi, en fait, ce qui me plaît énormément dans cette activité-là, c'est le contact avec le public. C'est-à-dire que des fois, quand on est pigiste, on peut se retrouver derrière notre ordi, à écrire notre article, faire notre montage et être un peu déconnecté de comment ça va être reçu. Et là, quand on est avec les publics, il y a un truc de très concret. Il y a quelque chose qui est vraiment, j'ai des jeunes en face de moi. Où est-ce qu'ils s'informent? Est-ce que je leur dis ça leur parle? Comment est-ce que je peux les inspirer? Comment est-ce que je peux les pousser à avoir des meilleures pratiques informationnelles et à mieux s'armer face à la montée de l'extrême droite, face à vraiment la concentration des médias? Et pour moi, c'est vraiment quelque chose d'essentiel dans mon métier, de politique et aussi d'ultra satisfaisant. Et quand on voit des petits jeunes qui viennent à la fin et qui nous disent moi j'aimerais bien faire comme toi, t'as fait quelles études, ou alors j'ai trop aimé, je pensais pas que les médias c'était comme ça, je pensais pas que ton métier c'était faire ça, en fait c'est hyper gratifiant. Et en plus on a l'impression d'avoir servi à quelque chose et d'avoir transmis une sorte de passion, et ça pour moi c'est essentiel. Et je pense que nous, j'ai pas mal de choses à dire là-dessus.
0: Noujoud, oui, tu approuves donc?
4: J'approuve tout ce qui a été dit. Je sais pas si je vais rajouter beaucoup de choses parce que Mélie a été assez complète, mais moi j'imagine pas ma pratique du journalisme sans l'éducation aux médias. Pour moi c'est impensable, dans le sens où déjà ça fait partie de mon temps, c'est-à-dire que je donne vraiment beaucoup de temps à l'éducation aux médias, et c'est un plaisir parce que c'est dans ces moments-là aussi que je me sens, comme disait Mélie, super utile et à ma place d'une certaine manière, parce que je pense que c'est à nous journalistes aujourd'hui d'aller vers le public et pas le contraire, surtout des publics qui sont isolés ou des jeunes. Moi j'ai vraiment travaillé avec absolument tous les publics, des enfants jusqu'aux personnes âgées, et il y a quelque chose qui me stimule vraiment, et il y a dans l'échange j'apprends beaucoup, en fait j'espère transmettre des choses, mais j'apprends énormément aussi. Et c'est vraiment un échange, moi je le vois vraiment comme ça, et je pense que c'est très important dans notre pratique, nous en tant que journalistes, de le faire, pour celles et ceux qui ont envie évidemment, mais moi j'imagine pas ne pas le faire, quoi.
3: C'est ça, si je peux compléter aussi, ça nous permet de comprendre les enjeux informationnels de public dont on serait très loin, et de se rendre compte, en fait ce super sujet que je pensais traiter comme ça, c'est complètement déconnecté des enjeux des adolescents ou de certains publics, et du coup ça permet aussi d'avoir, je pense, un meilleur radar de la société de manière générale. Et puis moi, la transmission, c'est quelque chose qui m'a toujours plu. Je donne des cours depuis que j'ai 17 ans, et ça me permet vraiment de rester en contact avec la génération qui arrive. Enfin, ça fait ultra vieux de dire ça, j'ai que 30 ans, mais ça me semble être un essentiel dans le métier de journaliste, pour rester connecté, un peu les pieds sur terre, quoi.
0: Jérémy, toi, quelle est ta pratique? Tu donnes aussi des ateliers d'éducation aux médias?
2: Alors moi, je donne assez peu d'ateliers éducation aux médias. Il m'arrive de donner des stages de photos. Moi, je suis photographe. Et dans ma pratique, en fait, ce que je fais à côté, enfin comme mes camarades, j'en arrive aussi à la conclusion que c'est assez difficile de vivre uniquement du journalisme. Et moi, je fais de la communication à côté, soit institutionnelle, je travaille avec des lieux culturels. Donc aujourd'hui, j'en suis très content. C'est vrai qu'au début, je prenais ça vraiment comme du complément. Mais je me rends compte que j'ai besoin de ça pour vivre, déjà, tout simplement. Et que, deux, en fait, ça peut aussi me permettre de compléter, de m'améliorer dans ma pratique en découvrant. Ça peut me permettre de découvrir de nouveaux sujets. Je fais de la communication institutionnelle sur le territoire dans lequel je vis, beaucoup en Seine-Saint-Denis. Et en fait, d'aller, même si c'est de la communication, en fait, de découvrir de nouveaux lieux, de prendre des contacts, ça peut permettre aussi de réfléchir à d'autres sujets, se dire « Ah tiens, peut-être que là, en fait, il y a un sujet, il y a quelque chose à creuser. » Et voilà, du coup, et en tant que photographe, en fait, le constat que j'ai fait, notamment en parlant avec un autre photographe qui travaille dans ce lieu où on est accueilli, qui est le 193, qui s'appelle Cyril Marcilachi, j'espère ne pas écorcher son nom, qui est quand même, qui est un très grand photographe, un photographe reconnu, et il fait également aussi de la photo institutionnelle, donc ça m'a rassuré d'une certaine manière, me dire bon, c'est normal, on a aussi un peu besoin de ça pour vivre, et je crois que c'est aussi le cas des autres photographes de Focus. Enfin, d'un côté c'est rassurant et d'un autre côté bon, ça dit aussi quelque chose du métier de photographe et de photographe de presse, ou même à haut niveau, enfin je sais pas ce qu'on appelle haut niveau, mais même des gens qui sont professionnels et professionnels depuis des années en fait ont aussi besoin de ça. Donc moi je suis aussi là-dedans, c'est un équilibre à trouver, il faut essayer aussi de ne pas se perdre et voilà.
0: Donc tu l'as dit, tu es photographe et on peut retrouver certaines de tes photos ici au 193 lors de cette soirée. Où est-ce qu'elles sont tes photos pour le public qui nous écoute? Alors, elles sont sur le mur qui est à côté de la nourriture.
2: Oui, on peut le dire comme ça. C'est la salle où on est, face à nous sur la gauche. Et notamment, c'est intéressant parce que c'est des photos d'un article qui est à apparaître prochainement dans Society autour d'un grand entrepreneur d'Aubervilliers. Et c'est notamment à force de travailler dans le secteur et pas que pour la presse que en gros, c'est la personne qui possède une grande tour qui est située à la porte de la Villette. Et à force de tourner autour de ça et de voir cette tour jour après jour, je m'y suis intéressé. Et c'est un travail où je fais les photos. Et c'est aussi un travail collectif que je fais avec Hugo Nazarenko à l'écriture, qui est aussi du collectif Focus.
0: Alors, pour les personnes qui nous écoutent à distance, rassurez-vous, on mettra les liens vers les travaux des membres du collectif Focus sur notre site. Et vous pourrez aller les voir quand vous voudrez. Est-ce qu'il existe, Giovanni, des statistiques justement sur le nombre de pigistes qui ont des activités comme ça complémentaires à côté de la pige?
5: Alors non, je ne crois pas, mais je pense que c'est pas très loin du 100%. C'est-à-dire que quand on est en début de carrière, c'est plutôt le chômage qui permet de compléter les revenus. On fait de la communication, on fait de l'éducation aux médias, on donne des cours à la fac, y a plein d'autres façons de compléter son salaire. Mais même les pigistes confirmés, par exemple, ils écrivent des livres, ce qui est un revenu totalement différent que celui d'être salarié à la pige. Donc, enfin, moi, je connais aucun pigiste qui ne fait rien d'autre, à part être journaliste.
0: Et on n'a pas parlé des activités aussi, des autres activités qui existent, qui, elles, peuvent être bénévoles ou semi-bénévoles, si on peut dire, qui sont, par exemple, la production de vidéos sur YouTube, gérer des réseaux sociaux, ses propres réseaux sociaux. Mélie, je crois que toi, par exemple, tu as une chaîne YouTube que tu alimentes de temps en temps. Tu as envie de nous en parler ?
3: Oui, j'ai une chaîne YouTube avec 125 abonnés, donc c'est pas ça qui va me faire gagner de l'argent. En fait, ma démarche avec cette chaîne, c'était surtout que des fois, il y avait des sujets pour lesquels je préparais le terrain. Je faisais un petit peu, voilà, le travail préparatoire. Et en fait, j'arrivais pas à le vendre. Et je me disais, c'est trop dommage de pas y aller. Je le prends comme une forme d'expérimentation. une fois de plus parce que je pouvais me le permettre grâce au chômage. Et donc en fait j'ai fait ces terrains là et je suis allée faire mes reportages et j'en ai fait voilà des petits reportages que j'ai mis sur ma chaîne YouTube. Aussi j'ai fait un projet où je suis partie en Turquie dans des fermes en permaculture pendant 2 ou 3 mois avec un pote. J'avais en tête de vendre des sujets à plein de monde parce que bien sûr tout le monde allait s'arracher mes sujets, mais en fait, tout le monde s'en foutait. Et du coup, je me suis dit, comment est-ce que je fais pour rendre ce voyage quand même un peu intéressant ? Et j'ai décidé de faire une série de Reels Instagram, voilà, où on suit mon parcours, où je présente un petit peu les gens que je rencontre, où je parle de permaculture. Et en fait, ça m'a permis aussi d'expérimenter le stop motion, ça m'a permis de tester des petits formats différents, un petit peu plus créatifs. Qui finalement c'était assez utile et je me suis rendu compte en rentrant en France que des personnes que je connaissais pas du tout suivaient mon taf et me disaient ah mais c'était trop bien ton voyage en Turquie, on veut en savoir plus, on veut voir en fait ce que tu fais comme travail journalistique. Et je me suis rendu compte ça a son intérêt d'avoir ces plateformes sur lesquelles n'importe qui peut poster. Et aujourd'hui d'ailleurs il y a beaucoup de journalistes professionnels qui se lancent sur YouTube pour la liberté absolue que ça donne. Donc c'est un autre modèle économique, ça a des enjeux compliqués. Enfin, c'est d'autres enjeux, mais je pense à des gens comme Charles Villa, Camille Reporter, qui venaient tous les deux de Brut, qui aujourd'hui ont des chaînes où ils produisent du contenu de grande qualité. Il y a Justine Rex aussi, OK Charlotte. En fait, c'est des endroits dans lesquels il y a une liberté absolue, mais dans lesquels, en fait, on n'est plus considéré comme journaliste. On n'a plus la carte de presse, par exemple, et ça vient avec d'autres problématiques. Mais je pense que c'est quelque chose qui grandit de plus en plus, c'est une vague peut-être à prendre pour certains jeunes journalistes en vidéo.
0: Noujoud, tu voulais ajouter quelque chose aussi ?
4: Compléter ce que dit un peu Mélie, c'est que en fait, on n'est pas juste journaliste, on est aussi communicant. Et c'est quelque chose qui s'apprend aussi sur le tas, parce que quand on est pigiste, on peut compter que sur nous-mêmes et sur notre propre promo, parce que c'est pas les rédactions qui vont aller, dire aux gens « Allez, lire l'article de Noujoud, il est super », etc. C'est plutôt à nous, en fait, de se saisir de ces questions-là. Et donc chacun en fait communique un peu comme il a envie. Ça peut être Instagram, LinkedIn, Mélis et YouTube. En fait, on a tous et toutes des moyens de communiquer. On est d'ailleurs même un peu obligé de le faire parce que c'est aussi notre vitrine. Et c'est aussi un exercice cool à faire. Moi, je sais que je le fais pour Focus, par exemple. Donc, je communique sur mes réseaux sociaux personnels, mais aussi beaucoup sur Focus, parce qu'avec Coralie Chauvineau, qui est membre de Focus aussi, on gère les réseaux sociaux de Focus. Et c'est quand même un travail de longue haleine, c'est-à-dire que c'est assez long à faire. Et après, on prend du plaisir parce que du coup, on est assez fiers, parce que le compte Instagram de Focus a pris vraiment beaucoup d'abonnés depuis qu'on l'a récupéré. Et on a l'impression d'avoir une ligne éditoriale et graphique en fait assez claire. Et ça, c'est vraiment un plaisir de le faire. Mais en tout cas, c'est un travail qu'on a en tête aussi en tant que journaliste, quoi.
0: Eh bien, suivez donc les comptes Instagram de Focus, mais aussi des journalistes qui composent le collectif. L'émission est bientôt terminée, mais avant de se quitter, il y a de prochains rendez-vous qui ne doivent pas être manqués. L'association, notamment Profession Pigiste, organise la semaine prochaine l'édition 2026 des 48 heures de la pige. Giovanni, est-ce que tu peux nous mettre l'eau à la bouche et nous expliquer ce qu'on va y trouver en deux mots ?
5: Oui, alors les 48 heures de la pige, c'est une rencontre qui était annuelle et qui maintenant se passe tous les 2 ans, donc il ne faut pas la rater. C'est à Strasbourg, ça dure 48 heures comme le nom l'indique, et c'est des rencontres et des ateliers pour les adhérents de profession pigiste, donc c'est que pour les journalistes pigistes. Il y aura plein d'ateliers pour débutants, intermédiaires et avancés, et des discussions politiques entre nous, une belle soirée à passer ensemble, et voilà, j'espère y voir la totalité du collectif Focus, ainsi que l'équipe de Murmure, du 4e Murmure.
0: On se retrouvera là-bas, en tout cas, c'est sûr, je pense qu'on sera plusieurs à s'y recroiser. Et du côté de Focus, est-ce qu'il y a de prochains travaux à paraître ? Il me semble, Jérémy, qu'il y a une enquête sur Society, c'est ça qui va paraître ?
6: Oui, c'est ça, c'est ce que je disais tout à l'heure, c'est les photos qui sont exposées ce soir. C'est un long portrait d'un homme d'affaires francilien d'origine chinoise qui vient d'Aubervilliers. Ça sera à paraître dans l'été pour le magazine Society. Et effectivement, c'est une collaboration Focus avec, je répète, Hugo Nazarenko à l'écriture.
0: Le rendez-vous est pris. Est-ce qu'il y a d'autres travaux à venir autour de la table ? Ou même parmi le public, si vous voulez faire votre petite promo vite fait, vous avez 20 secondes. Les personnes n'a l'air motivées. Très bien. De toute façon, l'émission touche doucement à sa fin. c'est en fait c'est même déjà à la fin de l'émission. C'était un épisode spécial de Quatrième Murmure en direct du 193. On était au Pré-Saint-Gervais. Merci d'ailleurs de nous avoir accueillis, le 193. Merci aussi à Giovanni Simone de l'association Profession Pigiste d'être venu sur notre plateau ce soir. Merci à tous les membres du collectif Focus qui ont apporté leur témoignage. Vous pouvez d'ailleurs poursuivre la conversation avec elles et eux et découvrir leurs travaux juste après cette émission. Merci aussi à Thomas et Cléo de l'équipe de Quatrième Murmure pour vos chroniques. On continue les remerciements avec Marion et Philippe pour la réalisation de l'émission. Et enfin, merci à vous, cher public. Restez avec nous parce qu'il y a des crêpes, il y a des boissons, il y a de la citronnade. Alors à tout de suite à la buvette. Sinon, bonne soirée et à bientôt.
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0: 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Il est 21h.
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0: Bonsoir à tous et bonsoir à toutes. Vous écoutez MapMonde, l'émission géographique et musicale sur Radio Campus Paris 93.9. Il est 21h02, bientôt 21h03. Aujourd'hui, émission particulière puisque nous sommes que deux. Je suis avec Thomas.
1: Oui, bonsoir.
0: Qui n'était pas là depuis
1: moult années.
0: 1000 ans à peu près.
1: Oui. Est-ce qu'on peut dire qu'il y a un petit truc sur Amplitude qui utilise toujours nos voix pour leur best-of ?
0: Oui, ils ne nous ont pas demandé. Mais en même temps, j'ai trouvé que cette auto-promo n'était pas trop mal.
1: Oui, c'est vrai. C'est important pour eux de mettre en avant le simple fait de nous avoir croisés un jour.
0: Oui, bah oui, oui. Comme on dit, ils sucent notre buzz. mais en tout cas, du coup, on est deux. Ça doit faire 1000 ans qu'on n'a pas fait une émission
1: à peu
0: tous
1: près,
0: les deux.
1: Ouais.
0: 2017, ouais. 2018,
1: saison 3.
0: Et du coup, on s'est dit, vu qu'on est tous les deux,
1: tout le monde nous a abandonnés.
0: Écoute, on va pas se prendre la tête. Voilà. On va pas lancer un cycle. On va se faire une émission un peu plaisir.
1: Oui.
0: Et comment on a choisi cette émission plaisir ? Enfin, quelle est la destination plaisir que nous avons choisie ?
1: Enfin, New York.
0: Ah waouh.
1: On y va là ?
0: On y va, hein.
1: Okay.

0: Donc oui, c'est New York, et c'est New York d'un point de vue particulier, à savoir le rock à New York.
1: Oui.
0: Donc on aura le temps d'en reparler beaucoup, mais une émission rock à New York ne peut forcément que commencer par le Velvet Underground, donc groupe
1: culte,
0: même pas besoin de le dire,
1: d'une importance capitale.
0: D'une importance capitale à tous les degrés, pas forcément que à New York, mais dans tout la musique rock pop des années 60, 70, 80, 90, 2010, 2020.
1: 2030,
0: 2040, ce sera le cas. Donc voilà, Lou Reed, John Cale, Maureen Tucker, et à côté Nico, Andy Warhol, groupe complètement culte. On va pas refaire la biographie et le roster et l'importance que ça a eu, notamment ce premier album en 67, The Velvet Underground, et Nico, le fameux album vendu à 300 exemplaires.
1: Oui, mais 300 personnes qui ont fait chacun leur groupe de rock.
0: Oui, voilà.
1: C'est la légende.
0: La légende de Brian Eno, d'ailleurs.
1: Oui.
0: Brian Eno, qu'on va reparler tout à l'heure, d'ailleurs. Mais en tout cas, moi, je viens de passer un morceau qui s'appelle Stephanie Says, qui n'est pas dans les trois albums canoniques, disons, Le Velvet Underground et Nico, White Light, White Heat et Velvet Underground, qui est une outtake qui date de 68, et donc le moment où plus ils sont sur White Light, White Heat, donc qui est un peu leur album noise proto-punk. Et là, c'est vraiment un morceau, disons, très dans la veine de ce qu'ils ont pu faire avec Sunday Morning, et même après avec Candid Says, et aussi plein de choses qu'a pu faire Lou Reed aussi dans sa carrière. D'ailleurs, ce morceau, je crois, est repris sous un autre titre dans l'album Berlin de Lou Reed. Mais voilà, on a vu un peu toute la magnificence que peut avoir un morceau pop-rock fait par le Velvet. Et comme on aurait pu aussi passer Héroïne, 7 minutes, incroyable. Bref, le Velvet Underground, on ne va pas vous en parler mille ans.
1: Oui.
0: C'est magnifique et c'est un peu la pierre de départ du rock à New York, même si on imagine qu'il y avait sûrement du rock avant. Mais c'est le groupe le plus emblématique de New York de tous les temps, je pense.
1: On en parlait en préparant l'émission, c'est que malheureusement on est obligé de passer des morceaux courts de groupes qui ont fait des morceaux incroyables sur la longueur.
0: Oui, c'est ça, on aurait pu passer Héroïne, qui est un des morceaux les plus incroyables de tous les temps, on aurait pu passer All Tomorrow's Parties, on aurait pu aussi passer le morceau Sister Ray, le morceau de 25 minutes sur leur deuxième album qui préfigure le punk, le noise rock, le noise tout court. Bref, effectivement, c'est le premier morceau court d'un groupe dont on aurait aimé passer un morceau de 8 minutes. Ouais. Vous allez voir, ça va revenir sur quasiment tous les groupes.
1: Exactement. Et en parlant de proto-punk, on parle de la prêtresse du proto-punk, c'est Patti Smith. Patti Smith, pareil, encore une personne qu'on ne présente pas. Moi, quand je pense à Patti Smith à New York, je pense surtout à sa biographie qui s'appelle Just Kids, qui raconte un peu quand elle arrive à New York je sais plus quel bled perdu de l'état de New York, mais en tout cas elle arrive dans la ville de New York où elle rencontre toutes les personnes, elle traîne à l'hôtel célèbre, le Chelsea Hotel, aussi Bee Gees, voilà, elle raconte tout ça. Et c'est vrai que c'est une des biographies les plus importantes à lire dans le monde du rock, parce que déjà son style est assez incroyable, il est facile, elle a plein d'anecdotes, elle connaît tout le monde, et elle a évidemment une approche de la musique et de la peinture et de la photographie qui est assez exceptionnelle. Et elle vit New York, vraiment, elle embrasse New York d'une manière assez phénoménale. Et donc là, le morceau qu'on a choisi, parce qu'évidemment on aurait pu choisir 1000 morceaux, c'est pareil, on a choisi un morceau long.
0: Finalement. Morceau long, un peu. Okay. Le morceau le plus long de l'émission ?
1: Oui, je pense. Peut-être qu'on le coupera. C'est donc Gloria, c'est une reprise du groupe Them, qu'elle a totalement transformé en punk, et qui est un extrait donc de Horses, sur Orsis s'appelle Gloria in Excelsis Deo. Donc Orsis qui est un peu le premier album de Patti Smith, le plus punk, le plus direct, parce qu'après elle s'est transformée en espèce de poétesse avec le temps, quoi. Mais voilà, avec Lenny Kaye à la guitare déjà, je pense. Ouais. Des gens super. Donc
0: le Patti Smith Group.
1: Ouais. Voilà. Enfin, que des bangers. Donc je propose qu'on l'écoute, ouais, puisqu'on n'a pas trop de temps. De toute façon, on fonce.

0: Ouais.
1: Oui, quand même. Hein.
0: C'est beau, hein?
1: C'est beau.
0: Quelle guitare! Quelle guitare!
1: Quelle grande, grande guitare.
0: C'est Elevation, c'est le premier morceau de la phase B de Marquee Moon de Television, qui est sorti en 1977, année punk. J'avoue que j'ai vraiment hésité à savoir quel morceau j'allais mettre de la période punk de New York. Toi, non. Toi, je sais que tu étais full Television sur la période punk.
1: Ouais, il y avait Suicide quand même. On n'a pas mis Suicide, mais
0: ouais.
1: Les Ramones, New York Dolls.
0: Voilà. Mais... qui sont musicalement moins intéressants, mais historiquement très...
1: Après, en soi, il y a un truc bizarre, c'est que Iggy Pop aussi aurait pu être là. Hein.
0: C'est vrai.
1: Mais bon.
0: Bah, Iggy Pop, il est plus associé à Détroit dans ma tête.
1: Oui,
0: mais, bon.
1: Mais il est, c'est un très, très, très, très grand participant du CBGB, hein,
0: oui.
1: Qui a fait la grande réputation de ça. Mais du coup, Télévision. En tout cas, Télévision, sur la scène punk, en tout cas new-yorkaise. D'ailleurs, rappelons-le, le punk est né à New York et pas né en Angleterre.
0: Pas né en Angleterre.
1: Et le punk est né dans ce, en tout cas en partie dans ce club-là, d'enfants du Velvet, des Stooges et du MC5 au CBGB.
0: Oui.
1: Donc, ou Patti Smith aussi.
0: Patti Smith.
1: Mais tout le monde est passé, les Ramones, bien sûr.
0: Voilà, des gens qu'on parlera tout à l'heure.
1: Voilà.
0: Et donc, Television, c'est Paul Verlaine.
1: Oui.
0: Qui est dead en 2023.
1: Ouais. 3 ans.
0: 3 ans, ouais. Qui est donc un chanteur exceptionnel, guitariste exceptionnel, parolier exceptionnel, vraiment quelqu'un qui a embrassé l'esthétique punk tout en ajoutant un côté artistique qui était rare. Et donc c'est vraiment l'enfant des deux groupes qu'on a entendus ensemble. C'est vrai qu'il y a une belle progression quand même, parce que...
1: Oui, oui, oui.
0: Voilà, c'était toute l'idée de cette émission. Et là, c'est vrai qu'en plus, on enchaîne avec un autre groupe,
1: ouais.
0: Qui, pour le coup, aussi...
1: En plus, il y a... Enfin, sans, pour,
0: ouais, vas-y.
1: Pas, pour juste en finir avec Télévision, en plus, il y a ce truc très très fort à New York, sur la scène new-yorkaise, où à la fois le punk naît, mais en fait, genre dans les années où ça arrive, où t'as déjà des gens qui font du punk, mais... commence à faire déjà du post-punk.
0: Oui.
1: Et Télévision, notamment, on a dit Marquee Moon, c'est quoi, c'est 78
0: 77, 77, 77, vraiment, année punk, et ils sont déjà
1: ils
0: au-delà
1: sont déjà,
0: du punk.
1: C'est incroyable, et c'est pour ça que la scène new-yorkaise est assez incroyable. Et du coup, là, effectivement, bonne transition avec le morceau que je vais présenter de The Contortions, qui est sorti en 78 aussi.
0: 78.
1: Sur une compile qui s'appelle No New York.
0: Ok, incroyable.
1: Qui est une super compile où il y a DNA, Mars et Teenage Jesus and the Jerks. En parallèle de cette scène punk, commençait à se développer une scène qui se voulait encore plus punk que la scène punk, et notamment détestait la scène New Wave qui était en train de se développer. Et du coup, on développait une sorte de musique encore, musique d'intello de dingue, hein, vraiment des trucs d'intello, et qui est devenu un nom qui s'appelle le No Wave. Et qui a été très important vraiment sur 3 années, je crois. 3 années quasi que des groupes new-yorkais ou de la musique autour de là. Je viens de perdre de Glenn Branca notamment.
0: Glenn Branca,
1: ouais. Glenn Branca, tu vois pas Glenn Branca? Waouh, ça il faut que t'écoutes. Ça en guitare aussi,
0: okay.
1: C'est incroyable. Et en gros, voilà, c'est des gens qui se sont décidés à faire une sorte de punk. Encore plus assonnant que du punk, des trucs comme ça, et notamment The Contortions qu'on va entendre. Eux, ils adorent le free jazz, et notamment sur l'utilisation du saxo qu'on va entendre dans ce morceau qui s'appelle Dish It Out, qui est le premier morceau de cette compil No New York, d'ailleurs produit par Brian Eno.
0: Oui,
1: pour y revenir.
0: Pour revenir
1: et
0: à Brian Eno.
1: On va encore revenir à Brian Eno
0: un peu plus
1: deux
0: tard.
1: Morceaux après. Voilà.
0: Oui.
1: Mais voilà.
0: Le chanteur de Contortions, c'est James Jones.
1: James Jones.
0: Ok.
1: Et voilà.

0: Donc. Et oui, c'est le karaoké map monde.
1: Let's go, rejoignez-nous. Let's go.
0: Oui. C'était Atomic, sorti en 79 du groupe Blondie. Blondie, c'est avant tout des Biarri au chant. Des Biarri, c'est une figure importante du rock new-yorkais parce que c'était un pont entre toutes les sous-cultures à l'époque. Elle avait des potes dans le hip-hop, elle avait des potes dans le disco, alors que c'est vrai que, comme tu as parlé tout à l'heure, il y avait des scènes qui se détestaient alors qu'elles étaient très proches. Mm-hmm. Le post-punk et la new wave et la new wave se détestaient. Des Biarri, c'était l'inverse. Elle avait des copains partout. Elle a même elle a impliqué des mecs qui faisaient du hip-hop avant même que le fusion rock existe. Et vraiment, elle était de tous les côtés. Et c'est vrai que on pourrait croire, c'était le morceau pour lequel on a un peu hésité à le faire sauter parce que c'est pas notre morceau préféré, mais c'est quand même une figure très importante, oui, du rock new-yorkais. C'est incroyable, le groupe est super, la discographie est assez courte, c'est je sais plus 5-6 albums sur une décennie, mais c'est quand même des morceaux incroyables qui flirtent avec tous les autres genres, et c'est pour ça que Atomic mérite d'être dans le rock à New York. C'est comme,
1: oui,
0: ça.
1: Bien sûr. Non, c'est logique. Et Blue Biarri.
0: Et c'est un pont super avec le groupe qui suit.
1: Ah bah oui, avec là, pareil, une légende, enfin, groupe complètement légendaire.
0: Du rock new-yorkais.
1: Du rock new-yorkais, à savoir Talking Heads. Enfin, tu sais, genre, enfin, moi, quand on passe des groupes comme ça, je suis un peu là, genre, pourquoi épiloguer?
0: Bah, pourquoi épiloguer quand même? Il faut en parler.
1: Oui, bah, David Byrne.
0: David Byrne.
1: Tu parlais de fusion, mais des gens qui ont fait des fusions entre beaucoup de genres, beaucoup de choses, très vite, très rapidement. Talking Heads qui a fait tellement de choses.
0: Avec des influences africaines.
1: Des influences africaines,
0: de la musique électronique aussi.
1: Voilà, et là on va passer encore, voilà, Brian Eno encore, à la production du morceau qu'on va entendre juste après. Mais il y a tellement de choses et ça a été tellement important. Et justement, pareil aussi, entre des parallèles entre la scène punk, parce que les premiers albums de Talking Heads sont vraiment très post-punk, très marqués par ça. Et dès qu'on s'approche très rapidement,
0: parce des années 80,
1: des années 80, là on va beaucoup plus, il y a beaucoup plus de synthé, il y a beaucoup plus de fusion, il y a beaucoup plus de choses, et donc là on est vraiment, je pense, dans la quintessence un peu de ce qu'a pu faire New York, en tout cas après l'explosion du punk, et quand ça commence sur des trucs intello, et en plus
0: Le début de la gentrification de New York. Alors que voilà, c'était un puissant fond de pauvreté qui se transforme petit à petit en paradis à Youpi. Quoi.
1: Et notamment, on va pas parler, malheureusement, parce que l'émission ne dure pas 4 heures, mais on va pas parler notamment de Vampire Weekend. Mais tu vois, Vampire Weekend sans Talking Heads, c'est rien. La plupart des trucs sont rien sans Talking Heads. Le concert filmé de Talking Heads, Stop Making Sense. C'est un des plus grands trucs, c'est le plus grand concert filmé, en tout cas, comme ça. David Byrne est une figure complètement démentielle de ce truc-là. Et du coup, là, on passe Unseen Lifetime, un des morceaux les plus cultes de Talking Heads, qui sort sur Remaining Light.
0: Ouais, en 1980.
1: Tout à fait. Voilà, produit par Brian Eno.
0: Évidemment.
1: C'est la dernière fois qu'on parle de Brian Eno.
0: Oh non!

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0: et du coup
1: décoiffé.
0: Décoiffé. Sonic Youth, forcément un autre groupe complètement culte de New York.
2: On va aller assez... légende légendaire,
0: bien sûr. Voilà, Sonic Youth qui a démarré dans la scène No Wave, qui petit à petit est allé vers du rock. Bon, voilà, du
2: bruitiste.
0: Noise, du rock bruitiste assez incroyable. On vient d'écouter Silver Rocket, donc qui est le deuxième morceau de Daydream Nation, qui est le meilleur album de Sonic Youth. Juste avant, il y a le meilleur morceau de Sonic Youth qui s'appelle Teenage Riot, mais qui dure, voilà, on y revient, qui est un morceau qui dure 7 minutes, qu'on ne peut malheureusement pas passer à la radio. Mais voilà, Sonic Youth, en même temps, c'est un très beau pont entre tout ce qu'on vient de passer, et en même temps, on ne va pas passer des morceaux des années 90 de New York, parce que les années 90 à New York, en termes de rock, c'est pas l'endroit le plus dingue de la planète.
2: Il y a tout un épisode de MapMonde sur les rock 90.
0: C'est vrai.
2: Sur le New York 90, et c'est que du hip-hop.
0: C'est quasi que du hip-hop, je crois. Je pense qu'il y a peut-être un morceau de Swans dedans, qui est un peu le groupe culte... Mais voilà, Sonic Youth, Lee Rinaldo, Sunset Moore, Kim Gordon.
2: Qui continue tous à faire de la musique de chacun de leur côté.
0: Kim Gordon a sorti un album. Bref, super. Oui. Super. Mais voilà, les années 90 à New York, en termes de rock, c'est pas dingue. Du coup, on va faire un saut directement sur les années 2000.
2: Exactement. Et on va parler d'un groupe qui souvent... Souvent, on l'accuse un peu d'être un pastiche, on va dire, de tous les groupes qu'on a déjà entendus avant, qui est un peu la synthèse parfaite entre la new wave et le disco et les Talking Heads. Donc, on est un peu sur sur ce mélange-là. C'est un groupe, donc vous l'aurez deviné, vous savez, c'est LCD Sound System. Oui. LCD Sound System, qui est donc dirigé par James Murphy, qui est cette espèce de figure de loser qui a toujours essayé de percer dans la musique jusqu'à ses 45 ans, c'est jusqu'à ses 40 ans, et qui finit enfin par réussir à percer avec cette espèce de mélange donc de fans absolus de toute la scène.

J'avais fait un épisode sur Brooklyn et c'est vrai que il y a plein de groupes de Brooklyn qu'on passera pas ce soir, Gorillaz, Liber et compagnie, Vampire Weekend, mais ça permet de parler de cette scène un peu avec LCD Sound System, et ça c'est Tribulations qui est une phase B de l'époque de premier album.

0: forcément New York, le rock, les Strokes.
1: Les Strokes.
0: Pareil, légende légendaire. On va pas faire le CV des Strokes. Là, c'est un morceau qui a 10 ans, oui. Oblivious, sur le futur Present Past, un EP sorti en 2016. Un morceau qui a servi à leur dernier set de Coachella avec
1: le fameux
0: allez voir, c'est incroyable.
1: Il dénonce
0: de fou. Voilà, et là en plus un morceau où on a pu voir les capacités vocales incroyables de Julia Cabral-Casse, les guitares incroyables des Strokes, mais il est 21h56
1: et voilà,
0: malheureusement c'est fini pour cette émission.
1: Voilà, donc on déjà, retrouvera tout sur un podcast, machin, voilà, bidule.
0: Les podcasts bidule bidule, on est là la semaine prochaine bidule bidule.
1: Peut-être avec plus de monde.
0: Peut-être, on espère, avec plus de monde. Comme vous avez pu le remarquer, on a fait New York, mais en fait on a surtout passé des morceaux des années 70,
1: oui.
0: Parce que c'était le meilleur moment du rock à New York, même si les Strokes, même si le groupe on va
1: même si Brooklyn,
0: après.
1: Mais bon, on a fait tout voilà. Un épisode sur Brooklyn, donc vous n'avez pas le besoin.
0: Allez écouter le podcast d'il y a 10 ans de cet épisode de Brooklyn. Voilà.
1: Mais pourquoi on a fait New York en fait ?
0: Pourquoi on a fait New York ? Parce que oui, ouais, parce que voilà, les Strokes vont sortir un album dans un mois. Mais on a fait New York parce que le groupe de rock le plus cool et le plus cool.
1: Le plus cool de 2026, voire de 2025.
0: Pas de 2025, parce que l'album est sorti en 2025.
1: Oui, c'est vrai.
0: Parce que Guise, bah voilà.
1: Qu'on a vu à la Cigale
0: il y a 3 mois.
1: C'était super.
0: Guise, Cameron Winter, la future rockstar la plus hype que tu connaisses. Guise, groupe incroyable, Getting Kill. Bref. Guise, là on va passer pour finir le morceau Bow Down. Morceau incroyable avec un solo incroyable. Je sais pas si on va l'entendre en direct, mais en tout cas en podcast, vous l'écoutez, vous l'entendrez. Donc voilà, on rush un peu cette fin d'émission parce que tellement bien qu'on a
1: tellement
0: envie
1: de
0: parler
1: de
0: tellement de morceaux à passer.
1: On aurait pu passer tellement de groupes,
0: voilà, tellement de choses à passer.
1: Mais bon, c'est comme ça.
0: Mais merci Thomas, ça faisait longtemps qu'on n'avait pas fait un petit
1: merci
0: duo
1: nous.
0: Comme ça. Et on se retrouve la semaine prochaine. Portez-vous bien. Faites
1: bisous.
0: Attention à vous. Bisous, bisous.
1: Ciao.

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4: On entend des bruits de fond là, qu'est-ce qui se passe? Où sommes-nous? Dans quelle étagère?
5: Bonjour, où est-on? Qu'est-ce qui se passe ça?
6: Salut.
4: Bonjour.
7: Bonsoir.
4: On n'a pas dit bonjour.
7: Bien le bonjour.
6: Bonjour.
5: Bonjour.
8: Salut.
4: Et
8: que faisons-nous là?
4: Eh ben, on va faire notre sempiternelle émission sur les musiques de jeux vidéo, 10e du nom.
6: Oui.
8: Pour la 15e année.
4: D'amplitude. Et on est entouré par des chouettes gens, dans un chouette endroit. On est dans un endroit de Paris auquel on n'a pas l'habitude de se rendre, le Grand Ouest, dans le Fixed Drive Café, chez qui on a pu réserver le merveilleux sous-sol rempli de jouets et de livres en tout genre.
5: Pour grand enfant.
6: Plein de consoles, des bornes d'arcade à côté, du jeu rétro, du jeu moderne,
4: voilà.
6: Une partie manga café.
4: C'était un pan entier de mur qui s'est rempli de bibliothèques.
6: On se croirait chez moi.
4: en plus petit.
6: Ouais.
4: Et là, on a mis le paquet. Hein. C'est notre seconde émission hors des murs. Premier format réussi, la ruée, on était presque sobre. Presque. Et là, on a mis le paquet. On a aussi plein d'enregistrements vidéo. Hein. Donc, ce sera un montage collaboratif grâce à Julien. Hein. Merci Julien pour le boulot d'avance.
6: Et de rien.
4: Que tu as fait. Ouais. Et ça fera, on espère, un bon coup de promo à l'établissement et aussi à Radio
8: Campus. Je l'aurais pas fait.
4: Il y a que Julien pour faire ça.
6: Oui, mais je suis fou.
4: Voilà. Donc, grosse occasion hein, dans un super endroit avec des super gens et le peu de moyens qu'on a.
8: Et merci quand même à Ghislain. Déjà,
4: oui, tout à fait.
8: Nous avoir accueilli.
4: Le propriétaire,
5: merci Ghislain,
4: qui nous accueille avant l'ouverture.
6: Malgré on le verra tout à l'heure.
4: Deux journées bien occupées.
5: Qui est là où pour l'instant, qui viendra au fur et à mesure.
4: On espère qu'il prendra parole et qu'on pourra échanger.
6: Normalement,
4: avec lui,
6: très oui.
4: Bientôt. Et maintenant, pour les musiques en question, on va commencer par Loïc.
5: Bonjour.
4: Bonjour. Comment t'appelles-tu?
5: Loïc.
4: Ok.
5: Mais on n'a même pas fait un petit tour de table avec tout le monde.
4: Ah,
5: avec tout le monde qui se présente.
4: T'as raison. Commence donc par toi. Qui es-tu?
5: Loïc.
6: On veut tout ton CV.
9: Cédric.
10: Franck.
11: Thomas.
12: Julien.
13: Thibaut.
14: Et Guillaume.
15: Bonjour Guy.
5: Bienvenue.
12: Merci.
5: Donc on commence, petite présentation du premier jeu.
4: Ouais. C'est ça.
5: Alors, moi j'ai choisi Pikmin. Parce qu'à un moment donné, j'ai fait tous les jeux AAA, triple tout ce que tu veux, les grandes choses. Et maintenant, on va revenir un peu les petits jeux sympathiques.
4: On va leur suivre.
5: Et donc, Pikmin, que j'avais sur GameCube, à une certaine époque, dans les années 2000. Ça nous rajeunit pas, mais qu'est-ce qu'on aime ça. Du coup, le Pikmin, donc on a un petit Olimar qui est l'explorateur dans son beau vaisseau et tout, mais qui se prend malheureusement une météorite en pleine face et s'écrase sur une planète. Comme on dit, riche en atmosphère, c'est bien, mais pas pour lui. Et il a 30 jours pour réparer son vaisseau, sinon, c'est capable pour lui. Ah ouais, il y a l'amende, mais non, là c'est... C'est la vie. Et donc, en arrivant, en tombant sur cette planète, il découvre des petits êtres, petits sympas, qui l'écoutent et tout, qui se développent, appelés les Pikmin, différentes couleurs pour différentes capacités, qui, il n'a pas le choix, il faut qu'il s'aide avec eux pour pouvoir retrouver pour explorer et retrouver toutes les pièces de son vaisseau pour le réparer à temps, pour pouvoir rentrer à la maison en vie. Peut-être voir la famille, on ne sait pas.
8: En vie.
5: Déjà en vie.
8: Et alors, question, est-ce que c'est pas un petit peu un maître esclavagiste, Olimar?
5: Alors,
12: j'ai l'impression qu'ils sont consentants quand même.
5: Ouais, ils sont
12: amicaux.
5: C'est pas non plus en mode oh, non, c'est, tu les envoies, de toute façon, ils disent toujours oui. Donc, quand tu les envoies, ils font oui.
4: Olimar ne leur a appris qu'un mot.
12: C'est des yes men.
7: Qui sait bien siffler aussi, c'est pour ça.
5: Ouais. Ça, c'est pour le rappel, ça. Mais quand tu les envoies, ils se mettent ensemble pour construire un pont, aller chercher une pièce pour continuer les niveaux, ou quand il y a un gros méchant, plutôt qu'y aller, c'est attends, j'en ai 50 sous la main, allez, tu les envoies. Les...
4: Ouais, comme les envoies au casse-pipe éventuellement.
5: Voilà.
4: Mais bon, ils ont l'air contents.
5: Ils ont l'air heureux, ils sont donnés pour la patrie.
4: Ils sont épanouis.
5: Et du coup, la petite musique de l'Impact Site de Hajime Wakai. Alors, un petit homme qui a commencé sur Star Fox 64.
4: Un grand homme, alors.
5: Ah, enfin, il a commencé avec... comment il s'appelle, monsieur ? Koji Kondo, la cloque au bronzan.
4: Après, Tom aussi.
5: Ouais. Après, Yoshi Story, et qu'est-ce qu'on a d'autre ? Il a fait les thèmes des mini-jeux Super Mario Bros. Alors, il y a aussi The Legend of Zelda, Skyward Sword et The Wind Waker.
4: Ouais, j'ai vaguement entendu parler de ces jeux-là.
5: Voilà, il a aidé un petit peu le monsieur. Et donc, c'est bon pour moi, si on veut lancer, c'est parti.

0: C'était Riche en Midi.
1: Oui. C'était mon premier jeu vidéo sur console.
0: Oh.
1: Donc c'était Jurassic Park The Lost World, qui est sorti en 97 sur Game Boy Color. Et du coup, ça a été développé par Taurus et édité par THQ. Et du coup, bah, un peu pour l'idée du jeu, c'est bah, on incarne un personnage qui a pas trop de nom, parce qu'à l'époque, il n'y avait pas trop de scénario, on va dire, où c'était assez light. Donc du coup, on est chargé d'aller sur l'île où il y a les dinosaures, donc qui se passe comme sur dans le film, et on est chargé de récupérer un certain nombre de d'objets. Les jeux à papates.
0: Tu joues Léon Goldblum dans le jeu ou pas?
1: Non, il avait pas de lunettes. Et donc du coup, bah, c'est on doit récupérer à chaque niveau différents items, et tout en esquivant bah, aussi bien les trafiquants et les dinosaures qui sont sur l'île. Et bah, du coup, une fois qu'on passé à travers les 8 niveaux, donc qui peuvent inclure des jungles, un laboratoire, une cave souterraine, etc. Bah on doit fuir l'île et tout faire péter à la fin à l'américaine.
0: T'as pas joué Resident Evil là, t'es sûr?
1: Non. Et pour finir, bah du coup, ça se finit, on se barre en bateau et puis on voit l'île qui explose. Quoi.
2: Non, c'est Resident Evil, hein, tu t'es trompé.
1: Donc voilà. Et pour en termes de musique, donc du coup, c'est la musique des OST d'intro et de deux niveaux différents. Donc ils sont composés par Justin Muir, qui a travaillé chez Taurus. J'ai cherché aussi.
2: C'est le même Gugus qu'on a nous. Hein. En fait, c'est j'ai trouvé l'info, c'est Michael Giacchino qui a composé pour ces versions-là.
1: T'es sûr?
0: Tu l'as vu dans les crédits aussi, comme pour le
2: jeu. J'ai trouvé partout son nom, en fait.
1: Ah bah j'ai cherché des masses et je suis tombé. Justement, j'avais ce nom-là et du coup j'ai échangé parce que avec d'autres infos, parce que c'était pas les mêmes consoles. Parce que l'autre c'était sur l'édition PlayStation, je crois. Bon, à vérifier en tout cas.
0: Si bon, en tout cas, le fameux Justin Muir,
1: il a travaillé chez Taurus à la même période, et il a aussi composé la musique de Duck Nukem GBC en 99. Voilà.
2: Je savais même pas qu'il avait existé, ce jeu.
1: Bah, moi non plus, ça m'a fait rigoler, c'est pour ça que je l'ai mis dedans.
3: Essaye la version DS, ça existe, c'est naze, c'est drôle.
1: Donc voilà, c'était tout pour moi.
0: Quoi, c'est un jeu vidéo nanar, le truc?
3: Ouais.
0: Encore plus que Duck Nukem habituel.
3: Ouais.
2: Et pour la suite, j'ai choisi alors un jeu et un morceau. Arrête de qui a. Je comprends pas que j'y ai pas pensé avant parce que c'est un jeu super important sur lequel j'ai passé, je pense, des centaines d'heures. Time Splitters Future Perfect sur GameCube. Oh. Incroyable la série, les trois premiers. Enfin, de toute façon, il y en a eu trois, tu me diras. Mais vraiment incroyable, et Future Perfect qui est le troisième. Et alors les heures qu'on a passées en multijoueur sur ce jeu, incroyable, c'est fou quoi, un jeu sur les voyages dans le temps, les paradoxes temporels aussi, ça jouait vraiment beaucoup là-dessus en tant que Sergent Cortez, hein, du coup le protagoniste qu'on incarne. Et le Future Perfect y suivait, je crois, directement le 2 que j'avais pas fait à l'époque. Et on arrive dans le futur, on se crache et le but c'est de récupérer les cristaux qui permettent d'ouvrir une machine temporelle et de corriger certaines choses du passé, en particulier l'antagoniste du coup de l'empêcher d'arriver à ses fins. Et on le poursuit dans ce jeu d'époque en époque. On commence je crois sur une île écossaise à la guerre mondiale, Seconde guerre mondiale.
0: Oui, c'est ça.
2: Ensuite époque disco années 70 avec Harry les bons tuyaux là, notre sidekick avec les armes soviétiques là à la GoldenEye un petit peu.
0: Et puis de toute façon, ces fameux paradoxes, ça commence dans le premier niveau.
2: Ah, mais tout le temps.
0: T'es en train de te balader, tu dis mince, la porte est fermée à clé. Et puis d'un coup, tu dis regarde en l'air, c'est toi qui sors la clé.
2: Pas, c'est quelqu'un qui est cagoulé, ouais. Et tu dis bon bah merci.
0: Non, il est pas encore cagoulé.
2: Tu te vois
0: justement, et t'es là.
2: C'est là où il y a un what the fuck, et tu le réincarnes à la toute fin d'ailleurs.
0: Parce que c'est au tout début où ton vaisseau est plus ou moins crashé. Tu dois aller au campement pour aller justement utiliser les cristaux, et tu vois un mec cagoulé de temps en temps, tu te dis c'est qui.
2: Bah qui t'aide en fait.
0: C'est ça.
2: Et tu te rends vite compte que tu t'aides toi-même avec des boucles temporelles au sein de ces mêmes niveaux qui se suivent. Il y en a 6 ou 7 différents, à des époques différentes, avec les armes adaptées à chaque époque. Moi, j'avais adoré en fait ce concept aussi. Et à chaque fois, tu t'aides. Je crois qu'il y a un niveau dans un semi-futur, genre t'as au moins 5 ou 6 boucles temporelles avec des énigmes à résoudre. Et tu boucles.
0: Je crois que c'est 3.
2: C'est un truc de fou.
0: Je crois que t'as 3 consoles. Donc toi, quand ça arrive, tu fais ah non, mais alors il y en a un, genre c'est juste faut réussir à trouver le code. L'autre, faut mettre les morceaux dans un bon sens. Et en fait, toi, t'es là.
2: Toi.
0: Et il y en a un deuxième qui arrive. Attends, moi, je désactive les canons qui vont nous défoncer. Ah putain, il y a une troisième console. Au final, vous êtes trois en train de bouger. Et et tu en plus tu fais chacune des trois boucles, donc tu vas faire les trois énigmes pour aider les autres.
2: Et le jeu en plus, j'avais aimé, il était bourré d'humour, quoi. Vraiment, c'était débile au possible, quoi. Avec le lore, hein, la narration était vraiment sympa, hein. Mais le jeu avait une touche d'humour. C'était fait par Rare, si je me trompe pas, les mecs qui avaient fait GoldenEye. Et c'est Rare, tu me corriges hein, si c'est ça ou pas, Julien.
3: Alors je crois que c'était les mêmes, la même équipe, mais plus chez Rare.
2: C'était peut-être un autre sur le studio de développement, mais parce que l'interface, c'est GoldenEye, hein, clairement.
3: Ouais. Non, c'était pas Rare.
2: Bon, c'est un point de détail. C'est
3: Radical Design. Merci.
0: Et je sais que j'avais beaucoup aimé, je pense que c'était au 3, t'as le multijoueur, pour tu pouvais créer les maps. Et tu pouvais te défoncer l'un l'autre en équipe.
2: Et justement, t'avais toute la partie multijoueur, justement, dont tu parlais. Où on pouvait effectivement tout personnaliser. Il y avait des cartes qu'on explorait d'ailleurs pas de souvenirs dans le jeu principal. Et moi, il y a un morceau qui vient de ce mode multi qui me plaît vraiment. C'est Disco Hey Go Go, la carte disco dans la boîte de nuit des années 70 avec la musique, mais vraiment la puissance de la disco et de la funk, quoi. Et t'es en train de te déglinguer à coups de flingue à spectre, à buter des singes, à leur foutre, à les décapiter, à te battre avec des armes au corps à corps et à distance. Et t'as une piste de danse avec une musique disco. Mais il y a la piste de danse et tout.
1: Enfin, la Saturnite Fever.
2: Ah, mais vraiment, c'est incroyable. C'est vraiment la boîte de nuit Saturnite Fever où tu te mets sur la tronche, quoi, avec des armes sélectionnées et t'incarnes, je sais pas, un zombie cerf qui fait 3 mètres de haut face à un nain. Non, ça se passe, c'était un singe, je crois, cyborg qui avait un flingue banane. Enfin, tu vois, c'est n'importe quoi ce jeu. Et des centaines d'heures de passer dessus. Donc, c'est Disco et Gogo de Graham Norgate, donc qui était d'ailleurs, qui a fait d'autres choses pour le studio de développement en question. C'est parti pour du disco.

0: Qu'est-ce que c'était calme
1: et reposant.
0: Et voilà, c'était une petite interlude.
1: Bonsoir, au revoir.
0: Ah voilà, c'est fini, on va se coucher maintenant. C'était The Promise du jeu Signalis qui a été composé par Thousand Eyes. Signalis, c'est un petit jeu fait par un duo de développeurs allemands de studio Rose Engine et grosse claque dans la gueule. C'est un hommage complètement assumé à Silent Hill. J'ai jamais fait de Silent Hill et j'ai tout de suite compris ce que ce serait en commençant à jouer. Donc spirituellement j'ai fait tous les Silent Hill en ayant joué à Signalis. Voilà. Plus besoin de passer à la musique hein, si vous comptez après. Sauf pour le nouveau. Quelqu'un a fait le nouveau Silent Hill F?
2: C'est nul. J'ai pas aimé.
0: Ah ouais, ouais. Bon, on passera pas à la musique alors.
2: Il est quand même apprécié. On pourrait en passer un jour.
0: Ouais, mais si tu apprécies pas, c'est pas peine. Julien, t'as trop de pouvoir.
1: L'important c'est de participer. Oh, voyons.
2: Pour moi, oui.
0: Ok, blacklisté. Revenons à Signalis. Donc ouais, vraiment un hommage complètement assumé à Silent Hill. Beaucoup de mythologie Lovecraftienne et du Roi en Jaune de Robert Chambers. Parce que le Roi en Jaune, c'est pas Lovecraft. Hein, c'est antécédent à Lovecraft, qui a été très très inspiré. Hein, il a beaucoup aimé. Et en fait, on incarne une androïde qui est d'apparence complètement humaine, qui s'appelle Elster. Et en fait, c'est un acronyme pour la classe d'androïde qu'elle représente. En fait, elle est un peu scout de combat ingénieur. Et en fait, elle est dans une navette d'exploration envoyée au fin fond, en dehors du système solaire. On est dans une histoire alternative. Hein. C'est le système solaire tel qu'on le connaît, mais avec deux grosses puissances différentes qui se foutent un peu sur la gueule. Et nous, on incarne Elster, qui est une androïde qui appartient à la faction un peu révolutionnaire bolchevique, hein, on va un peu dire. C'est très, très un peu influence soviétique,
1: communiste. Une inspiration.
0: Inspiration plus, hein, c'est la guerre froide dans le système solaire. Mais c'est vraiment plus en retrait. Nous, on est dans une navette d'exploration qu'on a envoyée au fond du cosmos pour trouver d'autres planètes habitables. Et en fait, t'es appairé avec ta chef de mission qui est une humaine. Et tu commences le jeu, en fait, on vous crachez sur une planète inconnue. Et en fait, en explorant un peu, tu te rends compte que t'es sur une base minière sur Pluton. Et tu rentres dans la base, en fait, c'est tout est envoyé à l'abandon. Tu commences à trouver des cadavres humains et androïdes, et tu te rends compte que c'est de plus en plus le bordel. T'as presque pas de survivants. Et ceux que tu croises, ils sont vraiment un peu enfermés sur eux-mêmes. Enfin, ils essaient de survivre. Et tu trouves surtout parce que, en fait, des androïdes qui sont complètement corrompus et qui sont devenus complètement fous. Et t'essaies de retrouver ta chef. Ouais, bah c'est clairement ta chef de mission, hein, mais en fait plus tu explores, plus tu te rends compte qu'en fait que t'es elles sont en couple, hein, parce que tu les envoies au fond de l'espace sans possibilité de revenir en arrière. Bah, il y a des liens qui se nouent, et très chargé émotionnellement aussi, hein, parce que le titre de la musique, The Promise, bah, en fait tu te rends compte que c'est une promesse que t'as faite à elle de la retrouver. Et et éventuellement à la fin, spoiler, mais de la rendre libre, on va dire, si besoin. Et beaucoup, donc sur le gameplay, bah, c'est vraiment assez gentil, en vue dessus isométrique, avec un inventaire assez limité, donc faire bon choix sur le matériel que t'en es, des safe rooms un peu partout. Et musique très on alterne entre la musique très contemplative. D'ailleurs, The Promise, je sais pas si pour les fans d'Halo ils ont reconnu. Elle est aussi utilisée dans un trailer de Halo 3. Ouh. Et à la base, c'est orchestral, et c'est une reprise, c'était adapté d'un morceau de Chopin. Voilà. Donc
1: ça vend du rêve.
0: Voilà. Et les musiques, elles alternent beaucoup entre des trucs très contemplatifs, un peu orchestral comme ça, et parfois, et quand surtout en phase de combat et en phase de boss, ou en tout cas pour ajouter le côté glauque, là, on va rentrer dans des trucs beaucoup plus industriels. Il y a un autre compositeur, j'ai plus son nom là-dessus maintenant, mais c'était co-composé. Là, on vient d'écouter Thousand Eyes, et il y en avait un autre qui se chargeait des pistes beaucoup plus industrielles, rendant la gueule quand il y avait besoin.
1: On l'appellera Michel.
0: Exactement. Michel Signalis. Donc, jeu super. J'étais pas ni fan, ni. Enfin, j'étais ni contre ni pour les Silent Hill avant, et j'ai beaucoup aimé le gameplay et l'inspiration là-dessus. Donc, jeu incroyable.
3: Mais quand tu dis que c'est Silent Hill, c'est-à-dire que c'est un jeu d'horreur
0: complètement d'horreur. Okay. C'est,
3: Parce que la musique douce comme ça.
0: C'est justement, en fait, c'est ça contraste bien. Ouais. T'as des phases de beaucoup plus contemplatives dans des où t'es plus en exploration que t'es dans la cinématique.
1: Des temps calmes.
0: Mais quand t'es dans du combat ou en tout cas des phases beaucoup plus inquiétantes, glauques, là tu vas avoir une musique beaucoup plus industrielle et crispante et glitchy pour refléter l'environnement. C'est tout bon ? Eh ben Jules, c'est à toi.
2: À mon tour. Moi je vais vous faire partir en Chine. Chine ancienne. Ouais, t'as vu, c'est loin. Une musique du jeu Wuchang, sorti en 2025.
0: C'est pas comme ça que ça se prononce.
2: Hein ? Aussi, ça... J'ai à peu près révisé.
0: Je me suis entraîné devant le miroir.
2: Personnellement, mon jeu de l'année 2025. Ce qui n'est pas le cas de beaucoup, c'est un peu un jeu maudit, on va dire. C'est un Souls-like chinois.
0: Excuse-moi, Top 45 Goku.
2: Non, ça c'est Black Myth Wukong.
0: D'accord.
2: Par contre, les musiques sont faites par le même studio.
0: D'accord.
4: C'est 2024, Black Myth.
2: Ouais, 2023-24, je sais plus. Là, c'est clairement un Souls-like, mais plus inspiré du premier Dark Souls, contrairement à beaucoup d'autres, dans le level design assez labyrinthique, très travaillé.
0: Où tu retournes beaucoup en arrière pour redébloquer des...
2: Ouais, c'est ça, beaucoup de raccourcis à trouver. Alors, un jeu que j'ai adoré et qui s'est fait un peu bâcher pour plusieurs raisons. Déjà, c'est un jeu qui se passe à la fin de la dynastie Ming et qui mélange un contexte historique et fantastique. Il y a une maladie, l'ornithropie, qui contamine les gens, qui leur fait pousser des plumes et... Une histoire de mercure rouge qui transforme les gens en monstres.
0: C'est plutôt cool jusqu'ici.
2: Pas... Ils s'étaient pas encore là.
5: Ça a pas plu à la commande d'Atour, non, c'est ça?
2: Alors local. Ça a pas du tout plu aux nationalistes chinois qui ont envoyé des... Je sais pas combien de menaces de mort au studio qui ont dû censurer leur jeu pour être tranquille. Donc, il s'est fait défoncer pour ça. Il s'est fait défoncer un peu comme Stellar Blade. Pour le physique de l'héroïne avant sa sortie par les testeurs pro modernes.
0: Ouais, bah écoute, faut bien que t'aies des sorts.
2: Bah alors pourtant, on est loin d'un Stellar Blade à ce niveau-là, hein, mais...
0: Je t'avoue que ça, et The First Descendant, là, ils y vont à fond sur...
2: Nier,
0: c'était bien, mais si on pouvait leur mettre moins de vêtements, si possible...
2: Il y a eu ça, il y a eu la sortie PC qui était vraiment ratée. Pour le coup, elle n'était pas optimisée, ça a été rattrapé après. Et en fait, tout ça fait que beaucoup de gens sont passés à côté du jeu. Il y a aussi les fans de Dark Souls, le jeu s'inspire énormément. De Dark Souls.
0: Enfin, qui ne fait pas maintenant. Hein,
2: ouais, mais surtout, il a quand même ses propres règles, et c'est ce qui n'a pas plu à certains, qui ont demandé aux développeurs de changer le gameplay.
0: Vous pouvez plus le Dark Soulifier, s'il
2: vous
0: plaît.
2: Ouais, c'est ça.
0: Je sors de ma zone de confort, là.
1: Vous pouvez faire un jeu juste pour moi,
5: c'est
1: pas dans
5: celui-là aussi que t'as dit qu'ils avaient réduit la difficulté.
2: Si, un peu. Ils ont accéléré la vitesse des soins. En fait, c'est comme un Souls, quoi. Il y a des combats de boss très techniques sur lesquels on s'y reprend à 10 fois, 20 fois pour certains, pour battre le boss. Quoi.
5: Et donc, si t'es nul, tu te soignes plus vite.
2: Ouais, c'est ça. Bon, après, c'est pas la mort non plus. Mais... En fait, c'est un tas de petits trucs dès la sortie du jeu qui ont fait gueuler les gens, un peu les testeurs. Et je pense qu'il vaut quand même le coup d'être découvert si vous aimez le genre.
5: Il y a une V1.0 qui existe encore à quelque part.
2: Alors en version physique sur console, la version 1.0 fonctionne parfaitement. Vous téléchargez pas le patch. Je l'ai fait. J'ai joué 266 heures. J'ai eu
1: juste
2: trois petits freezes d'une ou deux secondes. Hein.
1: C'était juste un essai.
2: Ouais, c'était un test. Ouais, j'ai quand même fait jusqu'au New Game Plus 10. J'ai l'arbre de compétences à fond, tout ça. J'ai beaucoup joué. J'ai beaucoup accroché. C'est quand même un jeu qui a une ambiance particulière. On va dire les phases d'exploration, ça m'a un peu rappelé Blasphemous pour le côté assez glauque, assez pesant de l'ambiance musicale. C'est de la musique d'ambiance avec des instruments chinois traditionnels. Très pesant et plutôt de l'orchestral épique pour les boss en général.
0: Et je reviens à ce que tu disais tout à l'heure sur le world design, le world building. Tu disais c'est mélange historique dynasty Ming et fantasy, c'est mais fantasy genre Wuxia ou un truc plus autre. mythologie chinoise ou
2: Je pense pas. Okay. Je pense que c'est un univers créé
0: leur propre sauce. Okay.
2: Mais justement, vu que ça reprenait des personnages historiques qui reviennent à la vie en tant que monstres et qu'on doit battre, ça a pas plu.
0: Il y a des gens qui ont pris ça au premier degré.
2: Bah ouais, alors
0: c'est
2: que
0: forcément vous crachez sur leur mémoire.
2: Ceux qui étaient présentés de façon positive, pour moi, le sont toujours quand on se renseigne sur le lore. Enfin bon. Alors la musique que j'ai choisie, c'est peut-être une des moins représentatives du jeu. C'est la musique d'un combat de boss, ce qui est normalement le deuxième chapitre. On se retrouve dans une zone enneigée avec une femme qui a pris le pouvoir, qui gère une partie du royaume et qui cherche à trouver la femme parfaite pour son fils, qui a l'air d'être mort d'après le lore et qui avait tendance à beaucoup démembrer les jeunes femmes pour essayer de reconstituer une parfaite. Donc le boss qu'on combat, c'est la mariée parfaite mélangée avec une chimère du coup. Beaucoup de recompositions.
0: C'est Frankenstein local.
2: Ouais. Je vous dis, ambiance très glauque dans cette zone, c'est très pesant. Et alors là, pour une fois, on a une musique dans la première phase du boss qui correspond plus à ce qu'on aurait dans l'exploration. Donc un début de musique très pesant avec un suona en fond. Un genre de trompette traditionnelle qui était souvent utilisée pour les mariages ou les enterrements, ce qui correspond bien aux deux là pour le coup. Et la deuxième partie, c'est un gros pétage de câble. Il n'y a qu'une musique comme ça dans le jeu, je vous laisse découvrir, mais alors là on est sur du moderne sévère. Pas du tout représentatif, mais alors quand j'ai entendu ça en jeu, je me suis dit oh là, pétage de câble, j'adore. Je vous laisse découvrir.
0: Et attends, le super test, prononce-nous les compositeurs.
2: Ah oui, les noms des compositeurs. Alors,
0: attention.
2: Pour une fois, j'ai pris des notes.
5: Il a révisé.
2: Parce que je me suis un peu renseigné, je parle pas du tout chinois.
0: Tu sais qu'il faudrait envoyer ça au parti, hein, pour
2: ouais.
0: faire valider le...
5: Et on s'excuse d'avance.
2: J'ai appris que c'était très contre-intuitif, les transpositions de noms chinois. C'est-à-dire que moi, mon expérience, c'était la VF de Dynasty Warrior 3, avec l'accent marseillais
0: bon.
2: Et
0: t'es
2: tout,
0: bilingue,
2: et ça n'a rien
0: bilingue.
2: À voir. Ouais. Donc les compositeurs, je sais pas qui a composé cette piste, ils sont du même studio, alors studio 8082 audio, hein, là je tente pas le chinois. Les compositeurs, Jin Yen Jai, Jung Kun Jang et Li Shu Tsao.
5: Très bien.
2: Ben, on y va. Non, pas Jing Tao, non. Non, non, non, c'est pas la même chose.
0: C'est parti.
2: Ah bon.

0: Donc nous venons d'écouter les musiques de
1: notre enfance.
0: Et je vais juste redéverrouiller mon téléphone.
1: Non, ça oui, t'as joué à Dofus toi ?
2: Non.
1: Bah non.
3: Mais je l'ai subi, un peu comme Ogen quoi.
0: Fuck you.
1: Non, Ogen c'est encore autre chose.
0: Une demi-petite seconde. Ogen. Merci.
1: Voilà. Non, non, on parle pas de ça. Il y a pas de bande, il y a pas de musique sur Ogen. On parle pas d'Ogen.
0: Oui, bon, Ogen n'était pas un jeu.
4: Non, mais surtout on vient 20 ans en arrière là.
0: Aussi. Et il existe toujours. Donc c'était aux portes du Cosmos et la vallée de la mort qui tue de Guillaume. Non, j'ai perdu son nom.
1: Bonjour Guy.
0: Pladis, merci. Oui, c'était de l'autre côté. Donc Dofus, bon jeu qu'on ne présente plus vraiment puisqu'il existe depuis plus longtemps que beaucoup de gens aujourd'hui.
4: Bah, si, mais Borg.
0: Donc MMORPG au tour par tour qui à l'époque te demandait d'aller voyager dans le monde des 12 qui je crois aujourd'hui est devenu le monde des 19. Parce qu'il y a des gens qui se rajoutent dans le monde un peu tout le temps.
1: J'en suis plus, ça va trop vite.
0: Le but était très simple, fallait péter la gueule à des dragons et aller voler leurs œufs pour devenir l'homme le plus fort du monde. Puisque globalement, c'était vraiment ça, le but du jeu. Il fallait monter des niveaux, niveau 200, truc qui prenait 2 ans si tu jouais à fond tout le temps, toute ta vie et que tu ne travaillais pas. Et après, bah, il y avait énormément de donjons à faire pour collecter ces œufs qui te donnaient des pouvoirs incommensurables. Et te permettait d'aller péter la gueule au boss suivant. Jeu qui se jouait jusqu'à 8 joueurs en multi ou en solo à 8 comptes pour les plus motivés.
1: Ils ont même pas tant une instance qui encourage le multi-compte. Ça, mais j'ai jamais compris le.
0: Bah, parce que les gens qui font du multi-compte rapportent plus d'argent, c'est connu. Tu abonnes plus de comptes, donc tu payes plus, donc ils sont heureux. Et comme aujourd'hui, il n'y a plus les arnaques au code audio, comme à l'époque, du coup, les gens payent naturellement.
1: Enfin, l'abonnement était déjà peu cher à l'époque, hein, comparé au MMORPG contemporain.
0: Ah oui, non, l'abonnement a jamais excessivement cher.
1: Tu pouvais surtout, et ça je l'ai essayé avec mon frangin, avec un forfait prépayé, tu pouvais t'abonner à Dofus. On s'est jamais fait engueuler par nos parents, donc ça devait pas bien être répercuté sur la facture.
0: Eh bien non, puisque du coup, tu pouvais, comme moi, prendre un forfait au mois, et à la fin du mois, quand tu n'avais pas fini ton forfait, tout claquer dans des codes audio pour arriver à zéro et du coup reprendre un forfait pour le mois d'après.
4: On l'a tous fait.
0: Oui.
4: même pour d'autres choses, on l'a tous fait.
0: Oui. Et donc, voilà, du coup, c'était c'est l'un de mes premiers jeux sur lequel j'ai passé le plus de temps, puisqu'aux dernières nouvelles, après avoir regardé, j'ai passé quelques 18 000 heures de jeu dessus.
1: Habile.
0: À peu près.
5: Est-ce que ça compte le temps où tu marchandes et que t'es AFK
0: Alors le jeu déconnectant quand tu étais AFK trop longtemps, j'estime que sur les 3 ans de jeu en jeu que mes comptes ont passé, il doit bien y avoir quelques mois où j'étais pas là, mais
1: sur le menu principal.
0: Donc non, un jeu que j'ai poncé dans long, en large et en travers.
1: Petite précision, hein, mais ça avait dû vous aviez dû peut-être avoir la piste avec le compositeur et le nom très très français, mais le studio derrière c'est un studio français. C'était un meuporc à la française, un studio Ankama, et qui, enfin, c'est tellement bien marché qu'en fait ils se sont développés et c'est devenu un autre jeu, une des séries animées, des bandes dessinées.
0: C'est un univers extrêmement étendu de beaucoup de choses, des réussites et des ratés, mais c'est globalement.
1: Voilà,
0: qui était un jeu qui était pas très bien, qui a pas très bien marché au début, qui marche apparemment beaucoup mieux maintenant que la série est sortie, mais par contre la série fait un carton.
1: La qualité un peu inégale parfois sur les contenus, mais enfin c'est vraiment une initiative française qui est très chaleureuse.
0: Pomper dans un jeu pour aller remettre dans un autre et puis trouver une trouvaille dans un autre et le remettre dans l'autre.

0: Chez toi, c'est pas du recyclage.
1: Oui, mais bon, des fois, c'est pas très. Voilà. Mais sinon, dans l'ensemble, très bon jeu en général, à l'exception de Waven, dont on parlait avec Guillaume il y a quelques minutes, qui a floppé globalement. Mais
0: tu as floppé Guillaume.
1: Bon, Guillaume ne floppe jamais. Mais voilà, donc c'est un jeu que j'apprécie beaucoup et auquel je joue encore de temps en temps avec des amis. Et donc voilà, c'était mon petit quart d'heure de nostalgie. Et pour la suite,
0: passe le micro
1: je passe
0: à ton
1: le
0: voisin.
1: Micro à Guillaume.
2: Alors pour la suite, en fait, on va passer à un jeu que j'ai découvert via sa musique. Ça m'arrive de plus en plus de, bah, ne serait-ce que pour des musiques que je cherche pour discuter ici ou autre. Je traîne sur YouTube, j'écoute des musiques et je me dis tiens cette musique elle est cool et je vais faire le jeu. Donc des fois,
3: je peux pas en parler.
2: Je commence un peu à faire dans ce sens-là maintenant. Et donc là, j'ai découvert un petit jeu qui s'appelle Battle Suit Aces. Donc c'est un petit studio américain qui a créé ça. Ils avaient déjà fait un jeu qui s'appelait Battle Chef Brigade. Peut-être que vous êtes déjà tombé dessus.
3: Chef. C'est la saga des battles.
2: Hein, ouais, c'est ça. En gros, Battle Chef Brigade, c'était un jeu où il fallait. J'ai pas joué, mais un peu plateforme. Et après, il y avait. Je pense que tu fais de la cuisine et tout. Et donc en fait, c'est des jeux un peu. Il y a un côté light novel dedans. Parce que t'as des dessins en mode manga des années genre 80 et tout, donc là pour le coup avec Battle Suit Aces c'est assez coloré, assez joli, assez optimiste. En fait on est dans un space opéra de gars qui se promènent avec leur vaisseau de planète en planète et qui trouvent une technologie ancienne, des mechas du coup, donc des mechas japonais, et ils vont faire des combats de mechas soit avec la faune, on va dire, dans l'espace qu'ils trouvent, soit avec d'autres factions.
3: Qu'est-ce qu'on
2: va pouvoir
3: bagarrer avec nos deux jolis joujoux.
4: Veux-tu un peu de démocratie?
2: C'est
3: inspiré de Gundam, tu dirais?
2: Ah, je connais pas Gundam, donc je saurais pas dire, mais probablement oui, ouais, voilà, c'est ça. Et du coup, ils ont fait ces petits jeux-là. Et ils se sont fait aider dans l'édition par Outer Sloth, c'est ceux qui ont plus ou moins fait Among Us, je crois. En fait, ils avaient de base un studio de développement et puis ils ont commencé à aider les autres à faire des petits jeux indés et tout en créant des fonds. Donc ça, c'est plutôt cool. Et oui, donc c'est un jeu de deck building quand même. En fait, tu vas builder le matériel que t'as, donc les Gundam et tout, enfin les mechas que t'as dans ton
3: trop tard, le mal est fait.
2: Les mechas que t'as dans ton deck et tout, ou les autres outils, et puis tu vas les améliorer, tout ça. Mais il y a une grosse partie light novel où tu vas écouter un peu les gars de ton équipage, tu vas les recruter, tu vas discuter avec eux et leur histoire. Et je sais pas, moi je trouve ça intéressant. T'as envie d'écouter ce qu'ils font, donc il y a un peu un world building qui est sympa quand même. Voilà. Et donc en fait le compositeur c'est un gars, je suivais ses covers sur YouTube avant, donc son YouTube c'est Insane in the Rain Music. C'est un gars qui faisait beaucoup de jazz, il reprenait des thèmes qu'on connaît tous, genre de Pokémon, Undertale, Mario, Zelda, tout ce que tu veux, un peu en mode jazzy. Et c'est le gars multi-instrumental, il touche à tout, les cuivres, tout ça. Et donc là il nous a pondu une musique orchestrale avec plein d'instruments. Il y a quoi, genre des cuivres, des flûtes, des clarinettes, des cordes, violoncelle, tambour, cymbale, il y a tout en fait. Il
3: a fait un truc. Tu es en train de lire depuis un certain médium là, ou ça t'as sorti ça de ta tête?
2: Non, j'ai pris des notes. Et en fait, c'est une musique qui ressemble pas mal, je trouve, à des musiques de Mario Galaxy. Donc il y a ce côté espace et tout, mais plutôt joyeux, optimiste et assez grandiose, ouais.
4: Et tu dis c'est un mec qui est multi-instrumentiste ou instrumentaliste, ouais. Je sais plus comment on dit, bref. Et il est le seul du coup à avoir composé et à tout jouer sur la piste?
2: Alors sur la piste, oui. Sur le reste de l'OST, non. Il a fait certaines pistes.
3: Il y a eu plusieurs intervenants?
2: Ouais. Mais sur cette piste-là, c'est que lui.
4: Ouais, mais c'est lui qui a fourni
2: tous
4: les instruments. C'est impressionnant.
2: Et du coup, il y a une vidéo YouTube que tu peux regarder où tu vois tous les instruments qu'il fait.
5: C'est ce qu'il fait sur sa chaîne d'ailleurs,
2: ouais.
5: Je le connais,
2: exact.
5: Enfin je connais sa chaîne,
2: ouais.
5: Ouais, c'est pareil, il enregistre tous les instruments lui-même.
2: Ouais.
5: Comme des fois il fait des collabs avec d'autres, pour d'autres instruments, avec Johnny Atma, des métal.
2: Ouais, avec des chanteuses, il a fait un truc avec Lena Raine là, qui fait Céleste.
5: Ouais.
2: Et
5: c'est pareil, il fait partie de ces gens qui enregistrent tous les instruments et qui font un montage après.
2: Donc à force de faire ses covers, il a été repéré, tout ça, et maintenant il a fait un truc pour Légende Zéa, des réarrangements et tout, Pokémon Légende Zéa, ZA. Et voilà, c'est un mec américain qui vient des Philippines, je crois.
4: Un homme, un orchestre. avec c'est le ça. Thème principal du jeu. Battlesuit Aces.

0: Et du coup, souvenir traumatique.
1: Oh, traumatique.
0: Bah, moi, j'ai, en fait, en tête, j'ai le jeu. Tiens, une sortie. Ah mince, je reviens en arrière de 50 niveaux. Ça fait là, Alex Kidd.
1: Écoute, on fait tous des erreurs. Mais c'est vrai qu'on va
2: Montre-nous déjà... où le jeu t'a touché.
1: Déjà, commencer par dire, on vient d'écouter Alex Kidd in the Miracle World, qui était le niveau Underwater. Moi, ça va. Et franchement, on cherchait des musiques, parce que à chaque fois, je galère un peu à trouver des petites musiques, et j'ai juste scrollé Instagram, et quelqu'un a parlé du jeu, je dis « Oh !»
2: On t'a dit, hein, il y a Dibou, hein, sinon.
1: Non, mais j'ai pas joué ça, moi.
0: Et Alexandra Lederman.
1: Sympa. Mais oui, c'est l'inspiration que j'ai eue, et on va parler un petit peu de ce petit jeu tout sympa, de chez Sega. C'est plus fort Sega. Que toi. Sur Master System en 86, pour nos amis japonais, un an plus tard... États-Unis, Europe, et toutes ces petites choses. Et Alex the Kid, à l'époque, c'était un peu c'était la mascotte, hein, du jeu. Parce que, après, il y a eu plusieurs autres consoles et c'était un peu le petit jeu inclus dedans. C'était la belle mascotte et c'est
2: le Wii Sport de l'époque.
3: Ah, mais là, carrément inclus dans la console.
1: Dans la console.
3: Pas vendu avec.
1: C'est pas.
2: Il est dans le carnet, le bordel.
3: Si tu démarrais la console sans jeu, ça démarrait sur Alex Kid.
1: Mais du coup, c'était un peu la réponse face à Super Mario Bros. Il fallait un gros concurrent pour l'époque. Et ça a plutôt bien marché au début, mais ça s'est un petit peu essoufflé. Et le beau gros remplaçant fut Sonic, qui a bien marché, qui a, je pense, marqué un peu plus les esprits que le petit bonhomme qui te met un coup de poing qui grossit trois fois quand il met des petits coups en avant. Et du coup, j'ai appris la musique Underwater, parce que j'en ai quand même un peu ragé, parce que c'était des passages au pixel près, des fois.
0: C'est bien ce qui me semblait.
1: Oui. En même temps, maintenant que j'y repense, ça fait repenser un peu aussi à, je sais plus, c'était pas de Tortue Ninja avec des niveaux sous l'eau, avec les algues là, et c'est pareil, c'était le pixel près.
3: Alors, sinon... sauf que Alex Kidd, en fait, beaucoup de gens craignent ce passage où t'as des pics qui font, où t'as juste la taille de ton perso pour passer. Mmh. En vrai, il suffit de toucher à rien. En fait, automatiquement, Alex Kidd, les gens le savent pas, mais il va pas contre les pics. Donc, il fait de faire gauche ou droite.
2: Et en fait,
3: sérieux. Les gens le savent pas, ils se plantent sur les pics, ils crèvent en boucle. Et en fait, il suffit de lâcher la direction haut et bas.
0: Non, mais faire juste gauche, droite. J'ai 5 ans, moi, je fais pas ça.
3: Ça. Non, personne fait ça. Mais en vrai, c'est super simple.
1: Oh purée, on s'est tous fait avoir. Et du coup, petit compositeur, monsieur Tokuhiko Uwabo. Ah. Un des plus anciens membres de l'équipe sonore de Sega.
4: Fantasy Star.
1: Et du coup, il a été un petit peu partout. Parce que bon, il a forcément fait le Japon au début. Il a beaucoup travaillé. Enfin, là où on le reconnaît plus apparemment, c'est sur Sonic 3 et Knuckles.
3: Une participation vite fait.
1: Vite fait.
3: Ouais. Oh, c'était plus... Ouais, non, enfin... On va repartir sur Michael Jackson, après ses compositeurs, mais c'était plus...
1: Mais de ce que je regardais, oui, après il a voulu aller en Europe et autres, mais apparemment c'était pas super. Du coup, il est revenu au Japon et finalement il a un peu abandonné le game. Mais au moins il a bien participé. Mais bon, le petit jeu voilà, qui était sympa de le retour en enfance. Avec ce petit véhicule, il y avait le petit hélicoptère, la petite moto... J'ai beaucoup aimé ça.
3: Et on salue les fans du jeu. Je sais qu'il y en a qui vont nous écouter et nous regarder, donc...
0: Désolé.
3: Salut Marge.
0: Et à Cédric pour la suite.
5: J'attends mes notes. Mais on va commencer par le titre du jeu.
2: C'est pas dans ta tête ?
5: Presque. C'est Godzilla Destroy All the Monsters, qui est sorti en 2002 sur GameCube. Donc tout comme Jurassic Park, ça a été mon premier jeu sur GameCube aussi. Et du coup, c'est développé par... Pipworks Software est publié par Infogrames sous la marque Atari. Et du coup, pour le scénario, en gros, c'est un classico, une invasion de la Terre par des extraterrestres, donc les Vortrak, et qui sont déterminés à piller nos ressources. Et du coup, pour ce faire, ils vont faire un contrôle mental sur les créatures, donc les Kaiju. Et en gros, le joueur qui interprète un des monstres, et il a réussi à briser le contrôle mental. Et du coup, pour repousser l'envahisseur, il défonce tour à tour chaque monstre dans différentes villes. Et du coup, il y a différents styles de jeu, donc les classiques modes aventure où on enchaîne avec le scénario les différents monstres, le mode destruction où en gros, là, on doit défoncer le plus la map pour gagner le plus de scores, et le mode mêlée, bah, où on peut s'affronter à 2 jusqu'à 4. Et en termes de musique, du coup, c'est d'une part la musique du menu, celle de l'intro, donc vous verrez un peu le style extraterrestre et tout dans les années 50-60. Et après, un thème de combat. Et ça a été composé par Timothy Steven Clark. Et j'ai mis Godzilla parce que je savais que Julien allait bien aimer.
3: C'est très gentil. J'aime beaucoup.
6: Ben c'est ça, petit écho à ce qu'on a fait en début d'année avec toi.
3: Je crois que je vous en ai assez parlé comme ça.
6: C'est parti.

0: souvenirs aussi, sûrement. En tout cas, ça a évoqué des choses à certains.
1: C'est pour ça que j'entends ce morceau.
0: Enfin, en tout cas, pas avec Terry Crews dans un YouTube pop, ouais, j'ai l'impression. Je crois que j'avais fait l'émission précédente un mix anniversaire pour Rayman. C'était les 30 ans de Rayman. Et bien, c'est un autre mix anniversaire, puisqu'on fête cette année les 30 ans de Super Mario 64, qui était sorti en 96. Et fallait en parler, parce que quand même, waouh, quel jeu. Quel jeu, messieurs, quel jeu. Ouais, déjà 30 ans que c'est sorti, et jeu qui a certainement pas inventé la 3D en termes de plateforme. Je crois que c'était un truc de saut avec un lapin.
2: Il y avait déjà Jumping Flash avant.
0: Pensais à ça.
3: Mais j'ai pas mis de musique.
0: Évidemment, Mario 64 qui a absolument posé les bases et révolutionné, un peu comme Doom à l'époque avait fait pour le FPS, n'avait pas inventé, mais il l'a complètement démocratisé et posé les bases du genre après Wolfenstein par exemple. Et donc Metal Mario, le mix Bobomb Battlefield, donc le premier niveau normalement auquel on accède sans étoile, je crois, au début du jeu, et ensuite les deux chapeaux magiques que vous mettez, le Wing Cap Mario où on vole et le Metal Mario qui permet de marcher sous l'eau et dans certains courants un peu trop forts pour récupérer des étoiles. Et jeu absolument incroyable de plateforme. On est dans ce avec un lore assez profond hein, quand même. Il y a Peach qui se fait kidnapper par Bowser et puis on doit la sauver.
3: Encore.
1: Le classique. Et toujours.
0: Ouais. Sacré lore. Et du coup, plein de niveaux auxquels on accède à travers des tableaux dans le château de Peach. Hein. Des secrets à découvrir aussi pour débloquer de nouvelles parties progressivement. Des étoiles à récupérer, on bat Bowser, on débloque des nouvelles parties du château. Et à la fin, on essaye de monter cet escalier infini. Si on a assez d'étoiles ou si on arrive à faire le backward jump. Incroyable, hein. C'est pour ceux qui ont tenté, comme moi, de le faire à la main. Ça se fait d'ailleurs maintenant. Ça se fait bien. Et tellement de souvenirs en fait. Moi, c'est un jeu, j'avais pas de N64 en fait à l'époque où c'est sorti. Et je jouais chez des gens qui l'avaient et ça me faisait trop envie. Mais genre grave. J'avais trop envie. Et moi, je sais que je fais partie de cette team plus Mario que Sonic hein, par exemple. Mais parce que j'ai été très marqué par, le design en fait du jeu, le graphisme, les couleurs un peu éclatantes comme ça et enfantines entre guillemets quoi, du jeu, de la licence. Qui ont été posés à ce moment-là, et ça s'est confirmé avec Mario Sunshine d'ailleurs. Et 30 ans avec les musiques de Koji Kondo, donc il y a le totem peut-être musical de Nintendo qui avait créé les thèmes principaux de Super Mario et qui ont été réadaptés là, comme vous venez de l'entendre, sur les thèmes un peu particuliers des pouvoirs de Mario. Et le Bobomb Battlefield où on casse le cul au roi Bobomb au sommet de cette montagne. À laquelle on essaie d'accéder sans se faire rouler dessus par les boulets de canon qui descendent du sommet.
4: Puis c'était l'occasion qu'il y ait des nouveaux thèmes aussi, parce que par exemple, le thème du château, je crois qu'il a été créé exprès pour ce jeu-là,
0: il a été pas mal repris après.
4: Ouais,
0: complètement.
4: Dans les Mario Kart ou dans les. Comment ça s'appelle, Mario Raving Rabbits, là, je sais plus.
0: C'est avec quoi, les lapins crétins, là.
4: Ouais, les lapins crétins.
0: Le jeu qui n'existe pas, là.
1: Ouais. On n'en parle pas de celui-là. Hein.
4: Bah, les musiques, franchement, elles sont faites par.
2: Même le jeu, il est très bien.
4: Mais en tout cas, ça reprend cette musique du thème du château qui est iconique pour moi aussi.
0: Ça a tellement marqué, je pense, le jeu vidéo dans son ensemble que forcément les gens vont s'en inspirer. Dire actuellement, je pense que Super Mario 64 c'est toujours un des jeux les plus renés, par exemple dans la communauté des speedruns. Il y a toujours des zinzins qui continuent à améliorer le record du monde de toutes les catégories possibles et inimaginables parce que le jeu continue d'être bien, tout simplement, quoi. Et même 30 ans après, c'est toujours pertinent finalement. Et si vous l'avez jamais fait, si comme moi vous l'avez découvert extrêmement tard, il faut essayer parce que soit on déteste, soit on aime. Par contre, si vous aimez les plateformeurs, ouais, allez.
3: Et en plus, on pouvait taper dans des pingouins et les jeter dans le vide. Et ça, c'est incroyable.
2: Et il a retenu un truc.
0: Évidemment, vous savez tous qu'on pouvait débloquer Yoshi à la fin du jeu sur le toit du château. Attends, c'était un troll ou pas en fait? Non, c'était vrai.
2: Non, il donnait des
0: vies. Ah non, c'était Luigi le troll.
2: Il donnait des vies qui servaient plus à rien.
0: Puisque t'avais les 120 étoiles.
2: Ouais.
0: C'est ça, hein, ouais. Donc, jeu extrêmement bien, voilà. Je suis content d'en avoir parlé. 30 ans cette année, merci Nintendo quand même pour ce banger.
1: Mais pas merci pour le reste avec vos procès à la con et sur l'émulation. Et... Bon, voilà. Hein. Ça prend et ça donne. Mais ça prend beaucoup. Ensuite, un jeu qui est sorti récemment. Suite d'un jeu qui est sorti moins récemment. Mais récemment quand même aussi. Voilà.
3: Non, c'est
1: quelle précision. Ouais, non, sorti récemment, je l'ai poncé et j'ai vraiment envie de refaire le premier, de lui redonner une chance, mais c'est de le refaire en tout, plus de fond en comble, c'est Grime 2 et son prédécesseur One. Un Metroidvania en 2,5 3D, hein, comme ce qui se fait maintenant de plus en plus, hein, donc pour donner des effets, un sentiment d'effet de profondeur sur les décors. Alors un Metroidvania avec un qui tire un petit peu sur le Souls-like derrière, et puis aspect RPG, parce qu'on a des attributs et des armes qui vont bénéficier plus de certains attributs ou d'autres. Et on a dans les deux, d'ailleurs, je vais faire un peu un descriptif des deux. On incarne le protagoniste, en fait, on incarne des méchants, on va dire. On est un peu des destructeurs, et on a un peu des formes de vie qui vont un peu tout casser, tout tuer et absorber et croître, en fait, hein, évoluer. Et les deux se passent dans un même univers, et en fait c'est un univers où les formes de vie en fait sont rocheuses, en fait tout et on a une sorte de souffle de vie qui permet d'insuffler de la vie en fait dans différents cailloux, et en fait les êtres sont sculptés, se sculptent et se créent d'autres êtres vivants. Donc c'est vraiment un worldbuilding assez atypique et vraiment super charmant, même si on est toujours sur des décors très très rocailleux, parfois désertiques, et on dirait c'est pas très propice à la vie, et pourtant t'as plein de bébêtes plus ou moins humanoïdes qui ont émergé de la pierre, sculptées de différentes manières. Vas-y Loïc,
5: est-ce qu'il y a des nains? On parle de
1: non, alors,
5: de monde pas... rocailleux et tout, et ça et des êtres qui sortent des cailloux,
1: la forme de vie, il y a en fait des sortes de super formes de vie qui sont surtout dans le 2, en fait des super créateurs qui sont d'ailleurs qui le 2 est beaucoup plus l'art est très omniprésent, en fait, parce que il y a 4 super créateurs qui ont formé la plupart des autres formes de vie secondaires en fait et tertiaires, et c'est tout sur un axe différent: la sculpture, la peinture, les
5: beaux-arts,
1: les lames aussi, le combat. Et en fait, au fur et à mesure, tu vas rencontrer là on est plus dans ce thème là on est plus dans un autre. Et voilà. Donc toi, en tant que destructeur, tu vas un peu parcourir tous ces niveaux, et en général, tu vas pas être gentil avec la faune qui t'entoure. Bon, t'as quand même des PNJ et des marchands et tout ça, mais on voit quand même que t'es assez belliqueux dans l'ensemble. Et pour la musique, c'est Alex Roll, compositeur, qui a fait les deux. Hein, et j'ai préféré retenir celle du 2 parce qu'elles sont quand même plus marquantes. Il a quand même fait un bon boulot sur le 2, mais dans le deuxième opus, les musiques sont encore plus marquantes. Et là, j'ai choisi le Underheads, qui est juste un des premiers niveaux du jeu. C'est assez contemplatif. Encore une fois, entre les phases de combat et les phases d'exploration de platforming, tu n'auras pas la même intensité. C'est assez orchestral ensemble. Mais là, j'étais vraiment juste marqué par ce morceau-là en particulier, parce que je me baladais, tout ça. Et c'était vraiment entre deux phases de combat, juste platforming, avec assez de silence. Et puis là, les mélodies commencent à monter, et j'ai vraiment trouvé juste le morceau très très beau.
5: Ça a bien accompagné.
1: Ouais, vraiment. La bande son est super bien dans l'ensemble aussi, surtout pour les combats. Mais là, j'ai juste trouvé elle est assez discrète, mais vraiment très très belle. C'est un peu la force tranquille de Mitterrand dans le dans le morceau. Et c'est un Metroidvania combat, mais aussi beaucoup de platforming. Et franchement, là, j'étais vraiment impressionné de la complexité, parfois pas impossible à faire, mais parfois t'as des séquences, mais vraiment aux petits oignons de platforming qui s'enchaînent et qui sont super complexes, parce qu'en fait Metroidvania, donc t'accumules au fur et à mesure que tu débosses ou t'arrives dans certaines zones, tu débloques des compétences en fait pour mieux traverser certains endroits ou revenir en arrière pour débloquer d'autres zones. Et en fait, plus t'avances dans le jeu, plus ils vont te faire utiliser toutes tes compétences ensemble sur des conséquences de zinzin. Je pense qu'un des trucs contemporains, c'est Metroid Dread, sauf que là c'est bien fait. Et c'est vraiment jamais impossible. Parfois le jeu est dur, parfois c'est compliqué, et bon, ça te fait un peu chier de reparcourir une certaine distance du point de spawn pour te refaire casser la gueule par le boss ou te à nouveau t'empaler dans un truc de platforming, mais vraiment super bien ficelé, très beau jeu. Donc c'est Alex Rowe Underheads pour Grime 2.

0: Mais vous avez parole, monsieur, prenez-la.
1: Ah bah, je prends la parole, tiens, hop là. Bah, une belle musique à la gloire de l'arcade des années 90, pour hélas un jeu qui est sorti un peu tard dans la vie du studio, c'est Super Dodgeball. Un spin-off de Kunio-kun dont j'ai déjà parlé il y a quelques émissions en évoquant River City Girls, qui était aussi un autre spin-off. Super Dodgeball, un jeu de dodgeball, comme son nom l'indique, avec des supers attaques, un jeu très fun à la Windjammer, un peu du quart de cercle, comme dans un jeu de baston, des règles qu'on respecte à moitié, hein, si on peut gruger sur le terrain adverse, c'est pas très grave. Et une musique plutôt épique pour un jeu comme ça, un jeu de dodgeball. On s'attendrait plus à ça dans un jeu de baston, un Street Fighter. Alors pourquoi cette musique? Pourquoi ce jeu? Bon, déjà, c'est les 40 ans de Kunio-kun cette année. À la base, c'était un beat'em up, celui qui a inventé le déplacement sur la profondeur. Jeu de Yoshihisa Kishimoto, qui est hélas décédé cette année, le 2 avril. Du coup, un peu une musique hommage à sa licence aussi, même s'il n'avait pas participé à cet épisode. Il avait créé l'original de 87. Parce que dès le deuxième Kunio-kun, on est directement parti dans les spin-offs. Un jeu vraiment qui est mine de rien assez technique, sur lequel on peut s'amuser pendant des heures en multi. Si on trouve quelqu'un qui a le même niveau, il y a peu d'équipes de personnages, mais quand même beaucoup de variété. Un jeu vraiment très fun. Pour la musique, alors là c'est un peu l'interrogation. C'est à l'époque, les compositeurs ou développeurs étaient souvent crédités avec des pseudonymes. Le pseudo c'est Ida. IDA. Alors après quelques recherches, j'ai trouvé un certain Makoto Iida, avec deux I, qui aurait travaillé chez Technos à partir de 95, la boîte a fermé en 96. C'est possible que ça soit lui le compositeur. Bah en fait, le jeu est même pas sorti au Japon. La boîte a coulé un peu au dernier moment, il y a eu que des cartouches américaines de créer. Ouais, c'est assez spécial comme histoire. C'est vraiment leur dernier jeu développé. Alors, est-ce que ça serait lui? Il était crédité à la partie sonore dans certains documents de Technos, mais sans détailler sur quoi il a travaillé, on ne sait pas. En tout cas, si c'est lui, il est toujours actif, il travaille toujours souvent sur les effets sonores de certains jeux, comme les adaptations de My Hero Academia pour Namco Bandai ou ce genre de jeux. Bon, on va se contenter d'un pseudo hein, et d'estimation, on va dire.
2: En trois lettres, qui tient sur un arcade.
1: Voilà.
3: C'est le pote à Michel.
1: En tout cas, voilà, super jeu, je vous conseille de l'essayer. Il est ressorti dans une compile de jeux Technos récemment, sur Switch, PS5, peut-être PC. Il y a moyen d'y jouer pour pas trop cher, voire même en émulation sur MAME. Hein,
2: ça, c'est le meilleur moyen.
1: Je pense que vous savez comment faire. Vous n'avez pas besoin de moi. Suivant.
2: Eh ben, écoutez, on va rester dans des vieux jeux, puisqu'on a décidé de faire une émission sacrément rétro quand même, pour le coup.
3: Non.
2: Là, on va repartir en 1989 et on va partir sur Tetris, qui est le premier jeu auquel j'ai joué pour le coup, avec ma grosse Game Boy qui m'a servi sur moult trajets de voiture pendant les vacances pour ne pas demander c'est quand qu'on arrive.
4: Je faisais quand même pour faire chier, mais.
2: Oui, parce que je fais chier, c'est ma nature, je suis né comme ça. Et alors, du coup, on a décidé avec Franck de faire un medley de beaucoup de morceaux, puisqu'ils sont tous courts et se répètent en boucle. Donc, nous aurons donc des noms très variés qui sont A-type, B-type, C-type, High-score et Game Over. Des noms très, très variés. Nous avons comme compositeur, et là je vais les écorcher parce que je ne parle pas japonais, ni le deuxième dont je ne connais même pas l'origine. Donc il y aura Hirokazu Tanaka.
4: Jusqu'ici tout va bien.
2: Et Yakov Prigozhin.
3: Il est japonais.
1: C'est pas japonais.
2: Non, c'est pas japonais. Et on finira avec un petit peu de Bach, parce que bah, du coup ça a été un peu repris de ce qu'il faisait. Donc voilà, un petit medley de toutes les musiques qu'on pouvait avoir durant une partie où on augmentait vite la vitesse du jeu plus on avançait dedans, but étant de faire décoller la plus grosse fusée possible. Et j'ai fait décoller les plus grosses fusées que le jeu permettait de faire décoller.
0: Et où le bloc vertical, putain, je l'attends depuis toujours.
2: Eh bien non, car quand tu étais stratégique, tu n'en avais pas besoin. Il suffisait de niquer une ligne pour pouvoir refaire un trou derrière.
5: Et juste pour info, en fait, le deuxième compositeur crédité, Yakov Prigozhin, en fait, c'est en rapport avec le premier morceau, l'Oe Tai, parce que, entre parenthèses, si tu lisais.
2: Oui, alors je voulais le lire, mais il est compliqué.
3: Franck a retrouvé l'accès
5: à la et... c'est ça, qui est en fait une genre de chanson folklorique russe, dont est inspiré le thème qu'on connaît tous, en fait, de
2: Tazitin. Oui, tout à fait. C'est la V1, je crois, d'ailleurs.
5: Ouais. Ouais, c'est l'original de Game Boy et donc Korbeiniki, ça vient de là. C'est pour ça qu'il est crédité, ce monsieur.
2: Oui, on aurait dû le...
1: D'abord.
2: On aurait dû y penser. J'aurais dû y penser.
1: Tu aurais dû y penser.
2: Profitez donc de cette musique magnifique.

0: Alors Guillaume, justifie-toi de cet artiste.
1: Bien sûr, ça va venir. Alors nous sommes sur un petit jeu qui est arrivé dans nos consoles en l'an 2014, qui s'appelle Child of Light. Donc un jeu développé par Ubisoft Montréal, édité par Ubisoft. En fait, c'était dans les équipes internes d'Ubisoft, ils ont décidé de laisser un peu de temps à des plus petits projets, un peu plus poétiques, un peu plus artistiques et tout.
2: Ah, je pensais que t'allais dire les gens qui sont partis faire leur
3: non, ça c'est dans leur coin. C'était après.
1: Non, après c'était ça. Ouais.
3: Enfin, je pense que ça a peut-être déjà commencé. Hein, si ça
1: peut-être,
3: se trouve.
1: Ouais, c'était un autre.
2: La temps. Fuite des cerveaux, on l'appellera.
1: Ouais, donc c'est un petit jeu en 2D qui utilise donc c'est un RPG qui utilise le moteur graphique des Rayman Legends et Origins. Donc vous voyez un peu à quoi ça ressemble, je pense. Le qui s'appelle Ubi Art Framework. Et ouais, ils ont fait un espèce de conte, un peu comme un conte illustré pour enfants dans la direction artistique, on va dire, un peu mélancolique et c'est du RPG au tour par tour. C'est ouais un genre de conte initiatique où t'as une jeune fille qui arrive dans un royaume, une jeune fille avec des beaux cheveux roses et tout, et bah elle comprend qu'elle doit sauver le royaume, que la lumière de ce royaume disparaît, d'où le nom Child of Light, que les gens ils souffrent et tout, et qu'elle semble être la solution pour régler ça.
3: Donc, un sacré melon, hein, j'ai l'impression.
1: Donc du coup voilà, les thèmes du jeu, ça va être le passage à l'âge adulte, le deuil, l'espoir, tout ça. Et oui, donc la compositrice, c'est Béatrice Martin, autrement connue sous le nom de Cœur de Pirate. Donc qu'on connaît un peu pour en fait de la variété française. C'est une chanteuse québécoise, mais
4: ah, donc
1: qui...
4: c'est vraiment elle.
1: Ouais, c'est elle.
4: Je disais c'est pour rigoler.
1: Non, mais en fait, elle a commencé le piano quand elle était très très très jeune, à 3 ans, je crois. Et du coup, elle a fait de la composition pour certains trucs. Et après, on l'a connue pour
3: ce scandale à répétition.
1: Alors très honnêtement, s'il y a eu des scandales,
3: non, j'invente.
1: Espèce de ennemi des Québécois, c'est nos cousins, on les aime. Et donc
3: les opinions de chacun n'engagent que hein, dans cette émission.
1: Et donc voilà, donc pour faire ces musiques, dans là c'était un petit medley. Il y avait le thème de l'héroïne principale qui s'appelle Aurora, la petite fille, et il y avait Pilgrims on a Journey, je crois que c'est le nom de la deuxième piste. Voilà, des beaux thèmes au piano et au violon qui évoquent un peu ces voyages dans ce monde un peu mélancolique en train de mourir lentement et le voyage de cette petite fille au sein de ce monde.
3: Je pense que tu peux faire une petite dédicace à Adrien, ça lui aurait plus genre de...
1: Ouais, je pense qu'Adrien aurait beaucoup
2: pour les petites
1: aimé.
2: Filles
3: entre autres.

0: voiture, sa moto. Enfin, la seule moto, c'est un sidecar qui tire des fusées à l'américaine. Et voilà, en véhicule, vous avez le camion poubelle, le bus, le camion, le bon camion américain qui traque la remorque qui fait 200 tonnes derrière. Et le but est tout simple, c'est de détruire tous les autres véhicules en récupérant des caisses ou des items qui vous ajoutent des armes pour en détruire plus. Chaque véhicule a son arme un peu spéciale. Par exemple, si tu prends le camion, bah c'est les cornes de brume, mais quand tu mets un coup, le mec il vole à 100 mètres plus loin. L'autre il a sa caravane, comme c'est un psychotique, il t'envoie des extraterrestres et des choses et autres.
1: J'en pense que c'est un burn-out, mais encore plus fun.
0: Ouais, c'est ça, mais c'était bien parce qu'il y a pas de prise de tête, tu pouvais juste tout casser. Enfin, t'avais quand même une mission par personnage et tu faisais évoluer. Il y a quand même une évolution du véhicule, parce que tu commençais avec des petites stats, un peu de vie, puis de force et choses comme ça, et à la fin tu maxais tout à fond pour que même ton ulti ait une évolution et soit encore plus puissant dans le temps. Et t'avais quand même un petit mode combat entre 2 contre 2, 4 contre 4. Donc je suis qu'avec mon frère, on s'amusait un peu des fois, parce que tu pouvais maxer ton ulti. Je crois que tu peux aller jusqu'à 99. Ce qui fait qu'on testait, quand je reprends le mec avec ses aliens, et t'arrivais devant, tu maxais le bouton d'attaque et tu te retrouvais avec 200 soucoupes volantes au-dessus de ta tête en train de t'éclater ton véhicule. Ouais, c'est ça, mais à fond. Après, y en a, c'est moins fun, mais si tu reprends le sidecar, tu maxes à fond. En fait, le truc passager, c'est juste un truc avec 3 fusées. Comme pour les feux d'artifice, mais c'est le truc qui vient d'éclater. Là, c'est une explosion qui t'arrive en plein dedans. Toujours le camion, si tu tires, vas-y, le mec il s'envole, mais il disparaît du jeu parce que tu l'as tellement poussé qu'il est plus là.
1: Je l'ai envoyé en orbite basse.
0: Ou t'en avais un, c'est un peu comme un shérif ou quoi. Et en fait, ça fait un gros revolver avec son barillet sur le côté. Et quand tu tirais, ça avait tellement gros cul, la voiture se retrouvait sur 2 roues en arrière. Donc quand tu maxais ça, tu tirais à fond, ta voiture
2: partait. Dans l'exagération.
0: Elle faisait des tonneaux et tout. Enfin, il y avait la logique. Il y avait pas beaucoup de logique là-dedans, tu vois. Après, la seule chose qu'ils ont ajouté pour ça, c'est qu'ils ont mis des mini-objectifs. Des fois, c'était « Ah, nous, on doit protéger ce bâtiment tout en défonçant tout le monde. » Mais du coup, sans péter le bâtiment, parce que les armes que t'envoies, ça pète un peu tout ce qui bouge.
1: Attention où tu vises, voilà, si tu peux viser.
0: C'est ça. Et du coup, voilà, c'est petit souvenir qui m'a fait plaisir d'en parler.
1: Et c'est qui fait la musique ? La musique ? On est là pour la musique ?
0: Je sais qu'on est là pour la musique, mais j'ai complètement oublié les compositeurs que j'ai mis du temps à essayer de trouver sur Internet, que je n'ai trouvé pas ces gens.
1: Aussi Cœur de Pirate.
0: Je crois qu'il y a un homonyme à moi, j'ai vu un Eric Klein, j'ai vu un Michel, je sais pas quoi. Et même trouver des infos sur ces gens ont été compliqués. Donc grossièrement, je ne parle que de la musique. Je sais qu'on est là pour la, enfin que du jeu. Je sais qu'on est là pour la musique, mais
3: j'essaie de trouver dans la liste de.
0: Parce que
3: même dans morceaux là.
0: Mettre dans mon truc, j'ai pu, mais bon, c'est. À moins que quelqu'un. Attends, sors la tracklist, mon
3: gars. Ouais, non, mais sinon, on va les citer après, c'est pas très grave, là, le temps qu'on les trouve.
2: Mais c'est très pas le prochain.
1: Mais tu devras t'excuser, Loïc.
0: Oh,
1: mais on écoute ça.

0: Ouais. Tu nous fous un morceau tout court et tu t'en vas?
1: Bien sûr.
0: T'es un peu irresponsable.
2: Je suis revenu avant l'heure, c'est bon.
3: On est à l'Extra Life, il faut bien jouer aussi.
2: C'était du Star Wars, je sais pas si vous avez reconnu, ça avait un petit air. Non, c'est Star Wars The Outlaw. Donc qui est sorti il y a pas très longtemps, hein, 2024
1: le micro
2: sur la partie console et 2025 sur la Switch 2.
1: Qui n'est pas une console.
2: Qui est sorti un peu plus tard, on va dire. Donc le temps d'optimiser tout le jeu, c'est sorti un an de décalage. Donc en gros, pour l'intrigue, pour faire grosso modo, c'est entre l'épisode 5, l'Empire contre-attaque, et le retour du Jedi. Mais contrairement à un peu tous les films et une bonne partie des jeux, là, on va plus aller s'écarter de la lutte entre les rebelles et l'Empire et plus se focus sur tout ce qui est les syndicats du crime, etc. Donc du coup, là, on incarne une hors-la-loi, Kayvess, accompagné de son compagnon d'aventure, Nyx, et du coup, qui est une petite créature avec des capacités. Et,
1: c'est Jack Lee de Nexter façon Star Wars, en fait.
2: Possible. Et du coup, le récit suit la préparation d'un braquage d'envergure sur fond de rivalité entre différents syndicats, donc tels que les Pikes, les Hunt, la Aube Écarlate et un autre un peu moins connu.
1: La CGT.
2: Peut-être. Et donc voilà. Après côté gameplay, on est un peu on reste sur du Ubisoft, hein, donc ça fait un peu style dans le genre Assassin's Creed, on va dire, avec une part d'infiltration surtout avec l'utilisation du compagnon pour aller activer ou récupérer des trucs et après quelques batailles aussi bien avec des véhicules que des batailles spatiales. Pour la musique, j'ai choisi la musique d'intro qui se prêtait pas trop mal et qui avait cette patte un peu Star Wars qu'on reconnaît un peu tout de suite, un peu comme Indiana Jones. Et elle a été composée par Wilbert Roget II, donc je sais pas si je le prononce.
1: Deuxième du nom.
2: Voilà. Qui a également travaillé sur pas mal de jeux, dont les plus connus, Star Wars The Old Republic, Guild Wars 2, Path of Fire, Call of Duty World War 2, Destiny 2, Mortal Kombat 11 et plus récemment Helldivers 2.
4: Le 2, incroyable.
2: Donc c'est tout pour moi.
4: Et je passe à la suite avec alors retour en arrière là aussi, beaucoup de souvenirs, passage nostalgique, 1996, Pandemonium, sur ma petite Saturn qui n'avait pas de pile de sauvegarde. Incroyable, du coup, puisque je recommençais le jeu tout le temps, dès que j'ai rallumé la console. Et du coup, j'ai beaucoup refait les premiers niveaux, et j'ai découvert...
1: Un autre jour, un autre run.
4: J'ai beaucoup découvert les niveaux de fin, en fait, grâce... Il y avait un système de mots de passe, quand même, à l'époque, qui permettait d'avoir des étapes dans le jeu, au niveau des boss, notamment. Et donc, les deux premiers niveaux, Skull Fortress et la Dungeon Tower, qui sont les deux morceaux que j'ai mis ensemble, justement, pour présenter ce départ... du jeu où on incarne alors deux personnages au choix, soit une acrobate un petit peu, je dirais, qui fait un peu de magie. Et il y a cet univers du cirque un petit peu, hein, qui est beaucoup représenté dans Pandemonium. Et elle avait des pouvoirs plutôt de magie, prestidigitation. Et à côté de ça, on pouvait choisir le jester, quoi, le bouffon, qui avait l'attaque en roue comme ça, qu'il pouvait faire. Et moi, je préférais jouer avec l'artiste justement, que je trouvais un peu plus rapide et facile à jouer. Et sur ces deux premiers morceaux de Burke Trishman, la bande son était super sympathique parce qu'elle puisait beaucoup dans la culture celtique. En fait, les instruments un peu très reconnaissables de
1: le beurre.
4: Attends, laisse-moi le micro, toi. les instruments un petit peu typiques justement de la Bretagne ou de cette culture celte, quoi, qui sont très reconnaissables immédiatement dans les défilés. Par exemple. Et il a réussi à utiliser ça. On entend j'ai plus le nom des instruments en tête, mais celui dans lequel on souffle, là, qui est le... Non, alors c'est pas le binou, il y en a aussi. Non, il y en a aussi, mais qui ressemble à une flûte un petit peu. Et Skull Fortress et Dungeon Tower B qui sont donc les deux premiers niveaux du jeu que j'ai poncé en long, en large et en travers. Et je sais pas pourquoi j'ai toujours beaucoup aimé ce jeu, même le recommencer sans qu'il y ait de sauvegarde.
3: Il est très bien. Il est très bien, très prenant.
4: Ah ouais, c'est trop bien du début à la fin. Ouais. Quoi, vraiment, il y a des biomes, en fait, des niveaux qui sont vraiment très diversifiés. Avec l'histoire, elle casse, je crois pas trois pattes à un canard, tu vois. Mais en même temps, on s'en foutait. Le gameplay était très bon, vraiment, c'était très bien exécuté. Et ouais, ces premiers niveaux qui se passent encore à l'extérieur, parce qu'après c'est beaucoup plus souterrain. Il y a une forêt de champignons, genre des égouts, varié, une scierie, ouais. Aussi des industries. Enfin, c'est trop chelou quoi. À la fin, ça part même en SF quasiment contre le boss final. Enfin, c'est n'importe quoi. Mais ouais, un jeu qui est assez proche aussi de mon cœur, celui-là, qui fête ses 30 ans aussi.
5: C'est peut-être à cause des champignons au début. Hein, que...
4: Ah mais complètement. Troisième niveau.
5: Plus
4: troisième
5: tu avances, niveau,
4: je l'ai refait. Et on a des pouvoirs, je crois aussi, hein, dans ce jeu, deux ou trois types de pouvoirs que tu peux ramasser pour projeter des trucs, genre de la glace, du feu, ce genre de trucs, pour tuer les ennemis. Mais quand même, il fallait de l'exécution, quoi, de souvenirs pour avancer dans le jeu, parce que c'était pas facile quand même. Hein. C'était assez punitif sur les parties plateformes, puisque on est sur un 2,5D, hein, je dirais,
3: platformer. Ouais, complètement. Ouais.
4: Parce que ça tournait, hein, la caméra dans les niveaux construits plus en 3D.
3: Gameplay 2D, mais ouais, décor en 3D.
4: Et vraiment trop cool. Très content de pouvoir parler de ce jeu avec Burt Richman, Skull Fortress et Dungeon Tower B.

0: J'avais déjà passé le premier opus qui était sorti à l'époque. Là, c'est Hades 2, la suite, la séquelle. Toujours Darren Knob à la composition. Et puis en fait, j'avais appris qu'en fait, c'est lui qui faisait la voix du protagoniste dans le jeu précédent. Mais bon, là, il reprend son rôle, mais il est plus protagoniste. Parce qu'on incarne pas le prince des enfers, mais la princesse, sa petite sœur. Et bah, pas le même contexte surtout, parce que là, c'est pas le fiston qui essaie de s'échapper de ses enfers et qui doit aller taper son père en boss final. Là, c'est un peu le pandémonium qu'on avait tout à l'heure. C'est toujours une histoire de famille, hein, figurez-vous. Bon, de toute façon, avec les princes, enfin, les dieux de l'Olympe et les dieux chtoniens des enfers, c'est toujours des histoires de famille. Mais là, on remonte un cran en arrière dans la généalogie, parce que là, cette fois-ci, on parle des titans, donc le grand-père. Pour le coup, le grand Chronos. Antagoniste, c'est Chronos, ouais, tout à fait. Le titan du temps, qui est sorti de sa prison, et en fait, qui est pas trop content du traitement de ses enfants. Il a payé même être mis en EHPAD.
1: un peu forcé.
0: Voilà, la retraite. Et puis avec la violence qui va avec. Et donc là, il a pris contrôle des enfers, il a emprisonné presque tout le monde, et là, on est nous, princesse des enfers, qui essayons de libérer notre famille, de foutre le titan dehors.
1: Sauvons les enfers.
0: Ouais, sauvons les vite, il faut sauver des enfers. Il faudra aussi sauver le paradis après, hein. Cette fois-ci, on a deux, pas sans trop de spoil. Hein. Mais toujours le même principe de gameplay, hein, c'est une sorte un peu de beat'em up façon vue du dessus, avec différents, toujours en mode roguelite où on fait run après run, parce que figurez-vous que le titan est immortel, donc même quand vous arrivez à l'atteindre et à le battre, et ben c'est que temporaire, et il faudra trouver un moyen de le vaincre pour de bon. Et donc voilà, toujours faire des runs différentes avec, on a différentes manières de pimenter chaque run avec des armes, des compagnons, des pouvoirs divers avec. Et la bande son est toujours top moumou, tant hein, que ce soit en accompagnement ou pendant le combat. Et moi j'ai choisi Between a Rock and a Hard Place, chanson assez spéciale parce que c'est le deuxième boss des enfers dans la zone Océanus, hein, donc qui est à moitié tangente entre les océans de Poséidon et les enfers. Et en fait, le boss, c'est un groupe, en fait, un groupe de sirènes, un groupe de rock de sirènes qui garde l'entrée vers la zone suivante. Et une des antagonistes, c'est Skylla, la femme pieuvre, hein, qui a été maudite. Et ses deux compagnons sirènes à la basse, enfin à la guitare et à la batterie. Et en fait, elle chante, elle fait plusieurs chansons, en fait. Et au fur et à mesure qu'on fait des runs et qu'on la voit, et ben, il y a un peu, c'est un peu. Une sorte d'amour ou de passion qui se lit, parce qu'en fait quand on regarde l'essence des paroles, on se dit mais t'es un peu le béguin pour moi là, qu'est-ce qui se passe, et il y a même carrément une chanson d'amour façon très un peu kitsch façon années 80-90, et bon c'est pas ce que j'ai choisi, mais elles sont vraiment super chouettes, et là c'est beaucoup plus métal pour être un peu dans le style des combats de boss et de l'opus précédent, et c'est Ashley Barrett qui prête sa voix d'ailleurs, magnifique.
2: Qui était dans le premier aussi d'ailleurs, enfin qui chantait dans le premier, non ?
0: Si tu le dis, je te crois, mais là elle est beaucoup.
3: Ouais, tu disais dans Transistor, Bastion, c'est toujours le même duo.
0: Ah, Super Giant, alors.
3: C'est toujours le même duo.
0: Ok, bon, elle est artiste récurrente alors, mais elle a une voix magnifique, donc elle le vaut bien.
3: Ah oui, carrément.
0: Ouais, mais super jeu, super bande son, il fait vraiment honneur au. T'es filmé, hein ?
3: Je sais.
0: Et on doit le rendre le machin après, hein. On l'élève pas. 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Et là, on a l'homme de la situation qui nous rejoint dans la situation.
4: Insider, bonjour à tous. En tout cas, voilà.
1: Bonjour.
4: Merci de m'accueillir à votre table, hein. Ça fait plaisir.
0: Merci de nous accueillir.
5: Merci à nous de t'accueillir à ta table.
4: Ça fait plaisir.
1: Dans tes locaux. Hein.
0: Merci pour la table.
4: En tout cas, alors petite intervention, je suis Ghislain d'Extra Life Café, au cas où pour ceux qui nous regardent, je pense qu'il y a les caméras, salut, elle est là.
0: Quoi, il y a les caméras?
4: Ah ouais, apparemment c'est filmé et enregistré, il y a tout. Oh là là, attention, on a vu.
0: J'ai pas donné mon consentement là, c'est quoi cette histoire?
4: On a vu. Non, bon, en tout cas, je suis une petite intervention, alors je devais préparer des choses, j'ai rien préparé comme d'habitude, je suis peut-être le seul électron libre de la salle, je sais pas s'il y en a d'autres ici,
0: il y a pas l'impro, c'est la meilleure attitude.
4: Et le problème, c'est que c'est de l'impro, mais il y a plein de choses qui me viennent en tête. On avait parlé un peu de Street of Rage, parce qu'effectivement c'est le truc un peu classique, Yuzo Koshiro c'est un des seuls que je connaisse bien, on va dire, dans le milieu musical jeu vidéo, parce qu'effectivement les compositeurs Pour le commun des mortels, je vais dire que c'est pas les personnes les plus connues dans le jeu vidéo, en tout cas. C'est qu'on va plus parler des programmateurs ou des gens qui ont vraiment créé des personnages, dont Miyamoto par exemple. On va dire le plus connu, un des plus connus, ça va être lui, mais les compositeurs, c'est vrai qu'ils passent souvent un petit peu au second. Et le truc en fait qui était marrant, et peut-être que vous pourrez m'éclairer un petit peu aussi, c'est justement ça, c'est que je travaille en ce moment sur un petit jeu Game Boy, et il y a des jeux d'anciens jeux sur Master System notamment, des musiques qui m'intéressaient beaucoup. Et je cherchais des compositeurs pour effectivement soit les créditer, soit les contacter pour savoir si c'était possible de reprendre leur musique et les intégrer dans le jeu qu'on fait, parce que c'était des sonorités qui m'intéressaient beaucoup, je trouve. Mais ils sont pas crédités du tout, ou soit ils ont des pseudos, mais genre ABE ou machin.
0: On a parlé de Ida juste tout à l'heure avec Julien.
4: Ah bah voilà, donc effectivement c'est hyper compliqué de pouvoir les retrouver. Et là on est un peu dans un petit flou et on hésite soit de reprendre la musique en elle-même ou soit de la recomposer avec des petits arrangements un peu différents. Notamment, donc pour citer les jeux, c'était My Hero sur Master System, donc qui était un espèce de petit beat'em up. Je sais pas si vous le connaissez, je sais pas s'il y a ça dans la banque de données quelque part.
6: Pas encore, mais on peut l'ajouter.
4: My Hero, ou sinon il y avait Teddy Boy aussi qui est vraiment très peu connu. Je sais que c'est vraiment des jeux de niche, mais c'est des jeux qui ont un peu marqué mon enfance à l'époque, parce que j'ai commencé avec la Master System, ma première, on va dire, vraie console. J'en ai eu quelques-unes avant, où j'avais une Sport 10 avec des Pong, et j'avais une vidéo pack qu'on n'avait jamais réussi à brancher à l'époque, qui se branchait sur la prise antenne, et du coup, il fallait trouver le canal et tout, donc... On avait acheté ça dans une brocante, on l'a rendu le jour même parce qu'on n'avait pas réussi à la brancher.
0: Le jeu, c'était déjà d'allumer.
4: le but, c'était de réussir.
2: Ikea, le jeu.
4: Et effectivement, la Master System qui est arrivée après. Et pour la petite anecdote qui est marrante aussi, c'est que j'ai aperçu pour Noël. Et c'est quand même une des premières consoles, finalement, qui avait des jeux dématérialisés. Effectivement, qui étaient intégrés dans la console. Et quand tu reçois ton pack avec Alex Kidd et que tu ouvres la console et que tu vois pas de cartouche, et ben t'es un peu triste à jouer.
2: Je me suis fait enfler là, c'est pas possible.
4: C'est ça.
0: Mais où est-ce ?
4: Et heureusement que j'avais un petit frère qui était plus malin que moi, qui a osé allumer la console sans cartouche. Ouf, la magie a marché. Donc effectivement, il y a un petit peu d'Alex Kidd aussi qui me revient en tête sur les musiques. Et sinon, il y avait, comme je me vois un peu comme un espèce de bonus stage là qui vient d'arriver à l'improviste, il y avait peut-être un peu de Sonic 2. La musique de bonus stage de Sonic 2.
2: Je crois qu'on n'a pas encore diffusé une seule fois du Sonic. Corrige-moi Julien, mais je suis sûr que non.
6: Loïc a pris ma place, il en
2: Sonic
6: a passé
2: Sonic Battle Adventure 2, je crois. Ouais.
6: Mais il y en aura d'autres à venir.
0: Sonic est immortel.
4: Il n'y a pas de musique de Sonic dans la date.
5: Mais Sonic 2 bonus stage, c'est la seule musique de Sonic que j'ai en tête quasiment constamment quand j'y pense.
2: Mais ce sera mis au montage. De toute façon, c'est ça la magie aussi.
0: Oui, moi c'était les Sonic Adventure.
4: Ça c'est arrivé bien après.
0: GameCube. Oui.
2: Tu l'as souhaité, Justin, ça arrivera.
4: Ça arrivera.
2: Ton vœu sera exaucé.
4: Un peu de Sonic quand même, ça fait toujours plaisir. Surtout oui. À l'époque, la prouesse technique du bonus stage de Sonic 2 était quand même plutôt pas mal, parce que c'était un espèce de rendu 3D et la Mega Drive effectivement a craché bien ses poumons pour rendre ça.
0: Ils l'ont poussé jusqu'au bout le matos là.
4: Il y a eu encore des choses un peu après, un peu plus tard quand même, quand encore un peu plus poussé la machine dans ses derniers retranchements. Mais Sonic 2 quand même était une belle vitrine technologique, que ce soit visuelle ou auditive aussi, qui était vraiment, vraiment bien sympa. Et puis surtout, à l'époque de Dragon Ball Z, c'était la grande époque de Dragon Ball Z, d'avoir un hérisson qui se transformait en super guerrier, c'était pareil.
2: Je reconnais ça.
4: Pareil, petite anecdote qui n'a rien à voir, mais à l'époque, on n'avait pas de téléphone portable ni d'appareil photo numérique. Et il y a un pote qui ne me croyait pas du tout qu'on pouvait se transformer en super guerrier. J'ai pris une photo avec un appareil jetable argentique. J'ai fait développer les photos pour lui montrer. Tiens, regarde.
0: Ça aurait été plus vite avec un Polaroid.
4: Moi,
0: j'aurais dit Polaroid. Hop.
4: Mais c'était pas si répandu que ça et ça coûtait cher.
0: La cartouche était chère.
4: Même le téléphone. L'appareil photo en lui-même était aussi assez cher. Mais en CRT, alors dans des conditions un peu dégueu, c'était pas très bien cadré, je me souviens, un peu sombre, mais on voyait quand même le perso.
0: Et bon, à l'époque, les montages photos étaient peu, voire pas répandus du tout, donc c'était une preuve indéniable. C'est comme les ovnis, hein. C'est,
4: Hey, regarde, ah, c'est une assiette. Non, c'est un ovni. Mais effectivement, alors si vous me lancez sur les ovnis, il va y avoir encore plein d'autres jeux qui vont me venir en tête, donc on va pas se lancer.
0: Il y aura bien évidemment une émission sur les ovnis dans le futur.
1: en vrai, c'est sur Terre.
4: Ouais, en vrai, ça peut être hyper intéressant comme concept, hein. Enfin, comme sujet, pas comme concept, mais comme sujet, sur, parce que t'en as vraiment, vraiment plein. Moi. Metal Slug à la fin, t'as un super Metal Slug X, t'as un super ovni à. Voilà, à battre, et effectivement, si on doit parler de ce jeu d'ovni et de musique, je pense que ça peut être une petite idée pour vous.
0: Un thème facile. Hein.

0: Alors du coup, musique un peu exceptionnelle, Outrun 2, qui est sûrement le au moins 5e ou 6e épisode d'Outrun en vrai. Outrun, un jeu, j'allais dire de course, c'est un jeu d'arcade à l'ancienne des années 80. On fait pas vraiment la course contre ses adversaires, les dépasser rapporte juste des points. Ce qu'il faut, c'est atteindre le plus de checkpoints possible en choisissant sa route à la fin de chaque embranchement pour scorer. On est timé, on passe les checkpoints un par un. Hein ?
1: Non, c'est juste je crois que vous voulez dire un truc. Après,
2: sois pas timide.
0: Outrun 2, clairement, ça reprend le même concept, mais presque entre 15 et 20 ans plus tard et en 3D.
1: Parce que c'était 86, on est d'accord.
0: Ah ouais, le premier, il est très vieux. C'est un jeu de Yu Suzuki, de la grande époque aussi, avec la bande d'arcade en forme de voiture décapotable, avec le ventilo à l'avant qui rendait tout le monde malade.
3: Oh non.
4: Le 4DX avant l'heure.
0: Ouais. Alors là, Outrun 2 reprend fait des remixes des compositions d'origine, qui sont vraiment très cool, et rajoutent des nouvelles pistes. Alors là, celle que j'ai choisie, c'est une chanson. Composée par Fumio Ito et chantée par Donna Burke. Alors Donna Burke, elle est plus connue au niveau du doublage qu'au niveau de la chanson. C'est la première voix d'Angela de Silent Hill 2 et de Claudia dans Silent Hill 3, par exemple. C'est aussi la voix au Japon du Shinkansen, le TGV japonais. C'est elle qui fait toutes les annonces. En fait, ça fait 20 ans que tout le monde au Japon entend sa voix en prenant le TGV. Elle fait la voix anglaise du Shinkansen. Ouais. Quelques aéroports aussi, elle fait beaucoup de voix d'annonces. Et là, elle chante sur cette chanson plutôt jazzy, avec un petit côté pop-rock de temps en temps, qui colle très bien finalement à l'ambiance arcade. Et avec des paroles, il y a toujours un conducteur accompagné d'une passagère. Là, c'est un peu une chanson du point de vue de la passagère qui s'ennuyait dans sa vie et qui est bien contente maintenant de tracer sur les routes depuis qu'elle a rencontré le gars. Chanson sympa, très marrante, qui colle bien à cette ambiance, que je surkiffe et dont on reparlera peut-être dans des émissions futures.
1: C'est beau.
0: Outrun 2.
1: Et à toi Thibaut pour la suite.
3: Et donc du coup on va enchaîner avec deux jeux pour le coup puisque puis Dieu quand tu veux m'accompagner parce que c'était ton idée d'abord.
1: Oui quoi c'est vrai.
4: Deux pour prix d'un.
3: Vampire Survivors qui était comme son nom l'indique un petit jeu de survie dans lequel tu incarnes un personnage qui se fait marave la tronche par des ennemis qui n'ont qu'un seul but dans la vie, c'est-à-dire être attiré par toi et te tuer. Et donc du coup tu vas ramasser des objets et des équipements et des objets passifs qui vont te booster un petit brin pour déglinguer tout le monde, jusqu'à devenir suffisamment fort pour pouvoir rester au milieu de la map, attendre que les vagues d'ennemis viennent se tuer sur toi, et que tu finisses par tuer la mort elle-même. Et ça ne suffisait pas, donc tu peux aller jusqu'à tuer plusieurs fois la mort, puisque je crois qu'au maximum, j'ai réussi à avoir 7 ou 8 morts sur la gueule, avant qu'un timer te tue, quoi qu'il arrive, parce qu'il y a un moment où tu meurs, il y a un moment où la vraie mort apparaît, et c'est fin de run... Et donc le but est de faire des runs en continu pour débloquer des nouvelles armes, des nouveaux personnages, une multitude de personnages, beaucoup de crossover, du Castlevania, du Among Us, des trucs un peu sortis du chapeau. Et du coup, ils ont décidé d'en faire une version annexe.
1: Ouais, Turbo Wildcard, je crois, ils ont appelé le sous-titre du jeu Vampire Crawlers, qui est sorti il y a 2-3 semaines, là, pas plus. Ouais. Où on reprend exactement le même concept en fait du jeu, hein, des ennemis qu'on doit tabasser et qui nous adorent parce qu'ils veulent que nous tabasser, les personnages, multitude de personnages, multitude d'objets que l'on retrouve déjà, hein, les mêmes de Vampire Survivors, qui fonctionnent globalement de la même manière, mais avec l'aspect deck building cette fois-ci et petite exploration dungeon crawler. Justement, on est dans une map qui est plus ou moins en 2D en fait, hein, pas labyrinthique de trop, et on avance de combat en combat.
3: Même finalement. Pas labyrinthique du tout, puisqu'en fait tu as la map
1: couloir.
3: Tu as la map qui est affichée, tu sais où tu vas.
1: Il y a trois virages.
3: Tu peux choisir d'affronter des monstres ou pas, d'aller chercher des coffres
1: et
3: ou
1: des
3: pas.
1: Bonus, exactement. En utilisant les cartes qui ont leur propre pouvoir. Et le but, c'est en gros de garder le tour le plus longtemps possible, hein, la mana, justement, pour se faire tabasser le moins possible par les ennemis qui répondent quand on finit notre tour. Donc, c'est deck builder mélangé avec cet aspect roguelite que tu viens d'exposer. L'ambiance très Castlevaniesque quoi, au niveau des musiques et tout. Et là en particulier, le morceau qu'on a choisi, donc trois versions la première, l'original qui vient donc de Vampire Survivors de Filippo Vicarello, Vicarelli, pardon, Reincarnated Echoes. Ouais,
2: qui ça, c'était le pluriel singulier.
1: Qui est la musique de la librairie, si je me trompe pas.
3: Oui.
1: Et du coup, la version crawling et turbo, donc exploration et combat finalement, qui a été réadaptée, réarrangée pour la version crawling. Et moi, franchement, ça envoie du pâté quand même.
3: Et hein. Donc, du coup, et c'est pour ça que tu as aussi noté Daniel Zandara. Je suppose.
1: Oui, alors en fait c'est c'est pas un featuring parce que lui en fait a fait des morceaux principalement avec un accompagnement de monsieur là en cours et ils inversent en fait parfois sur la tracklist, mais ils ont globalement participé tous les deux à la bande son depuis le début de Vampire Survivors.
3: Et donc du coup nous allons passer ce morceau Reincarnated Echoes.

0: Eh bien, là, nous sommes sur Moonlighter, qui est un petit jeu indé d'un studio espagnol basé à Valence. Donc, Moonlighter, en fait, c'est un jeu où on est un aventurier qui s'installe dans un petit village. Enfin, j'ai dit aventurier, mais je voulais dire on est un vendeur de marchandises qui s'installe dans un petit village et il va lui-même aller dans les donjons pour récupérer le matos qu'il va vouloir vendre après, donc les marchandises qu'il va vouloir vendre après. Donc c'est un roguelite en fait, où on a un peu comme les dungeon crawlers roguelite à la Binding of Isaac et tout, on va avoir différents niveaux avec des niveaux de difficulté, des donjons qu'on explore pour avoir des marchandises toujours de plus en plus onéreuses à vendre aux gens. Et du coup, on a vraiment deux parties au jeu, c'est-à-dire qu'on s'occupe de la partie je suis dans le donjon et je bute tout le monde et récupère mon matos, et aussi on va s'occuper de la partie vente, de la vente du matos. On va fixer soi-même les prix en fonction de la population. Est-ce qu'ils aiment bien tel prix? Est-ce qu'ils ont l'impression d'avoir fait une super bonne affaire? Dans ce cas-là, tu augmentes un peu le prix. Est-ce qu'ils sont pas contents et dans ce cas tu baisses un petit peu le prix, etc. Donc ça fait un peu penser à Dave the Diver, ce truc en mode double gameplay.
1: Stardew Valley aussi, je pense.
0: Je connais moins, mais peut-être aussi, oui, parce que tu peux vendre.
1: Une phase gestion et une phase dungeon crawler. Donc,
0: ah ouais, voilà.
2: Le bon coin valley.
0: Et du coup, ce qui est, du coup, la musique qu'on a écoutée ou qu'on va écouter, c'est vraiment musique calme de village. De un peu de repos après avoir fait son aventure. On va au magasin, on prépare son aventure et tout, et
3: on prépare l'inventaire et tout, on prépare les prix.
0: Ouais, c'est ça, tu prépares l'inventaire, les prix et tout, et donc t'as ta petite musique douce qui va s'intensifier en fonction de combien il y a de clients, combien l'activité elle est intense dans ton magasin,
4: en fonction de l'inflation.
3: T'as une musique métal qui débarque parce que t'as tous les clients qui sont là, on veut
0: Black Friday,
3: on veut
0: les soldes. Non mais mine de rien, en plus on peut mettre des objets en solde et tout, donc il y a pas mal de petites mécaniques qu'on peut faire. On peut mettre des objets en vitrine et tout pour les vendre un peu plus cher, etc. Donc du coup, en termes de technique, vraiment il y a une petite guitare acoustique douce, des petites percussions en bois et tout, c'est vraiment très calme. Et puis plus ça s'intensifie, plus il y a des instruments qui vont apparaître dans la piste, etc. C'est un peu dans tout le jeu comme ça. Plus l'activité va être intense dans les donjons et plus la musique elle va être diversifiée avec plus d'instruments et tout. Et voilà. Donc alors le compositeur, il s'appelle David Fenn, c'est un Britannique. Pareil, c'est un multi-instrumentiste, donc il touche pas mal de trucs. Et c'est le cofondateur de Acid Nerve, donc c'est un studio à Manchester de jeux vidéo. Ils faisaient des petits jeux et finalement ils ont commencé. Lui il était juste compositeur, je crois, à la base, et après il a participé à ça.
1: C'est à Death's Door, je crois, il
0: s'appelle. Ouais, voilà, Death's Door et Titan Souls. Ouais. Ça, c'est le truc auquel il a participé avant. Et le studio, c'est Digital Sun, j'ai pas dit le nom tout à l'heure. Ils avaient fait Cataclysm, c'est un RTS qu'ils ont fait après Moonlighter quand même.
1: Cataclysmo?
0: Cataclysm, c'est un RTS. Il est sorti en genre 2025, un truc comme ça.
1: C'est Cataclysmo, je crois, non hein.
0: Ouais,
1: c'est,
0: peut-être. C'est possible que
1: j'ai un jeu comme ça, mais c'est vraiment un nom espagnol, en fait, thème espagnol.
0: Ah ouais, c'est possible. Ils ont même fait un jeu, LOL Story, donc c'est League of Legends.
1: D'accord.
0: Non, ouais. Donc ouais, ils commencent à percer un peu, faire des petits trucs par-ci par-là, mais toujours des petits jeux indés. Et ouais, voilà, très, très jolie musique, toute douce et toute calme, Moonlighter.
5: Donc du coup on va finir avec un petit jeu pas très connu du tout qui n'a pas fait parler de lui, qui s'appelle pas du tout Clair Obscur Expédition 33.
4: C'est pas le connais pas.
5: Petit RPG sympathique dans lequel tu vas affronter une méchante dame qui a décidé de repeindre les gens pour les effacer, tout simplement parce qu'ils sont trop vieux. Elle aime pas les vieux, du coup ils deviennent de plus en plus jeunes jusqu'à ce qu'à la fin il ne reste plus que des enfants et plus personne. Et donc du coup chaque année une expédition parle pour affronter la peintresse dans le but de l'éliminer et de sauver le monde.

0: crois, de l'OST.
1: Bah oui, en fait c'est une vie à t'aimer, une vie à peindre, et je crois que c'est We Lost qui sont les bah, trois fois la même musique, mais un peu différente.
2: Pour le petit lien culturel avec voilà. Amplitude, bah, c'est le jeu que notre ancien François nous avait annoncé sans pouvoir trop en parler, parce que surprise, surprise, et puis que c'était encore en alpha à ce moment-là, je crois.
3: Projet W en 2022, ouais, où c'était vraiment la pré-alpha de la pré-alpha, quoi.
2: Et ben finalement c'était la bombe, ce qui nous parlait, on savait pas à quel point ça serait une bombe atomique sur le international, et puis petit bijou français.
3: Et aussi en termes de ne serait-ce que voilà, c'est un petit double A finalement, c'est pas un triple A, et tout ce que ça implique au niveau de la construction de l'industrie du jeu vidéo, en fait ça a beaucoup secoué les choses, quoi.
2: Surtout côté Ubisoft, parce qu'il y avait quelques anciens de Ubisoft qu'on avait un peu marre de la manière dont on avait annoncé tout à l'heure. Hein, c'était 2014, mais peut-être que ça commençait déjà à s'effondrer sur soi. Et ça montrait que l'industrie, enfin surtout au niveau de la grosse industrie, au niveau des AAA, a besoin de changer, parce que ça coûte très cher et ça fait pas grand-chose. Et on voit qu'un studio avec des moyens beaucoup plus modestes arrive à faire des trucs beaucoup mieux ficelés, avec un impact qui se sent encore maintenant.
1: Et quel meilleur moyen de lancer cette musique que de faire un big up à François, finalement.
3: Ouais, franchement, merci François.
4: Merci. Salut. En même temps. Hein.
2: Oui. Et puis.
4: On espère que tout va bien.
2: Voilà.
4: Que t'es pas trop débordé, hein, avec ce succès.
1: Et le concert est incroyable.
3: On a eu la chance de le voir sur invitation spéciale, parce qu'en fait, bah, les places sont vendues comme des petits pains et c'était incroyable. C'était juste incroyable ce concert. C'était voilà, en petit comité presque par rapport à ce qui se fait habituellement, et voir ça, la version orchestrale en live avec tous ces artistes qui vivent leur art vraiment, qui sont passionnés. C'était trop bien. Et juste pour les citer, c'est quoi les morceaux du coup?
1: Pour les citer, les deux morceaux sont Déchirer la toile, qui est le morceau qu'on entend tout au long du jeu sur la world map, et Une vie à t'aimer, qui est la musique qui, je pense, a le plus marqué les gens sur un combat de boss, qui est ouais, la musique à laquelle tu ne t'attends pas, en fait, qui explose tes tympans et ton système.
2: En bien.
1: En bien.
3: Et on se fait la bise parce que c'est la fin d'émission. Ghislain est en train d'ouvrir, il a un bazooka derrière la porte là, il est prêt à nous tirer dessus.
1: Il faut tout ranger.
5: Déjà, il est très sympa.
2: Qui attend, là,
5: il est sympa de, ouais, de passer un peu plus de temps.
1: Venez à l'Extra Life Café, c'est sympa.
4: Franchement, ouais,
1: c'est
4: génial. Génial, hein.
2: C'est beau.
3: Merci à lui, hein, vraiment.
1: Et le hot dog est à côté.
4: On s'y croisera sûrement si vous venez. Hein.
3: Et donc, bisous.
2: Des bisous.
5: Des bisous.
4: Salut, à la prochaine.
6: Au revoir.

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1: 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Il est minuit.
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1: 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Il est 2h.
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